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2: C'est la Camille Minute, votre chronique de la joie et de la bonne humeur. Aujourd'hui, on va parler des red flags. Alors c'est quoi un red flag? Un red flag, c'est littéralement un drapeau rouge. Dans la vraie vie, ça veut dire attention danger, fuis, cours, ne réponds pas à ce message. Le red flag, c'est le petit signal que ton cerveau voit mais que ton cœur ignore, en disant « Non mais ça va, je gère, on va gérer ». Le red flag, c'est pas encore une catastrophe, c'est l'annonce de la catastrophe. C'est le teaser du film d'horreur. Il dit « Je suis pas jaloux ». Par exemple, si le mec il dit « Je suis pas jaloux », mais il connaît l'heure de ta dernière connexion avant tout le monde, il est jaloux. Okay ? Si elle te dit « Ah mais moi je suis très cool », mais qu'elle fouille dans ton téléphone, même quand il est éteint, elle est pas cool. Un red flag, c'est pas un défaut, c'est un avant-goût du problème. C'est quand quelqu'un te dit « Ah, moi je suis comme ça » et que toi, au lieu de partir, tu réponds « Ah bah parfait, non, fuis, cours !» Bref, les red flags, c'est simple. Si tu te dis « Ça va sûrement passer », eh ben ça passera pas. Voilà, c'est aussi simple que ça. Alors maintenant, ce que je vais faire, c'est que je vais vous lister, parce que l'être humain va toujours trop loin, des red flags vraiment exagérés, des red flags qu'on voit sur les réseaux sociaux qui sont vraiment... ça va beaucoup trop loin. Une fois, j'ai vu une vidéo, il y a une nana, elle a sorti. « Moi, j'ai un red flag. Mon red flag... c'est les mecs qui tiennent la barre du métro dans le métro. » Donc maintenant, en fait, faut choisir entre tomber par terre ou être célibataire. Il y a un mec, il a dit, une fille qui finit son assiette, c'est un red flag. Frérot, elle a juste faim. Hein. C'est pas toxique, c'est la dalle, ça s'appelle. Après, il y a des red flags. Et quelqu'un dit, ouais, moi, mon red flag, c'est quelqu'un qui met son réveil à 6h du matin, même le week-end. Excuse-le d'être pauvre, hein. Il veut bosser, ce monsieur-là. Il y a quelqu'un qui a dit, voilà, moi, mon red flag, une personne qui aime l'eau plate. Donc en fait, si t'aimes pas les bulles, t'es toxique, quoi, t'es dangereux. J'ai vu aussi, mon red flag, c'est quelqu'un qui répond trop vite au message, ou trop lentement. Le bon timing, c'est jamais bon, quoi. Il y a un mec, il a dit, moi, mon red flag, c'est une fille qui dit, on verra. C'est pas un red flag, ça. C'est une promesse honnête. Et j'espère qu'elle le verra pas, le mec. Hein. À ce rythme-là, respirer va devenir un red flag. Bientôt, il aspire par le nez, c'est un red flag. Les gens, ils veulent plus une relation, ils veulent un CV sans défaut. Et même là, ils trouveront un red flag dans la photo. Avant, on cherchait l'amour. Maintenant, on cherche la faute. C'est bien ça le problème.
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3: L'auteur du livre que je vous présente aujourd'hui dans Toujours à la page les a tous interrogés. Ce père de famille qui, après avoir tué femme et enfant, s'inquiète du sort de sa chienne. Ce japonais cannibale interpellé au bois de Boulogne, ou encore ce membre de la Société de protection des oiseaux soupçonné d'être un tueur en série. Jacques Poinaz fut commissaire de police, chef adjoint de la brigade criminelle de la police judiciaire de Paris, également chef de l'unité de coordination de lutte antiterroriste. Cet Ardéchois de naissance témoigne de sa carrière dans Le temps des aveux, Le réfrigérateur du japonais cannibale et autres récits de la brigade criminelle. Un livre paru chez Mareuil Éditions. Le retour sur 13 des enquêtes les plus marquantes de sa carrière, avec en ligne de mire, à une époque où l'ADN n'était pas encore la reine des preuves, l'obtention des sacro-saints aveux. Des aveux qui viennent ou non, et qui dissimule parfois une partie de la réalité, qui laisse aussi souvent l'enquêteur avec un sentiment de frustration. Jacques Poinaz.
4: Oui, de la frustration, parce que les aveux ne sont pas toujours totalement sincères, ou complets, ou indiscutables. Il y a souvent une fragilité de l'aveu, puisque lorsqu'on a des aveux, on se projette déjà dans le procès et la preuve devant les assises pour les homicides. Mais ces histoires, c'est aussi ce basculement de la personne qui avoue, et souvent, même si le policier avant tout est content d'avoir résolu une affaire, parce qu'une affaire criminelle est toujours un poids pour les policiers, mais il y a également parfois un peu de, sinon de pitié, du moins de tristesse de voir un homme qui parfois avait une vie jusque-là normale et qui bascule dans le monde de la prison pour une longue peine.
3: Mais quelle perception vous avez de ça quand vous êtes face à quelqu'un qui n'est pas un criminel aguerri et qui bascule pour des raisons qui paraissent en fait futiles, si on y pense bien?
4: Alors, je crois que ça reste un mystère de l'homme, un mystère de l'humanité. Comment comprendre que quelqu'un qui a jusque-là eu une vie parfaitement banale, d'un seul coup, pour des raisons difficiles à imaginer, passe à des actes terribles?
3: On voit la grande diversité des affaires que vous avez traitées. C'est d'autant plus agréable à lire qu'effectivement, on ne sait jamais où vous allez nous emmener à chacune des histoires. Comment vous avez fait la sélection ?
4: J'ai pris celles qui sont restées dans ma mémoire, je dirais, qui m'ont laissé un sentiment, soit de satisfaction, soit d'échec, ou comme celles qui se passent en Ardèche, où je reviens pratiquement dans mon village natal pour enquêter sur une affaire d'explosifs dans la communauté de l'ex-tueur de l'Ardèche, Pierre Conti. Et souvent aussi parce que ce sont des affaires qui ont quelque chose de particulier, parfois de presque burlesque, parfois de troublant, comme ces adolescents qui, pour donner un alibi à leur ami, inventent un stratagème un peu diabolique. J'ai essayé de montrer que la réalité est souvent plus surprenante que la fiction même.
3: Et c'est sans doute ce qui est le plus fascinant dans chacune des histoires que nous confie Jacques Poinaz. Et ce qui est captivant, c'est ce récit au plus proche du travail de l'enquête et les impressions, les réflexions que partage l'auteur avec nous au fil de chacune. Alors si vous êtes fan de faits divers, jetez-vous sur Le Temps des aveux de Jacques Poinaz, paru aux éditions Mareuil.
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5: Ah, quel enfant n'a pas rêvé un jour de devenir pompier. Enfant, adolescente, Gaëlle Hérault est adjudante, légende ici.
6: Bonjour, je suis l'adjudante Gaëlle Hérault, je suis pompier professionnel depuis 23 ans et j'occupe le poste de chef de salle opérationnelle adjointe au CODIS de la Sarthe. Mon histoire, j'ai découvert l'univers pompier en classe de 4e lors du stage de découverte et donc j'ai dû intégrer la section des jeunes sapeurs-pompiers donc au centre de la Ferté-Bernard. Par la suite, donc rentrée pompier volontaire. Après le bac, je suis rentrée militaire technicienne de l'air en tant que pompier. Donc le déclic et puis l'ambiance caserne, alliée du sport, travail d'équipe et puis de passer les différentes formations, ça a concrétisé et aujourd'hui je regrette pas et je continue dans ce métier avec passion.
7: Un incendie s'est déclaré.
6: Alors la fameuse question, quand on est femme, est-ce facile de progresser ou d'être pompier ? Comme tout métier, lorsqu'on l'exerce avec passion, conviction et beaucoup de sérieux, je pense que tout le monde a sa place. Et la Sarthe représente bien ce corps-là, féminisé au maximum. Chaque pompier se doit de répondre à ses missions. Et là, il n'est plus question de femme ou d'homme. Au moment de partir en intervention, il y a toujours cette phase de gestion du stress, l'adrénaline. On aime cette phase-là, en fait, qui nous porte et puis qui nous galvanise pour la mission à venir. Voilà, au fur et à mesure des années, l'expérience font que ce stress, on le dompte, on le familiarise et puis grâce aux formations, on en fait une clé de réussite en fait. Mais on a tous besoin de ce stress-là et de cette adrénaline pour continuer à exercer ce métier. Et toujours cette fameuse question, est-ce que la tenue de pompier peut faire fantasmer ? Je suis désolée, alors soit parce que je la vois depuis trop longtemps, pour moi elle s'apparente à mon métier, ma passion, et forcément certains la portent tout de même mieux que d'autres, faut être honnête. Mais après je suis pas du tout dans le mythe de l'uniforme, peut-être parce que ça fait trop d'années que je le porte. Mais c'est valable aussi pour les autres corporations, hein, gendarmes ou autres. Donc voilà, désolée de mon côté, je rentre pas dans le mythe du pompier en tenue.
8: Un pompier doit toujours être prêt à intervenir.
6: Voilà, c'était l'adjudante Gaëlle Hérault. Merci de m'avoir écouté et gardez en tête, toujours réserver un meilleur accueil possible pour les pompiers qui, sachez-le, au téléphone ou en mission, font le maximum pour vous aider.
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1: Et voici Patrick Citeau pour Nom de Nom, aujourd'hui direction Montmorillon, dans la Vienne. Un musée du macaron y raconte l'histoire de cette petite pâtisserie ronde.
2: Situé boulevard de Strasbourg, ce musée ouvert en 2003 par la maison Ranou-Métivier rend ainsi hommage aux générations d'artisans qui ont bâti la renommée de Montmorillon. Ce musée de l'amande et du macaron vous dévoile ainsi l'histoire et les coulisses de la fabrication de ce célèbre et délicieux biscuit aux amandes. La recette du macaron a a priori été rapportée par Catherine de Médicis au XVIe siècle. À partir de cette époque, ce biscuit fait d'amandes, de sucre et de blanc d'œuf s'est répandu dans de nombreuses villes. On le retrouve ainsi progressivement à Nancy, Amiens ou Saint-Émilion. Il faut remonter au XVIIe siècle pour trouver les premiers macarons sur les étals des marchands de Montmorillon. Le petit biscuit au cœur tendre d'amandes est ensuite devenu la spécialité incontournable de Montmorillon. Aujourd'hui, la maison Ranou-Métivier perpétue cette tradition culinaire. C'est la plus ancienne fabrique de macarons de Montmorillon. Les savoir-faire se transmettent en effet dans cette famille depuis 5 générations. La recette traditionnelle des macarons demeure ainsi inchangée depuis ses débuts.
1: Et notre musée du macaron, en fait, c'est l'occasion de nous plonger au cœur de l'histoire de cette spécialité culinaire fierté de la région.
2: Une spécialité qui doit tout à l'amandier. L'histoire de cet arbre fruitier à travers les continents et les siècles est ainsi une des thématiques proposées. Les défis environnementaux liés à la production de l'amande sont aussi au programme de la visite. L'histoire et la fabrication du macaron a bien entendu toute sa place au cœur de l'espace d'exposition. Les gestes et les outils du biscuitier font également partie de cette immersion au pays du macaron. Un parcours ludique et gourmand qui fera le bonheur des enfants comme des plus grands. Concernant les origines du nom de la commune de Montmorillon, on peut s'appuyer sur une théorie ancienne. Elle précise que la bourgade, située sur une colline, aurait été investie par des Maures en 732, avant ou juste après la fameuse bataille de Poitiers. D'où la déclinaison en Mont de Morillo ou Colline du Mort. Mais le nom d'un des premiers barons de la ville a tout aussi bien pu inspirer cette dénomination. Hugo Banse se fait ainsi appeler Moro Loco, qui dictour Morillo, ou seigneur de la localité mauresque qui se nomme Morillo. Toujours est-il que de Montmorillo au XIe siècle, puis Montmorlhomme au siècle suivant, la bourgade endosse finalement son nom actuel au XVe siècle.
1: Et ben voilà, alors ça c'est quand même fou parce qu'on remonte le temps grâce à Patrick Citeau qui nous apprend toujours des détails qu'on ignore souvent d'ailleurs sur le nom de nos rues, de nos communes également. 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
3: Wikizef, petit guide à l'usage des étrangers du sud du péage d'Arras en vacances dans notre belle région.
4: Je ne vais pas vous apprendre que la vie est injuste. Ne vous inquiétez pas, je vais bien, mais force est de constater que la vie est injuste. Prenez par exemple la silhouette des gens. Il y en a de toutes sortes, des petits, des grands, des roux, des blonds, des crépus, courts, longs, carrés, minces, gros ou ronds. Viens avec nous chez les barbapapas. Mais pour certains, la vie est plus dure que d'autres. L'exemple le plus frappant que la vie est injuste, c'est quand ma grand-mère disait en parlant d'une de mes matantes qui essayait à toute fin de maigrir, mais sans succès, quel malheur. Elle peut faire ce qu'elle veut, mais chez elle, tout fait penche. Ne paniquez pas, Wikizef est là pour vous aider. Tout fait penche. Rassurez-vous, il n'y a rien qui penche et qui va peut-être caire. Non. Tout fait penche.
3: Traduction.
4: Tout fait ventre. Ventre, une panse, une penche. Pour illustrer ce que c'est qu'une penche, il suffirait que je me mette de profil. Et vous verrez que là, il n'y a pas que pour ma tante que tout fait penche.
3: Définition.
4: Tout lui fait penche, tout lui profite. C'est le malheur des bons vivants. Quel rapport avec la justice de la vie? Il y en a des. Ils peuvent manger ce qu'ils veulent et ils grossissent pas. Je n'ai même vu manger des tartes aux chucs à longueur de journée. Elles et Thomas, elles pouvaient passer derrière une affiche sur la décollée du mur. Et d'autres, ils regardent la vitrine du pâtissier, ils prennent un kilo. Alors, je vous dis pas si on en mange. Le pire, c'est que dans mes prises de sang, les triglycérides, impeccable, c'est le seul truc qui est pas en gras. Alors, je sais pas ce que je range là-dedans, moi. Mais ce qu'il y a de plus sûr, c'est qu'il y a plein de trucs. Un penche, c'est un logement social. C'est en cela que la vie est injuste. Et en même temps, il peut y avoir une sorte de résignation. à la question « T'aurais pas un peu grossi ?» c'est mieux de répondre « Qu'est-ce que tu veux ?» Chimie, tout fait penche, que de se vexer.
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5: À la base, le chemin de Saint-Jacques, c'est vrai que ça, c'est plus ou moins spirituel, quand même. Il ne faut pas le
6: se leurrer. Spirituel, parce que spirituel.
5: Oui, spirituel, pardon. Excusez-moi, spirituel. Spirituel, excusez-moi. Vous n'avez pas enregistré, c'est bon.
7: Virginie et vous.
8: Virginie, on vous attend à 13h ce dimanche, Ville-la-Plaisance, dans le centre-ville de Lodève. Signé Bruno et Lily. Le couple héberge des marcheurs du chemin de Saint-Jacques-de-Compostelle. Et ce dimanche, ils ont invité une trentaine d'hébergeurs héroltais à une journée de rencontre. Avec Théo, le technicien du son, on arrive pendant l'apéro. Dans la cour de leur maison vide, des tables hautes ont été installées. Tout le monde se parle avec le sourire, un verre ou un toast à la main. Quand je suis partie faire ce reportage, je pensais aborder l'hébergement des marcheurs. Pourquoi on héberge, comment? Mais très vite, un autre sujet s'est imposé. La marche. Car s'ils sont devenus hébergeurs, c'est parce qu'ils ont été hébergés. Et que cette rencontre a changé quelque chose en eux pour toujours. Exemple avec Miguel, qui accueille les gens sur l'UNAS depuis 2016.
5: J'étais marcheur avant d'être hébergeur. Je fais les deux, parce que je continue de marcher. C'est un manque qu'on a dans le cœur, que à un moment donné, on se dit, je disais, ça me manque, c'est un besoin qu'il nous faut combler.
8: C'est-à-dire que tous les ans, vous partez pour marcher?
5: Oui, moi, tous les ans, je fais un chemin ou l'autre. Cette année, j'ai fait le chemin de Saint-Guyen. J'ai fait une partie du chemin de Saint-Guyen.
8: Ouais.
5: Et bon, l'an dernier, il y a deux ans, j'ai fait le Camino Primitivo en Espagne.
8: Ah ouais,
5: aussi, qui était magnifique, qui est très beau.
8: Qu'est-ce qui fait qu'à un moment donné, vous vous dites, Miguel, je vais accueillir des gens?
5: Grâce à une pèlerine. Et qui avait eu un souci et qui était tombée. Et je n'avais pas encore le gîte ouvert. Et que grâce à elle, par rapport à ce qu'elle a vécu, ce qu'elle était tombée, tout ça, elle sortait d'une séparation, d'une maladie. Et je l'ai accueillie, on l'a accueillie ce jour-là. Et donc, ça fait que le déclenchement de pouvoir entamer le gîte.
9: Il n'y a pas de hasard, en fait.
8: Albine, marcheuse et accompagnatrice sur le chemin.
9: Le chemin vient nous chercher et ne nous lâche pas, en fait. Et donc après, même après avoir cheminé, il va encore créer des choses pour nous. Et...
8: C'est drôle, vous dites, c'est le chemin qui vient nous chercher.
9: Vraiment.
8: C'est-à-dire que quand on a l'idée, parce que moi, ça m'a déjà traversé l'esprit, de me dire, tiens, je vais faire un bout du chemin de Saint-Jacques de Compostelle. Pour vous, c'est pas moi qui décide, c'est le chemin qui vient m'appeler.
9: Totalement.
8: Ça, c'est hyper religieux et mystique, votre truc-là.
9: Pas du tout, non.
5: Non, pas spécialement. Vraiment... Ouais. Non, pas spécialement pour moi. Comme on dit, chacun trouve midi à sa porte.
8: Oui,
9: c'est la foi. Et la foi n'est pas forcément religieuse.
8: Mmh. Si après tu deviens toi-même hébergeur, c'est parce que tu n'as pas envie de quitter ce truc-là, tu as envie de continuer.
5: C'est un peu ça, c'est-à-dire retracer la convivialité, tout l'accueil que j'ai eu.
8: Alors voilà. Ça veut dire que vous transformez votre maison à ce moment-là? Comment ça
5: pas
8: se passe?
5: Pas spécialement. Mais oui, mais moi j'ai la chance que je suis dans une villa et que j'ai le rez-de-chaussée à disposition.
8: Voilà, et est-ce que c'est payant ou pas?
9: Oui, mais alors oui. C'est
8: dérisoire.
5: Oui, c'est-à-dire on fait des sommes en s'adaptant au pèlerin.
9: De toute façon, c'est ça le chemin. C'est vraiment l'idée, je pense, comme tu le disais tout à l'heure, c'est de rendre ce qu'on a reçu. C'est vrai, de continuer en fait le chemin d'une autre façon.
8: Miguel me dit qu'il y a une grande différence entre randonner et marcher. Quand je lui demande laquelle, il me répond « Il faut le vivre pour le comprendre ».
5: C'est ça.
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1: Il est un beau voyage qu'on peut faire pas très loin de chez soi. Un voyage dans le Saintois. Une demi-heure d'Épinal, la même chose de Nancy, c'est pas bien compliqué. Hein. Une terre qui tourne autour d'un lieu riche en énergie et en histoire, la colline de Sion. Elle en est le phare et le cœur battant, elle qu'on aperçoit si facilement au détour d'un virage émergeant d'un champ de mirabelliers en fleurs au printemps ou fendant le flot vert des haies, des bois, des plateaux, quand on la distingue au loin au moment de traverser ce Saintois à travers sa Via Appia moderne, la Nationale 57. Que voilà un vieux pays dont le nom se perd dans la nuit des temps au point que personne n'est parvenu vraiment à en donner une origine ou une explication. Ben oui, Sion est Sion depuis toujours et tout autour, le Saintois est toujours là. Il a ses hauts lieux, la colline inspirée,

0: rappeler quelle force est la sienne. Torre Eliotet et sa mosquée intérieure, qui rappelle qu'on peut avoir ses racines à un endroit, sa vie à un autre, qu'on peut partir et revenir, comme l'a fait le maréchal Lyotet, des ruelles de Nancy à la place Jamal Afna de Marrakech, avant de se poser ici, sur les rives de la colline de Sion. Je n'oublie ni Aboncourt, ni Vandelesville. Dans le Saint-Ouen, il y a les Halles de Vézelise, qui sont de ces monuments qui peuvent témoigner de l'immense variété des envies, des amours, des destins humains, elles qui en ont vu tant passer. Il y a Gélocourt et ses fleurs. Il y a le petit détour bucolique par Vaudeville. Mais j'aurais pu citer tant d'autres villages, si Lorrain, ces villages, rues, qui se laissent traverser par celui qui ne voit rien, mais qui se laissent admirer par celui qui voit tout. Telle grange aux murs sculptés, telle pierre de grès autour des fenêtres, de telle vieille église. Le Saint-Ouen, c'est un voyage au cœur de la Lorraine de toujours. D'un pays plus vieux qu'elle encore, c'est une sensation d'éternité.
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2: Je rêvais d'avoir une maison à la campagne. Cette maison, c'est comme si j'y étais née. C'est ma maison de famille.
3: Ma maison s'appelle l'Ostao de la Mar.
4: C'est une maison un peu envoûtante.
5: Eh bien, vous voyez, des livres et trois fenêtres qui me donnent le paysage du pays, comme si c'était trois tableaux.
6: Ils ont vécu ici.
7: Thibaut Gaudry.
8: Ah, je m'appelle Nina Simone.
6: L'histoire de Nina Simone, c'est celle d'une petite fille amoureuse de Jean-Sébastien Bach qui rêvait de devenir la première pianiste concertiste noire américaine. Mais qui grandit dans l'Amérique profonde des années 30 et 40, où la ségrégation raciale est de mise.
9: I put a spell on you. J'ai commencé à étudier le classique à 5 ans.
10: Et vous avez continué, vous avez eu vos diplômes.
9: Et après, j'ai obtenu le doctorat de musique de Amherst University.
6: Élève studieuse, oreille absolue et jeune prodige, elle ne parvient pas à intégrer l'école de musique dont elle rêvait, brisant la carrière à laquelle elle aspirait. Et elle emportera le regret et la douleur toute sa vie.
9: I'm sorry that I didn't become the world's first black classic pianist. Oh yeah, I think I would have been happier. I'm not very happy now. Oh yeah.
6: Finalement, c'est par le jazz qu'elle connaît la gloire. Nina Simone devient aussi l'une des voix de la lutte pour les droits civiques des Noirs. Mais avec une sensibilité à fleur de peau, des douleurs de l'enfance qui ne sont jamais loin, sans compter des troubles bipolaires et des phases de dépression, elle finit par quitter les États-Unis, voyage beaucoup, et c'est naturellement en France qu'elle trouve refuge dans les années 80. Elle, la francophile, qui a connu le succès en reprenant « Ne me quitte pas » de Jacques Brel, et qui a choisi son nom de scène après avoir vu « Casque d'or » avec Simone Signoret.
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12: Pour Nina Simone, comme beaucoup d'artistes noirs de cette époque, la France est un pays très très important, parce qu'on a cette image réelle, à l'époque, d'un pays ouvert. Par exemple, prendre un bus ou un métro à Paris, ben, on prend le métro et le bus avec les Blancs. On n'est pas dans des compartiments séparés. Et la France est une terre d'asile.
6: Elle vit 2 ans à Paris, enregistre quelques chansons et fait quelques concerts, puis en repart, avant de revenir une dizaine d'années plus tard. En 1992, elle s'installe à côté d'Aix-en-Provence, à Bouc-Bel-Air. C'est là qu'un après-midi de juillet 95, excédé par le bruit que font 2 adolescents jouant autour de la piscine de la villa voisine, elle tire un coup de pistolet à grenaille et blesse légèrement l'un d'eux. Elle écopera de 8 mois de prison avec sursis et une obligation de soins. En 1998, elle déménage à quelques kilomètres, à Carry-le-Rouet, où elle s'éteint le 21 avril 2003. Lors de ses funérailles, à l'église de Carry, une sono joue « Ne me quitte pas ». Sa grande amie, la chanteuse Myriam Makeba, est là. Elton John a fait envoyer des roses jaunes, avec un petit mot. « Tu étais la plus grande, et je t'aime ». Sa fille, Lisa, prend la parole, pour rappeler combien Nina aimait la France, et demande de ne pas laisser son souvenir s'éteindre. Son souvenir et sa voix sont toujours là. Elle ne nous a jamais vraiment quittés.

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1: Je vous emmène à Gergovie et je vous promets d'avoir un petit peu de vent dans la crinière puisque nous allons faire la connaissance d'une association très utile, SOS Cheval. Mireille Vore qui nous accueille ici à SOS Cheval. On est dans un petit mobil-home sur le terrain, en pleine nature. Là, on s'occupe des chevaux, Mireille. SOS Cheval, vous nous en dites quelques mots ?
2: Oui, bien sûr. Bonjour Patricia.
3: Bonjour.
2: On recueille les chevaux retraités ou réformés de centres équestres, de courses, de laboratoires, des anciennes poulinières, des équidés maltraités, abandonnés, divagants, chacun a sa propre histoire.
1: C'est votre cheval de bataille, si je puis dire, mais vous n'êtes pas toute seule, évidemment, parce que là, il faut plein de bénévoles pour s'occuper de tous ces chevaux.
2: Absolument. Nous ne sommes que des bénévoles, 60 bénévoles, tous complètement investis et ne ménageant ni leur temps, ni leur peine.
1: Une petite dame à côté, là.
3: Denise. Bénévole du lundi matin depuis, 6, 7, 8 ans. Notre mission, c'est de nourrir, vérifier que les chevaux n'aient pas de blessures, regarder si le foin est bien à disposition, de l'eau, et tout va bien.
1: Allez, on y va. On était dans le mobil-home, là, parce qu'il y a un petit peu de vent. Donc, du coup, on s'était mis un peu à l'abri. Bonjour, Sandrine.
4: Bonjour.
1: Vous aussi, alors je vous vois affairée avec des carottes et des pommes.
4: Oui. C'est parce que quand je vais voir nos petits protégés, ben, des fois, on leur fait quelques petites gâteries comme ça pour les amadouer, pour leur donner confiance. Pour ça sert à tout, les carottes, pour les soins.
1: Combien il y a de surface là à peu près ?
2: 16 hectares.
4: Alors lui, c'est le plus jeune de ce pré-là. Et il est très jaloux si on s'occupe des autres. C'est un réformé de course. Il vient de Normandie. Et lui, il a eu une fracture au niveau de l'épaule, de la clavicule. Donc il est réformé. Mais il est très, très, très demandeur et très jaloux aussi. Voilà, il supporte pas que Nolo s'approche de nous parce qu'il veut qu'on s'occupe que de lui.
1: On n'a pas l'impression de parler d'humain un peu parfois.
4: Ah si, totalement. Si, si. Avec beaucoup plus de sensibilité. Là, c'est Cheyenne. Une petite jument aussi qui est en retraite. On en a beaucoup, beaucoup qui viennent finir leur vie chez nous. Et comme ça, ils ont une jolie fin de vie.
1: Avec des gens qui, manifestement, sont particulièrement bienveillants.
4: Ah, c'est le mot sacré, respect et bienveillance. Oui, sinon, il ne faut pas venir.
5: Viens voir, bébé. Viens.
4: Kira, on a été appelé par les gendarmes. Une famille qui avait beaucoup d'animaux. Et ces personnes, quand elles ont su que les gendarmes arrivaient, elles s'en sont pris aux animaux. Et elle a eu 5 coups de couteau dans le poitrail.
1: J'en emmènerais bien à la maison, mais je manque un peu de place.
2: Quand on ne peut pas devenir famille d'accueil parce qu'on n'a pas de terrain, on peut devenir famille de cœur et parrainer un équidé.
3: Alors ma belle, tu veux que je sois ta tata?
2: Ça serait une très gentille filleule.
4: Oui.
2: Ils ont travaillé toute leur vie au service de l'homme, et ça serait quand même profondément injuste qu'ils partent à l'abattoir. Donc nous, on est là pour eux.
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1: Et le cocktail américain, c'est quoi?
2: C'est un cocktail grillé avec une sauce américaine, tomate, échalote, une pointe de cognac, du vin blanc. C'est un peu relevé.
3: Un déca.
4: Pâté, jambon, c'est du cornet, gruyère, chantal, rosier, jambon de pays.
5: Eh ben tout ça, ça valait dans la blanquette.
2: Bon appétit.
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9: Quand on passe le rideau, ça sent le pop-corn, il y a de la lumière qui clignote de partout. Et les gens, ils retombent en enfance et ils s'attendent vraiment pas à trouver ça dans une maison.
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11: Elle, lui, a troqué tout simplement des cartons de souvenirs pour un musée privé de 45 mètres carrés dédié à la piste étoilée. C'est Thomas Joly. Thomas, d'où vous vient cet amour pour la piste étoilée et pour le cirque?
9: Alors que c'est une passion qui me suit depuis que j'ai à peu près 6 ans. Tout a commencé bêtement par une visite à des animaux dans un cirque qui passait à Mèche. Et c'est là que l'amour pour le cirque a commencé. Depuis de nombreuses années, je collectionne pas mal d'objets et de documents concernant le cirque. Et en fait, tous ces objets, ils étaient enfermés dans des cartons. Et donc, j'ai décidé de leur laisser la place qu'ils méritent et de les mettre en lumière et en valeur.
11: Mais alors, du coup, comment on organise sa maison? Parce que j'imagine que plein d'objets, il faut donner des sortes de fonctionnalités, trouver la bonne place. J'imagine que ça se met pas en place du jour au lendemain, Thomas Joly.
9: Non, pas du tout. En fait, quand on a construit notre maison, on a tout aménagé le dessus du garage. Donc, on a rehaussé le dessus du garage. Et ça m'a permis de récupérer une pièce de 45 mètres carrés qui est aménagée du sol au plafond, 100% cirque.
11: Le Thomas Joly qui était en train de mettre en place, en tout cas, ce cirque à la maison, de mettre en place ces objets, c'était quoi? C'était Thomas Joly adulte ou c'était l'enfant qui a eu ce choc psychologique qui a mis en place tout ça?
9: On va dire un peu les deux. On va dire le Thomas petit parce que j'ai retrouvé beaucoup de choses que je gardais depuis tout petit. Et le Thomas adulte qui a pris soin de tout bien exposer, de tout mettre en lumière, de tout dépoussiérer, de tout mettre en place pour que ça soit vraiment un vrai musée privé.
11: Est-ce que il y a une pièce, quelque chose en particulier dont vous êtes le plus fier, ou alors peut-être une pièce, un objet que vous aimeriez ou rêveriez d'avoir chez vous?
9: En pièce que j'ai récupérée récemment chez un monsieur qui liquidait son musée. J'ai récupéré une très vieille affiche du Cirque Pinder qui date de 1930. Donc il y a une affiche en papier journal écrit avec de l'encre très bien écrit, qui est vraiment jolie. Et en plus récent, j'ai récupéré deux blasons en métal, pareil du Cirque Pinder, qui étaient édités en très peu d'exemplaires. Et il en reste très peu dans toute l'Europe en état exceptionnel comme je les ai aujourd'hui.
11: Quand des amis, des proches à vous poussent ou ont poussé pour la première fois la porte de ce bel endroit, ça a été quoi les réactions?
9: Les gens ils disent que je suis fou. Quand en fait vous rentrez par la porte et il y a un petit sas avec des rideaux en velours, vraiment comme dans un cirque, on a vraiment l'impression de rentrer dans un cirque. Et quand on passe le rideau, ça sent le pop-corn, il y a de la lumière qui clignote de partout. Et les gens, ils retombent en enfance et ils s'attendent vraiment pas à trouver ça dans une maison.
11: À vous, je cours. Thomas Joly a réalisé son rêve d'enfant en transformant une partie de sa maison en un véritable musée du cirque. Une immersion sensorielle unique entre des rideaux de velours, de pop-corn. 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
3: Désolé de vous décevoir si des Marseillais écoutent la radio. Vous avez le droit de rester. Voilà, Jules Pernaud, ce nom ne vous dit sans doute pas grand-chose. Vous explique. Nous sommes en 1915, dans le quartier de la rue des Teinturiers, à Avignon. Jules-François Pernaud, 89 ans, est furax. L'État vient publier une loi interdisant l'absinthe. Problème, l'usine de Jules-François Pernaud produit une liqueur qui a justement un succès fou à base d'absinthe. Le fiston Jules-Félix Pernaud, oui, ils ont quasiment le même nom, âgé lui de 43 ans, décide alors de contourner cette loi et de lancer une nouvelle boisson, l'anis Pernaud. Nous sommes en 1918. Une boisson constituée à partir d'une essence proche de l'absinthe, sauf que là, c'est de l'anis. 6 ans plus tard, le succès est fou. Il est tellement important que les usines déménagent à Montfavet et puis la firme quitte le Vaucluse pour la région parisienne. Alors jusque-là, tout allait bien pour les Pernaud, mais Paul Ricard est arrivé. En 1932, le Marseillais Ricard fait son entrée sur le marché et obtient le droit de vendre sa boisson, anisée à 40 degrés, soit 10 degrés de plus que la bouteille Pernaud. Et puis le génie de Paul Ricard, c'est aussi le marketing. Hein. Le nom générique à sa boisson sera Pastis, tiré de pastisson. Voilà, ça veut dire mélange en provençal. Et puis il y rajoutera aussi une promesse inédite, le vrai pastis de Marseille. C'est pour ça qu'on pense en fait que le pastis vient de Marseille. Bref, c'est une boisson qui fait penser au sud, aux vacances et à la Provence. Alors je vous passe des années et des années de guerre. Il faudra attendre 1975 pour justement enterrer l'âge de guerre entre Pernaud et Ricard, avec la fusion et la création du Pernaud-Ricard, aujourd'hui leader mondial dans les spiritueux. Allez, sans rancune, c'est bien connu, l'apéro rassemble. Je compte sur vous, hein, avec modération.
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12: Relife PC, c'est une entreprise qui répare les PC grâce au reconditionnement. Areski Machou, le responsable.
13: On récupère tous les parcs informatiques professionnels qu'on va reconditionner, regarantir 2 ans et redistribuer ça beaucoup aux particuliers ou à d'autres petites structures, avec la spécificité d'être spécialiste Mac sur la région.
12: Alors il dit, je pense, mais quand on voit l'évolution de la boîte, on peut l'affirmer.
13: On a commencé à la Chapelle Craonnaise en 2022, sortie de Covid, dans un cabanon. Aujourd'hui, on est est sur un local avec 300 mètres carrés d'atelier et de surface de vente. Donc, on recrute aussi régulièrement.
12: Et oui, parce que le nombre de clients augmente tous les mois sur Laval.
13: Que ce soit en particulier ou en professionnel. Après, nous, on est plus axé sur du réemploi. Donc, on parle plus souvent de tonnage que de PC. On est à 6,8 tonnes l'année dernière de matériel informatique réemployé sur le département. Donc, c'est plutôt pas mal.
12: Et pour récupérer du matériel informatique, il s'associe avec différentes entreprises lavalloises et même certaines du Mans.
13: On met des bacs à disposition, nous, on attend chez eux. Donc, ils remplissent le bac de matériel informatique qui peut encore resservir. Et nous, on fait un enlèvement chez eux. Ou eux nous le livrent suivant les conventions qu'on signe avec eux. Et du coup, nous, de ce matériel-là, en fait, on est fait un tri chez nous où on va reconditionner tout ce qui est possible de reconditionner, envoyer dans les bonnes filières tout ce qui ne peut pas l'être, redistribuer ça sur le marché pour une seconde vie.
12: Et si vous avez un doute concernant la fiabilité de l'ordinateur réparé, je peux vous dire que c'est ultra contrôlé.
13: Sur un ordinateur portable, on est à peu près à 46 points de contrôle avant de le remettre sur le marché.
12: Et si on a encore un doute, Areski ne passe pas par quatre chemins.
13: Moi, c'est ce que je leur dis souvent, j'ai pas forcément envie que vous reveniez tous les trois semaines m'engueuler. On n'est pas sur des marques tête de gondole. Donc du coup, le matériel est beaucoup plus robuste, beaucoup plus performant et adapté à un usage professionnel. Quand il est remis sur du particulier, il peut faire des années avant d'avoir la moindre panne.
12: Et côté prix alors ?
13: C'est forcément moins cher par rapport au prix d'origine de l'ordinateur. Après, c'est vrai qu'on a quand même des ordinateurs qui peuvent monter sur du 550€.
12: C'est ça, parce que les PC à l'origine valent souvent plus cher qu'un PC neuf dans un magasin électroménager high-tech, par exemple. Bon, sinon, chérie Life PC, vous vendre un ordinateur, c'est comme une adoption avec un animal.
13: On essaye de faire repartir le bon PC avec le bon client. C'est toujours une question de budget, une question de durabilité. On ne va pas réparer un ordinateur qui ne sera plus à jour dans un an et demi.
12: Areski Machou a encore plein de beaux projets sur le feu avec Relife PC. Il va notamment s'associer avec Maïa, une entreprise d'IA locale et souveraine. Mais ça, c'est une autre histoire.
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14: Bonjour, je m'appelle Jérémy Ferrier, j'ai 40 ans, je vis à Port-Camargue et je suis soigneur animalier à l'Institut Sicorium du Rue du Roi depuis 15 ans.
15: Comment on se dit, petit, je veux faire ça comme métier? Vous vous rappelez du moment qui a été le déclic?
14: Ouais, je pense que c'est une vocation et je me rappelle très bien du moment. À l'époque, j'étais au CP et j'ai reçu un papier du Marineland où j'ai vu tous les mammifères marins et je sais qu'à ce moment-là, je me suis dit, c'est ça que je veux faire plus grand.
15: Est-ce que c'était compliqué à atteindre votre rêve? Les profs vous ont soutenu dans le projet?
14: On va dire qu'il y a maintenant plus de 20 ans que je fais ce métier. Du coup, à l'époque, le métier était moins connu que maintenant. Et quand j'ai demandé pour m'orienter, on m'a dit... Tu veux être éleveur, c'est ça? De chiens, de chats? J'ai dit non, je veux travailler en parc zoologique ou en aquarium. Et du coup, ils m'ont dit, il faut être vétérinaire pour ça. Ce qui était totalement faux. Du coup, au début, oui, j'ai dû galérer, m'orienter vers un schéma plus classique. Et enfin, j'ai pu faire un stage au Sicorium où j'ai rencontré les soigneurs et eux m'ont dit quelle formation fallait faire pour devenir soigneur.
15: Vous dites quoi le matin en vous réveillant?
14: Le matin, quand on arrive, on se dit qu'on a de la chance d'être là déjà, de travailler avec des animaux sauvages. C'est quand même une chance. Surtout, la première chose que je me dis, c'est est-ce que tout le monde va bien?
15: C'est quoi le meilleur souvenir que vous avez eu avec les animaux où on se trouve là au Sicorium? Il y a des otaries, il y a des phoques. Vous avez forcément un souvenir inattendu avec eux?
14: Oui, il y a un souvenir plutôt marquant qui c'était avec mes otaries. Il y avait le mâle dominant et deux femelles. Il y a une femelle qui commençait à être un peu agacée. Du coup, elle n'écoutait plus trop et j'ai eu le mâle dominant qui s'est mis entre elle et moi pour pouvoir recadrer la femelle et la session s'est très bien terminée.
15: C'est quoi le message que vous avez envie de faire passer à la radio?
14: Le message que j'ai envie de faire passer, c'est qu'il faut respecter la vie animale, végétale, que les aquariums et les parcs zoologiques servent à sensibiliser les gens à cette vie-là et à pouvoir les voir en vrai. Je pense que c'est notre rôle d'éducation.
15: C'est quoi qui vous impressionne le plus chez ces animaux?
14: C'est déjà leur adaptation à l'eau. Ils ont des capacités exceptionnelles de nage. La proximité qu'on peut avoir avec eux, quand on les connaît bien et qu'on passe beaucoup de temps avec eux, la confiance qu'ils peuvent nous donner.
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6: Ah, faudra attendre la Saint-Paul pour savoir qui commencera le cognon.
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6: Cognon, à rapprocher de quignon, désigne un morceau de pain. Dans le temps, à la messe, on partageait un pain béni qui était offert à tour de rôle par une famille de la paroisse. Celle qui venait d'offrir le pain allait emporter un morceau, le cognon, à celle dont ce serait le tour le dimanche suivant. À Mentoux-Salon et dans les villages voisins, les vignerons n'ont pas choisi Saint-Vincent comme patron, mais Saint-Paul, célébré le 25 janvier. Eh oui, l'hiver, les gens de la terre ont un peu moins de travail, les jours sont courts et on peut faire la fête. À Mentoux, le cognon, c'est celui qui succède au bâtonnier. Dans les années 2000, la fête de Saint-Paul a bien failli disparaître. Et il a fallu toute la ténacité de Paul Gilbert, qui avait fondé la confrérie en 1950, pour lui redonner de la vigueur. Traditionnellement, Paul Gilbert entonnait la chanson de Mentoux à la fin du repas. En 2007, il nous a exprimé sa joie de voir revivre la Saint-Paul, a entonné la chanson, mais il l'a jamais terminée, vu qu'il est passé de vie à trépas en chantant le refrain. Voici les paroles de cette chanson, qui se chante sur l'air de la Charibiaude, dont les paroles sont de Jean-Baptiste Magnon. Et qu'on chante encore à la Saint-Paul.
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6: 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Que ça soit chez Pierre, ou ben chez Paul, ou Bourdin ou ben d'en bas, chez le curé ou chez le maître d'école, en vrais amis, trinquons les gars. C'est qu'à Mentoux, une autre bonne terre, chant heureux tout en travaillant. J'en ai filles, qu'à son genre, t'es fier. 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Si vous passez par Mentoux, venez donc me voir, je vous la chanterai.

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1: Découvrez J'ai envie d'été, le nouveau titre de Louise Combier. J'ai...

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2: Oh, qu'est-ce que je suis contente de vous retrouver, Laurent. Ça fait trop longtemps que je ne vous ai pas vu.
3: C'est très gentil, ben oui. C'est réciproque.
2: Ah, merci beaucoup. J'ai essayé de vous courir après, mais alors de cathédrale, en concert, en festival, en studio, c'était impossible de vous attraper.
3: Mais je suis là.
2: Oui, vous êtes là. Alors, vous avez une triple actualité entre votre tournée 21 souvenirs, donc qui sort vendredi, et puis collection que j'ai beaucoup aimé, vos inédits et vos raretés qui sont réunis sur un opus assez exceptionnel, je dois dire. Mais avant tout ça, il faut qu'on parle de l'album de rap le plus chaud de l'hiver sur lequel vous figurez. C'est l'album de This Is. Le titre le plus cool de l'album s'appelle Surfer et This Is a invité Laurent Voulzy.

0: ce temps à vous aimer, Laurent Voulzy, et vous réussissez encore à nous surprendre. Racontez-moi cette aventure avec This Is.
1: Écoutez, je chantais dans... C'était au cours de la tournée des cathédrales.
0: Ouais.
1: Donc, je chantais dans une grande église à Paris. Et il est venu me voir à la fin du concert. Et puis, il m'a envoyé un petit mot très gentil. Et il m'a fait savoir que... il aimerait bien qu'on se rencontre et peut-être pourquoi pas essayer de collaborer ensemble. Et j'ai trouvé que c'était super sympa, que son courrier était sympa, sa visite était sympa. Et donc je suis allé le retrouver en studio trois fois, une fois à Paris, une fois à Bruxelles et une fois dans le sud. Et puis on s'est mis à faire cette chanson ensemble. Et puis je la trouve très jolie. Voilà.
0: Elle est très belle, très belle, très réussie.
1: Voilà,
0: surfeur.
1: Ouais. J'avais déjà entendu, hein, ils avaient déjà fait une belle ébauche au studio que j'avais adoré, et donc j'ai mis ma patte dessus un petit peu, quoi. J'ai beaucoup aimé cette expérience, voilà.
0: 21 souvenirs sort vendredi. C'est la première fois que vous avez un best-of qui sort en double vinyle, puisque, alors évidemment, vos albums étaient sortis en vinyle à l'époque, et puis après, il n'y avait plus de vinyle, et puis finalement, c'est le retour du vinyle. Est-ce que ça vous réjouit, ça, vous qui êtes fan de musique et oreille très sûre?
1: Oui, oreille très sûre, je ne sais pas, enfin...
0: Oh bah quand même, le son de vos albums, c'est quelque chose.
1: Oui, je mets du temps pour faire mes albums, et je suis beaucoup moins difficile avec les albums des... Si je rentre dans un magasin puis que j'entends dans un haut-parleur une chanson qui me plaît, j'ai envie de l'écouter plus, et j'ai envie éventuellement d'acheter l'album ou je sais pas. Mais c'est comme moi je fais mes disques, alors je suis casse-pied. Mais je crois que je suis comme quelqu'un qui serait heureux d'aller manger chez des gens, même si le plat n'est pas révolutionnaire. Par contre, la personne qui fait la cuisine elle-même, elle a peur, elle a envie que son repas soit réussi, quelle que soit la sophistication. Alors, pour en revenir à...
0: Au retour du vinyle,
1: alors. J'étais content. Alors, j'avais dans l'idée, je me disais, je vais faire... Ce serait bien. Il y a des gens autour de moi qui m'ont dit non, on a deux de tes albums, on n'a pas tout, mais pourquoi tu fais pas? Quelques personnes m'ont dit, Laurent, ce serait bien que tu ressortes. Ça fait 40 ans ou 30 ans que t'as pas fait un album complet avec que des chansons que les gens connaissent et tout ça.
0: Ouais.
1: Alors, il y a eu ça. En plus, j'en parle un peu à la maison de disques. La maison de disques dit, c'est marrant que tu parles de ça parce que on y avait pensé, ce serait bien de le faire. Et en plus, on pourrait le sortir en vinyle. Et là, j'ai dit, OK. Ah bah oui. Non, parce que bon, c'est l'époque des vinyles qui m'a donné envie de faire de la musique.
0: Oui.
1: Voilà, donc je sortais des 45 tours.
0: Ouais, on va en parler, parce que vous avez sorti d'ailleurs un 45 tours pour fêter ça. Alors pour ceux qui ont gardé une platine CD, ça sort aussi en CD, bien sûr, c'est 21 chansons, donc 21 souvenirs. On pourrait aussi l'appeler 21 tubes, ce serait moins joli que le mot souvenir, mais c'est vrai, et c'est dingue de se rendre compte, en regardant la liste des chansons, Les Nuits Sans Qui Mouaillent, Le Soleil Donne, Le Cœur Grenadine, Le Pouvoir des Fleurs, Paradoxal System, toutes ces chansons de toutes ces époques différentes, on les connaît par cœur, on sait plus nos tables de multiplication, mais vos chansons, elles sont collées à nous. Est-ce que vous pensez que vous avez la recette de la potion magique?
1: Non.
0: Alors vous l'avez eue au moins 21 fois.
1: Non mais je crois pas qu'il y ait de recette, en fait.
0: C'est vrai.
1: Ou il y en a une très mystérieuse que je ne connais pas, qu'on m'a glissée en douce, mais je la vois pas, je la trouve pas dans mes poches. Non, il y a pas de, franchement, je trouve pas qu'il y ait... Je trouve que j'ai de la chance. Des fois, il y a des gens qui me disent, t'as pas de chance, t'as travaillé pour... Mais non, mais j'ai aussi de la chance. J'ai de la chance d'avoir rencontré Alain Souchon. J'ai de la chance d'être comme je suis, c'est-à-dire de ne jamais être content tout de suite de ce que je fais. Alors, quand j'ai trouvé une musique, deux jours après, je l'écoute le matin, ou je sais pas quand, l'après-midi. Et avec le recul, comme si c'était une chanson d'un autre, et là je me fais pas de cadeau. Je me dis non, là on est à côté. Par contre, quand ça me fait une émotion, à ce moment-là, oui, ouais.
0: Il y a énormément d'émotions, c'est vrai, dans ces chansons, et à les réécouter, bien sûr. Il y en a une qui est étudiée dans les écoles, tellement elle est pleine d'émotions, tellement elle disait des choses quand elle est sortie au milieu des années 80, et elle continue à en dire aujourd'hui au milieu des années 2020. C'est Belle Île en Mer, Marie Galante. Est-ce qu'elle a une place à part dans votre cœur? Elle me semble très intime.
1: Mais elle a une place à part dans mon cœur, je crois. C'est peut-être, je dirais peut-être, une des premières chansons dont le texte raconte étant à une double teinte. Mm-hmm. Il y a une surface, puis quand on gratte un peu, c'est un peu une chanson sur la différence qu'on peut avoir. Avec les voilà, c'est, ça me rappelle des souvenirs d'enfance où ma couleur était différente, où je me sentais différent des autres, où certaines personnes, des enfants quelquefois, parce que les enfants sont toujours parfois cruels sans le savoir avec les gens qui sont différents, que ce soit à cause de la couleur, du poids, des taches de rousseur,
0: oui, on trouve toujours un truc,
1: d'une infirmité, et aussi certains adultes me faisaient remarquer ma différence, pas tous, hein. Dieu soit loué, j'ai eu un entourage très bien, mais de temps en temps on vous fait des remarques. Donc c'est des choses qui m'ont marqué, Alain le savait, et qui m'ont écorché un peu. Et donc, dans cette chanson, Belle Île en mer, Marie Galante, il y a ça. Et en plus, le résultat est que elle a un peu changé ma vie aussi, en profondeur, comme Recollection l'a fait. C'est des chansons qui ont tellement une marque forte. C'est le hasard qui a voulu ça, et donc ça a changé ma vie. C'était une reconnaissance, par exemple, pour mon pays d'origine, mon île d'origine, la Guadeloupe. Les gens ont dit, ils étaient fiers que je revendique ça. Ça raconte ma vie, ça me raconte que ça le dit pas vraiment, mais j'étais fabriqué en Guadeloupe, et ma mère, pour des raisons familiales, non mariée, parce que du coup mon père ne s'est pas marié avec elle, alors on a dit dans notre famille, il faut mieux que tu n'accouches pas ici.
0: Donc vous êtes né dans le gris par accident.
1: Je suis né dans le gris par accident, ouais. Traversé la mer dans un bateau dans le ventre de ma mère, et je suis né à Paris. Et après, j'ai connu, par exemple, les premières vacances ont été en France, sur le continent européen, ont été en Bretagne. Donc, et notamment à Belle-Île, ce qui est une île où j'allais une fois par an, un jour par an. Donc, Marie-Galante est une île dans laquelle ma mère a habité quand elle était petite. À un moment, elle est en Guadeloupe, mais un petit peu, elle est allée un peu au sud à Marie-Galante à un moment. Donc, quand on a fait, Alain a écrit Belle-Île en mer. Quand j'ai fait écouter la musique, il a écrit Belle-Île en mer, et je ne sais pas pourquoi. Peut-être parce que, sans doute parce que il avait écrit le nom d'une île. J'ai écrit Marie Galante. Et lui, le génie d'Alain, il a pris Belle-Île en mer, Marie Galante, et il a fait un peu un schéma de ma vie, quoi. Voilà. Géographique de chaque côté de l'Atlantique. Voilà, et ça raconte tout ça. Donc ça fait un petit peu air de vacances, ce qui est très bien. Et ça fait un petit peu un peu plus profond aussi, voilà.
0: Laurent Voulzy, vous avez sorti l'album Collection, je le disais tout à l'heure, des inédits, des raretés dessus. Il y a une chanson qui est sortie un an avant Recollection. C'est les radios qui chantent. Et je trouve que c'est bien d'en passer un extrait maintenant, parce que voilà, quand on a grandi en écoutant de la musique à la radio, en découvrant grâce à la radio, forcément ça nous parle et ça nous touche le cœur. Hein. Lorsque j'ai...

0: Vous faisiez ça alors, vous écoutiez la radio tous les soirs, Radio One, les radios anglaises?
1: Et bien sûr, j'étais en pension dans un lycée, j'étais interne à Vitry, et on n'avait pas le droit d'écouter, évidemment, une fois qu'on était couché. Après le réfectoire, on avait une récréation. Ensuite, on rentrait en études. Donc, à partir de 8h30, il fallait plus dire un mot jusqu'au lendemain matin. Donc, alors là, on était en études. Ensuite, on allait au ciroir pour cirer nos chaussures.
0: Incroyable.
1: Après, on montait dans les dortoirs, bien en ordre. Ensuite, on allait à la toilette et ensuite, on se couchait. Il fallait absolument pas avoir de radio, de transistor et tout. Alors moi, j'avais amené un petit transistor. Je le mettais sous mon oreille et au-dessus de ma tête, je mettais mon polochon. Donc, je pouvais écouter Radio 1, Radio 2 et tout. Alors, j'écoutais les radios. J'écoutais beaucoup les radios anglaises. Ouais. J'écoutais aussi un peu les radios françaises. Et... ça m'a fait rêver, la radio m'a donné envie, je commençais à gratter la guitare, je me dis, mon rêve, c'est un jour de m'entendre à la radio, quoi.
0: Ah oui. Ouais. Et alors là, pour le coup, le rêve est réalisé. Est-ce que votre vie d'artiste est aussi belle que la vie rêvée dans la chambre du pensionnat?
1: Non. La vie d'artiste, vous m'avez dit la vie d'artiste.
0: Ouais. Votre vie d'artiste.
1: Alors ma vie d'artiste, alors c'est ce que vous me dites, et eh bien, ma vie d'artiste, oui, je trouve que j'ai réalisé des choses qui sont un rêve de ce que je voulais. Après, dans la vie, vous savez, je m'étais dit dans la tête, le bonheur, c'est d'avoir un tube. J'avais, depuis l'âge de 17 ans, 18 ans, 19 ans, 20 ans, 21 ans, 22, tout ça, tout ce temps-là, je me disais, plus ça allait, plus je le pensais, et plus ça me grattait. Le bonheur, c'est d'avoir un tube. Et en fait, non.
0: C'est Rock Collection qui est votre premier tube en 77.
1: Ah oui, oui.
0: C'est pas le bonheur.
1: Si, ça c'est le bonheur. Mais en fait, le bonheur c'est un truc global. En fait, en dehors de la musique, il y a la vie, l'autre vie. Et j'ai passé des moments. J'ai eu à ce moment-là, au moment de Rock Collection, j'avais des tourments dans ma vie sentimentale.
0: Des problèmes de fille.
1: Des problèmes d'amour et tout ça. Et donc, on s'aperçoit en fait qu'il y a d'autres choses. En fait, c'est... Et en fait, que réussir à avoir le tube, c'est génial. D'ailleurs, avant, j'avais un peu connu ça par procuration, puisque j'avais fait un peu avant une chanson avec Alain qui s'appelait J'ai 10 ans, ouais. Et ensuite l'année d'après, Je suis bidon et tout. J'avais fait avec lui.
0: Et tube de Souchon, ouais.
1: C'est lui qui chantait. Et j'étais tellement fier et content. Donc j'ai l'impression que c'était un peu moi quand même. Mais mon rêve, c'était d'entendre ma voix. Et quand il y avait Recollection, il y avait ma voix. Et c'était génial. Et en même temps, le bonheur global, c'est pas tout à fait ça. Voilà, c'est ça que je voulais dire. Mais j'ai quand même eu cette chance d'avoir quand même des choses belles dans ma vie, quand même.
0: Bon, et pas que des problèmes avec les filles, puisque vous avez quand même quatre beaux garçons.
1: Oui, oui, oui.
0: qui sont avec vous.
1: Oui, oui, c'était pas forcément des problèmes. Il y a eu des très jolis moments dans ma vie sentimentale, mais j'ai quatre beaux garçons. Oui. Voilà.
0: Voilà, qui sont avec vous sur la nouvelle version de la chanson Le Soleil Donne. Il y a donc Cliff Schneider, Julien Voulzy, Lieutenant Nicholson et Quentin Voulzy. Et vous, alors sur la pochette du 45 tours de cette nouvelle version, c'est génial. Vous êtes une belle brochette comme ça, tous les cinq. Vous êtes fiers, non, d'être avec vos quatre garçons sur
1: cette
0: chanson?
1: C'est émouvant.
0: Ouais.
1: Fier, je sais pas, c'est très émouvant. Quand c'est une émission de télé, hein, c'est Michel Drucker qui m'appelle et qui me dit: Laurent, j'aimerais que je vais faire une émission sur la transmission. Est-ce que tu veux? Est-ce que ça te dit de participer à ça? Est-ce que tu as une idée de ce que tu pourrais faire? Sur le coup, j'étais pas très chaud. Enfin, en même temps, j'aime bien Michel et Drucker et tout ça. Et puis finalement, j'ai dit allez, pourquoi pas. J'ai appelé mes quatre garçons. Je leur ai dit un par un. Je leur ai dit, ça vous dirait qu'on chante une chanson ensemble? Parce qu'en fait, je n'aurais pas transmis, mais ils se sont transmis tout seuls.
0: Ouais.
1: Mais en fait, par ma présence, et par ce que je faisais, il y a une transmission. Je ne les ai jamais poussés à faire de la musique. Et ils m'ont dit d'accord. Alors j'ai choisi Le Soleil Donne. Et on s'est retrouvés chez moi, et on s'est mis à chanter, à chercher des voix sur Le Soleil Donne. Et là, c'était émouvant parce que c'est la première fois de notre vie qu'on était réunis tous les cinq pour faire de la musique ensemble. Jamais c'était arrivé. Alors c'était un moment très émouvant. Voilà. Donc c'est très très forte expérience. Très belle.
0: C'est sur collection inédite et rareté de Laurent Voulzy, une collection dans laquelle vous retrouvez aussi Corazón Granadino.

0: C'est quoi cette petite passion espagnole, Laurent Voulzy?
1: Ben, j'ai fait de l'espagnol à l'école avec Madame Herrera, qui était
0: Madame Herrera,
1: qui était ma professeure d'espagnol. Et en fait, quand on a il se trouve, coup de chance, Recollection est devenu numéro 1 en Amérique du Sud. Et donc, ils m'ont appelé tout de suite, ils ont appelé à la maison de disques en disant, il faut aussi une version espagnole et une version anglaise.
0: Anglaise, ouais.
1: Donc, on a fait un maxi 45 tours avec la version espagnole et sur l'autre face, la version anglaise. Ouais, ouais.
0: Bah, c'est chouette de partager ces raretés avec nous parce que c'est là, ces versions-là, moi, je les connais.
1: Il n'y a pas beaucoup de gens qui la connaissent, sauf ceux qui l'ont entendu quand ils étaient en Amérique du Sud.
0: Laurent, vous sortez en plus des albums live depuis le milieu des années 90. Donc, ça, c'est chouette parce que ça permet de, voilà, de suivre votre évolution. Alors, petit florilège, le Voulzy Tour de 94.

0: la nature. On dit souvent que les artistes sont soit complètement heureux en studio, soit complètement heureux sur scène, mais jamais les deux. Et vous alors ?
1: Les deux.
0: Ah, c'est vous la licorne.
1: C'est
0: vous
1: la licorne.
0: L'exception.
1: Non, j'aime beaucoup. C'est deux mondes différents dans lesquels j'aime bien me promener. Il y a quelque chose évidemment d'instantané sur scène, d'exaltant, de fulgurant, et il y a quelque chose de plus méditatif en studio, de recherche, plus alchimique. Et qui me passionne aussi.
0: Alors ça paraît presque antinomique parce qu'on vous sent très perfectionniste en studio. Or, la scène, c'est forcément l'endroit de l'accident, l'endroit de la petite fausse note. Et ça ne vous dérange pas ?
1: Ah ben non, parce que c'est un autre monde. C'est que c'est. Ouais.
0: On cherche autre chose quand
1: oui,
0: on est
1: oui,
0: sur
1: alors,
0: scène.
1: Je suis quand même. En répétition, je suis un tout petit peu casse-pied. Donc j'essaie de soit le mieux possible. Ouais. Puis après, on est en scène et c'est jamais pareil. Aucune salle n'est la même, aucune acoustique n'est la même. Alors on joue avec les éléments. Et évidemment, quand je dis des accidents, oui, il y a des accidents heureux.
0: Ouais.
1: Il peut y avoir parfois un accident malheureux. C'est jamais pareil. Alors c'est un jeu. C'est une façon de faire, on essaie de faire le mieux possible en même temps avec des parties improvisées. Non, c'est une autre façon. Mais j'essaie quand même que ce soit beau. Mais en même temps, il y a le côté, par moment, on improvise des choses, on dit des choses qu'on n'a pas dit la veille. On peut changer un ordre de chanson, on peut varier. Il y a des variations. J'aime bien les deux. J'aime bien le. Et puis il y a aussi la composition. Là, c'est encore une autre activité.
0: Ça, c'est pas en studio, c'est où pour vous la composition ?
1: N'importe où. Si vous me laissez ici avec une guitare, je vais essayer de faire une chanson. Mais il faut que je sois en général plutôt tout seul, ou avec Alain si on essaie de faire paroles et musique ensemble. Ça peut être n'importe où. Alors évidemment, on essaie de trouver des endroits où quand on sort, c'est agréable.
0: Oui, un peu au bord de la mer.
1: Ça peut. Mais ça peut être à la campagne ou au bord de la mer ou ailleurs. Hein. Mais en même temps, il faut trouver juste un endroit pour être isolé avec un instrument de musique, un clavier ou une guitare. Et puis c'est une autre activité qui est plus solitaire.
0: Ouais.
1: Le studio, c'est différent. Et la scène, c'est encore différent.
0: Alors là, il va vous falloir beaucoup de solitude parce que je sais que vous préparez de nouvelles chansons et aussi une pièce sur Jeanne d'Arc.
1: Ah oui. Voilà, et puis j'ai un projet aussi d'un site qui va s'appeler River Dream. J'ai une passion pour les rêves, j'écris mes rêves depuis 1980. Donc j'ai décidé de faire un site où les gens peuvent écrire leurs rêves, une banque de rêves.
0: Il n'y a que vous pour penser à ça ?
1: Ben oui. Et je sais pas.
0: Mais enfin, sur Internet, les gens, ils écrivent, Laurent, pardon, des horreurs, des insultes, ça se lance des guerres. Et vous vous êtes dit, mais non, sur Internet, on va écrire nos rêves.
1: Oui.
0: Mais je vous aime tellement, vous êtes le meilleur.
1: Non, mais je trouve ça joli, quoi. On n'analyse pas.
0: Non.
1: Mais en même temps, par exemple, il y a un côté ludique, c'est-à-dire, si vous faites un rêve et que vous êtes à Paris, alors sur la carte, on voit un petit point, c'est que le rêve que vous venez de mettre. Mais si quelqu'un à Munich a fait le même rêve que vous, pof, on voit
0: qu'on a des âmes sœurs.
1: Exactement.
0: Ou cousines.
1: Ça, et puis ce qui m'intéresse aussi, c'est de savoir si à telle période de l'année, à telle lune, nouvelle lune, pleine lune, il y a des rêves communs, il y a une tendance commune dans les rêves. Savoir si éventuellement il n'y a pas des rêves prémonitoires. Est-ce qu'il n'y a pas 1000 ou 2000 ou 3000 personnes qui ont rêvé du tsunami quand il y en a eu un, avant que ça arrive, ou des gens qui ont rêvé que des tours s'écroulaient à New York ou quelque part. Et donc, y a qu'en mettant en notant les rêves qu'on peut savoir s'il y a 200, 300, 4000, 10000 personnes qui ont rêvé de ça. Donc, ça me passionne. Voilà.
0: Ben maintenant, moi aussi, on va suivre ça de très près. Donc ça va être lancé dans les mois qui viennent.
1: On est en train de fignoler le, de fignoler l'étude. On travaillait avec des gens qui sont des ingénieurs et des informaticiens. Ouais. Et c'est passionnant.
0: Formidable. Bon, ben avec tout ça, je pense qu'on va se revoir bientôt.
1: Merci beaucoup. Ça y est, c'est fini. Mais c'était sympa. Vraiment, merci beaucoup.
0: Merci.
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0: Un journaliste, animateur, acteur, cinéaste, gendre idéal, papa génial, incorrigible punk, aussi fan de rock que de pop culture, connu des deux côtés de la Manche pour débiter à toute berzingue des intros d'émissions impeccablement écrites et pleines de pirouettes stylistiques. Et je m'incline, c'est lui le plus fort, Antoine Decaune, et en plus il chante.
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0: Bonsoir Antoine.
5: Pas très essoufflé.

0: quand même super sérieux. Est-ce que vous avez longtemps hésité? Parce que j'imagine que ça fait longtemps qu'on vous sollicite, Antoine Decaux.
1: Oui, alors j'ai hésité parce que je trouve ça tellement vaniteux d'avoir un doc consacré à sa pomme. Ça me dépasse encore. Mais en fait, ce qui s'est passé, c'est que j'ai travaillé avec les deux jeunes gens qui avaient fabriqué d'abord un documentaire sur Albert Uderzo, auquel j'avais participé. J'avais été le narrateur dans cette histoire. Et j'avais été assez bluffé par le résultat, ce qu'ils avaient réussi à faire, qui était un exercice de haute voltige, parce que Uderzo, c'est un dossier assez compliqué.
0: Oui.
1: Et voilà, on avait bien travaillé ensemble, bien collaboré. Et à la fin de cette collaboration, ils m'ont dit, mais en fait, c'est toi qui dois être le sujet, parce que tu as une histoire qui traverse 40 années de télé, de radio, de tout ce qu'on veut. Et en fait, pris sous ce prisme-là, c'est-à-dire à travers ma petite personne, m'a raconté une époque et les changements d'une époque, ça devenait intéressant.
0: C'est ça, vous avez trouvé le moyen, en fait, dans un docu qui porte votre nom, Antoine Decaux, La vie rêvée d'un enfant du rock, vous avez trouvé le moyen de parler des autres.
1: D'autres choses.
0: Ouais. Il est très fort. On embrasse les deux réalisateurs, Bernard de Choisy et Yannick Saillet.
1: Exactement.
0: Voilà. Alors, qui est Antoine Decaux? À vous de voir.
2: Bonsoir, moi c'est Ouin Ouin. Mais dans ma meute, tout le monde m'appelle Pine d'huître. Rapport à mon totem. L'huître.
0: Mais selon l'humeur...
3: Salut les tapettes. Mais c'est l'embrouille, Didier l'embrouille.
0: Ou encore...
4: Je me présente. Raoul Bitambois. Taureau macho.
0: Ou enfin, un de mes préférés.
5: Je me présente à nouveau... Gérard Langue de Pute, chroniqueur à bien pensant hebdo.
0: Voilà, ça c'est un tout petit florilège des nombreux personnages que vous avez incarnés pendant vos 7 années à Nulle Part Ailleurs, avec des fous rires sur le plateau absolument incroyables. Et en regardant le documentaire, je me suis rendu compte qu'ils vous avaient aussi apporté des soucis, ces personnages-là. Il y a votre père déjà, Georges Decaux, qui trouvait que vous étiez la honte de la famille, surtout avec Raoul Bitambois. Il a su mes moyens. Et puis le monde du cinéma aussi, qui vous a pris moyennement au sérieux au début, quand vous avez débarqué, un peu à cause de ces personnages. Est-ce que vous les avez quand même aimés?
1: Ah ben je les aimais passionnément et je continue à les aimer et à les assumer de A à Z. Et puis bon là vous en avez passé 4, mais je suis un mélange de tout ça en fait.
0: Ah, c'est un peu de vous à chaque fois.
1: J'ai un tout petit penchant marqué pour Didier, parce que Didier c'est une espèce de double karmique. C'est un garçon qui comme moi s'emporte assez facilement, qui est assez pur dans le fond, mais qui n'a pas les moyens de sa violence. On a tout ça en commun tous les deux. Alors lui, il s'en prend plein la gueule en regard de journée. Moi, j'arrive à esquiver parce que je suis plus souple.
0: Oui, c'est ça.
1: Je suis moins frontal.
0: Moins d'heures à l'hôpital que ce pauvre Didier Lambrou.
1: Absolument.
0: Alors, ça, c'est sûr. Alors, dans le documentaire, ce qui est absolument incroyable, c'est de voir la liste des personnes, des personnalités qui viennent parler de vous. En fait, c'est le meilleur de chaque monde, hein, pour la musique notamment, puisque c'est le sujet qui nous intéresse ici. Iggy Pop, c'est quand même lui qui...
1: Bah, mon petit Iggy.
0: Il ouvre le docu, il vous interviewe. Il y a Bruce Springsteen, les gars de Gorillaz, ceux du Clash, Stéphane Echer, et puis Aubert et Colinka de Téléphone, eux aussi. On les voit très tôt dans le doc parce qu'on apprend qu'en fait vous étiez proches très jeunes.
1: On est la même génération et on habitait le même quartier, Neuilly-sur-Seine.
0: Oui, mais c'était pas si bourge, dit Jean-Louis Aubert.
1: Non, c'était pas si bourge que ça. Nous, on était dans un Neuilly qui n'était pas le côté Saint-James. Aristo, moi j'habitais dans une rue par exemple, on était dans une petite maison qui jouxtait une usine de batterie automobile.
0: Ah oui.
1: Vitric, qui ronronnait nuit et jour, et en face il y avait un terrain vague, et au coin de la rue il y avait un manège de chevaux. Donc il y avait du crottin de cheval sur les pavés dans la rue, enfin c'était super folklore, juste à côté du vieux cimetière. Donc c'était un quartier assez marrant, avec des gens rigolos, et on, comme le dit très bien Jean-Louis, ça jouxtait le Valois, et le Valois, il y avait toutes les petites racailles de Levallois qui venaient se mélanger à nous.
0: François Hollande.
1: Ben oui. Et on jouait, oui. Alors moi, j'avais un groupe, Jean-Louis aussi. Alors Jean-Louis a persévéré dans la musique, contrairement à moi. Et on se mélangeait, on faisait des bœufs. Il y avait Olive de Lily Drop aussi. Enfin, on a grandi ensemble.
0: Et alors, début peut-être de votre ressemblance avec le personnage de Didier Lambrouille. Je ne vais pas révéler toutes les anecdotes du docu, évidemment, vous irez le voir sur Canal. Mais Jean-Louis Aubert révèle que pour faire peur aux gens, vous éteigniez votre clope dans le réservoir
1: mais
0: de votre mobilette.
1: Mais non, il fabule. C'était cinglé, mais pas à ce point-là. Enfin, on n'éteint pas une cigarette sur un réservoir de mob.
0: Normalement
1: enfin,
0: non, pas, mais bon. Non. Didier Lambrouille, je me dis, pourquoi
1: pas. En revanche, j'avais une petite mob un peu customisée avec la tête de tigre.

0: À la place des poignets, ouais, c'est, on avait ça chez Esso à l'époque. Et je frimais beaucoup parce que j'avais une mob avec un phare de crosse.
1: Ouais.
0: La petite grille devant là, donc ça avec le pot d'échappement un peu relevé.
1: Ça fait dangereux ça.
0: Voilà, ça fait dangereux. Ouais. Et je suivais pour impressionner les filles, je faisais des virages très couchés.
1: À Bagatelle au terminal des bus.
0: Ouais, non, ça c'est très mal fini évidemment. Plus d'une fois.
1: N'essayez pas ça à la maison, les amis, les ouais. virages couchés.
0: Non, je couchais la bombe, mais pas les filles.
1: Antoine de Caunes, à la télé des Enfants du Rock, à Nulle Part Ailleurs, à l'émission d'Antoine, à la radio sur France Inter, avec Pop Pop Pop, avec l'excellente Charline Roux, la presse écrite, oui, c'est possible aussi, Vieux, le magazine qu'on finira tous par lire, la pub, oui, il n'y a pas écrit La Poste, là. Ça, c'était Antoine de Caunes. Une BD également sur les aventures incroyables de son père, Georges, parti s'isoler sur une île déserte alors qu'il n'avait que 8 ans. Antoine, hein, pas Georges, évidemment. Tout ça, c'est vous, et vous n'auriez pas été l'homme que vous êtes sans l'influence et l'amour de l'Angleterre. Ça, c'est ce qu'on apprend dans le docu. Mm-hmm. L'Angleterre, c'est primordial pour vous. Est-ce que vous pouvez nous expliquer ?
0: Oui, alors j'avais une mère qui était très anglophile, génération de l'après-guerre, donc on a été très contents avec les Anglais et les Américains
1: oui.
0: sont venus nous filer un coup de main.
1: C'était le bon moment.
0: Pour botter le cul des nazis. Donc, élevée avec, dans l'amour de ce pays et par une mère qui était très très sensible à l'humour anglais, à l'understatement anglais. Et en même temps, elle était extrêmement française, mais oui. c'était pas incompatible. Et donc, j'ai grandi avec ça. Et comme elle produisait des émissions de musique, elle recevait les 45 tours. Et un jour est arrivé Love Me Do, le premier 45 tours des Beatles. Et on a écouté ça, elle et moi, ensemble, en prenant tous les deux le même plaisir.
1: Ah bah tenez, on va faire ça nous aussi. Love, love, on y est là.
0: Alors ça, c'est dingue. Ça c'est fou, vous l'aviez sous la main.
1: On l'avait, parce qu'on est très pointu en musique, et on avait cette petite chanson des Beatles.
0: Ben voilà, on est tombés tous les deux en adoration devant cette chanson-là, parce qu'elle était tellement joyeuse, c'était tellement énergique, positif, puis ça changeait un peu de la variétoche de l'époque, hein, qui sévissait sur les ondes. Donc ça a commencé comme ça, et puis après le hasard a voulu que je me retrouvasse au concert.
1: Oh là là, je suis fan.
0: Au concert des Beatles, enfin quand ils partageaient l'affiche avec Sylvie Vartan, Pierre Vassiliou, Trini Lopez, emmené là-bas par la fille du meilleur ami de mon père qui, elle, aimait Sylvie Vartan.
1: Et vous pensiez vous taper le concert de Sylvie Vartan?
0: Oui.
1: Et vous avez vu les Beatles?
0: Et je suis ressorti, alors c'était Saint-Paul sur le chemin de Damas, là. Là, je suis sorti, j'ai vu les lumières, ouais. I saw the light in morning light. Non, j'étais métamorphosé. Ouais. Et ça m'a vraiment ouvert les oreilles dans tous les sens du terme.
1: La musique anglaise, l'humour anglais aussi.
0: L'humour anglais, évidemment, bah, Peter Sellers, Monty ouais. Python, enfin, non, tout. Les satiristes anglais, Swift, on peut y passer des heures sur ouais. l'Angleterre. Mais j'ai grandi et il se trouve que musicalement c'était une ébullition totale, hein, les années 60, deuxième partie des années 60, début ouais. des années 70, donc c'était dingue ce qui se passait en Angleterre et j'ai grandi avec ça.
1: Et puis ensuite dans votre carrière, quand vous avez eu ce rôle incroyable de passeur, ça c'est au début à la télé, quand mm-hmm. vous aviez ce pouvoir, hein, vous parlez de ça dans le documentaire, de faire découvrir à la télévision des musiciens, notamment anglais, mm-hmm. qui cartonnaient à Londres et dont on n'entendait absolument pas parler en France, et vous avez réalisé ce truc super grisant, c'est que vous pouviez vraiment avoir un effet sur leur carrière, c'est ce qu'il y a eu avec Dire Straits.
0: Bravo.
1: Il me dit bravo comme si j'allais mettre Bruel à la place.
0: Non, pitié.
1: Vous n'avez eu aucune incidence sur la carrière de Patrick Bruel, mais d'ailleurs Stress, racontez-moi.
0: D'ailleurs Stress, en fait, ce qui est marrant, ce qu'on raconte dans le doc, c'est que quand l'album est sorti en France, il est sorti en import.
1: Ouais.
0: En import. Et la maison de disques française, Phonogram, ne voulait pas le presser, disant ça ne marchera jamais, ça n'intéresse personne. Ouais. Et bon, il faut dire que c'était plutôt l'époque de Clash, des Pistols, l'après-Pistols, de Police, de Yann Dury.
1: Les trucs plus punk.
0: Costello qui démarrait, ouais. Donc ouais, les trucs un peu. Ou les Ramones, voilà. Et donc c'est vrai que Dire Straits, au milieu de tout ça, bah, c'était le cheveu sur la soupe. Mais j'adorais ce cheveu. Et je ne m'en lassais pas, j'écoutais ça en boucle. Et on a monté tout un échafaudage pour réussir à les faire venir à Paris, le groupe, parce que la maison de disques ne voulait pas payer pour eux.
1: Ah oui, il fallait payer le bateau et tout, quoi.
0: Ça coûtait 800 livres, hein, c'était pas très cher, mais. Dans la petite cabinette là avec ouais. leurs trois pauvres amplis. Et donc ils sont venus, on a fait l'émission et juste après la diffusion de l'émission, il y a eu une demande phénoménale. Ils ont été obligés de rouvrir les usines la nuit pour presser faire le disque en français.
1: Mais waouh !
0: Bah waouh !
1: Ça vous waouh. Non mais ça fait émotions.
0: Ben oui, parce qu'en fait, moi, mon métier, c'est ça, en fait, la base. Notre métier, Émilie. On est des passeurs, on est là pour aider, pour filer un coup de main, pour... Il n'y a rien de plus gratifiant que de sentir que ça sert à quelque chose, quoi.
1: Ouais.
0: Et comme cette émission, à l'époque, c'était une mission autant qu'une émission, c'était une poche de résistance, ça faisait plaisir quand il y avait un écho, quoi. Boop. Il fait avec le micro, là.
1: Et d'ailleurs, je vous recommande, ça c'est dans le premier épisode des 4 de La vie rêvée d'un enfant du rock, ce docu canal sur Antoine Decaune. On découvre les coulisses de ces émissions rock'n'roll qui trouvaient leur place dans la grille télé, quelque part dans le moment de Jacques Martin. On vous voit aussi lancé par...
0: Entre présence du Seigneur et l'école des fans. Ouais.
1: Et on voit Léon Zitrone qui vous fait un lancement magnifique.
0: Ah, ça, aux enfants du rock,
1: ouais,
0: ça.
1: Ouais, ouais. Ça c'était quand même
0: une petite moumoute.
1: Assez dingue, effectivement. Alors, dans le documentaire, on rencontre vos 3 sœurs. Mmh. Car dans la vie, vous avez 3 sœurs. Et on rencontre vos frères choisis. Parce que il y a toujours un frangin quelque part avec vous. Alors à la télé, il y a Jackie au début. Il parle pas, mais il est là, ça vous rassure. Il y a José Garcia dans Nulle part ailleurs. Il y a Jean-Paul Gaultier dans Eurotrash, le programme qui vous fait cartonner en Angleterre.
0: Il y a Laurent Chalumeau.
1: Et il y a Laurent Chalumeau ou encore Peter Stuart, qui eux sont des auteurs, donc qui sont des frères de l'ombre, mais des frères quand même. Ça, c'est vraiment quelque chose qui est récurrent. Tout seul, vous voulez rien faire.
0: Tout seul, je veux rien du tout, moi. Je marche bien en binôme, je marche bien en équipe, ou alors je peux écrire tout seul dans mon coin, mais ça m'arrive. Mais j'ai jamais autant de plaisir que quand je travaille au ping-pong avec un pote. Ça devient toujours des potes. Hein.
1: Ouais.
0: C'est
1: ça qui est fou. Ça fait des amitiés, des frères, vraiment.
0: Oui, oui, très rapidement, la frontière entre le partenaire de travail et l'ami s'estompe.
1: Ouais.
0: Et vraiment, c'est des potes, c'est des gens qui comptent pour moi, qui sont toujours mes amis aujourd'hui, même si on travaille moins ou plus ensemble. Non, c'est des rencontres capitales, ça.
1: Alors, il y a les frères avec qui vous travaillez, ceux qui vous stimulent, ceux qui vous donnent la bonne idée au bon moment, le bon coup de fil à passer pour après avoir été viré. Parce que vous êtes fait pas mal virer. On apprend ça aussi dans le dossier.
0: Moi, c'est une constante,
1: même.
0: Je me suis fait beaucoup lourder. Je suis
1: beaucoup lourder, Antoine Decaune.
0: Ne vous inquiétez pas, on se fait lourder et puis on revient.
1: Donc ceux qui sont là aussi dans ces moments-là. Et puis il y a celui qui vous fait pleurer. Pendant un concert où il rejoue pour vous la musique qu'il avait composée pour le film que vous avez réalisé, Monsieur N, le film sur Napoléon, c'est Stéphane Escher. Ben alors oui. Lui, j'ai l'impression qu'il a une place à part et vraiment, il vous ouvre le cœur.
0: Ben oui, d'abord Stéphane vient de sortir un des plus beaux albums de l'année, Poussière d'or, c'est juste une splendeur ce disque. Je dis pas ça parce que c'est un pote, vraiment, c'est un disque que j'ai écouté beaucoup cet été, parce que je devais écrire un petit truc sur lui, donc je l'ai écouté en boucle au mois d'août et ça a accompagné ma vie et ça l'accompagne encore aujourd'hui 6 mois après, ce qui est toujours bon signe. Et Stéphane, oui, c'est quelqu'un dont j'ai toujours suivi le parcours avec passion, parce qu'il est passé de Gros Zone, de sa musique avec les machines.
1: Extrême.
0: jusqu'à aujourd'hui. Et puis quand j'ai eu ce film sur Napoléon, ça s'est imposé à moi. C'était lui qui devait faire la musique et personne d'autre. Ouais. Parce que j'aime bien travailler avec des gens qui sont pas déjà rompus à l'exercice, qui n'ont pas trop de tics, qui fonctionnent pas en automatisme, voilà, qui arrivent très très frais. Et à qui on dit généralement, mais c'est pas possible, tu as jamais fait.
1: Et il l'a fait.
0: Ah bah moi, pour moi, c'est le bon argument. Tu l'as jamais fait, donc tu vas faire des étincelles.
1: Vous êtes un homme de cœur et vous êtes un parrain engagé pour Solidarité Sida.
0: Un président d'honneur.
1: Président d'honneur de Solidarité Sida.
0: Et je donne, en tant que président.
1: Ben oui, bravo, je vous félicite.
0: Je donne, et pas que des leçons.
1: Oui. Président d'honneur, donc.
0: Oui.
1: Solidarité Sida, qui est une magnifique fondation qui va aider les associations de terrain pour lutter contre le sida, mais aussi pour aider celles et ceux qui sont malades, encore aujourd'hui.
0: Et puis raviver un message de prévention qui s'est totalement dilué avec le temps.
1: Ah mais oui, les gens ne savent plus, capote.
0: Non, on ne sait plus. On ne sait plus. Il y a 40%, je crois, des adolescents aujourd'hui qui sont séropositifs. C'est complètement fou. Complètement fou.
1: 40% des adolescents
0: 40%, qui sont contaminés.
1: Mais dans le monde ?
0: Non, ici, chez nous. D'ailleurs, plus personne ne fait attention à rien, et on ne met plus de préservatifs.
1: Alors, mettez des préservatifs.
0: Donc, il y a un taux de contamination qui a bondi littéralement ces derniers mois.
1: Ah, plus 40%, et Solid
0: Days. Ouais, c'est pas anodin, et c'est un truc dont on meurt encore. Certes, il y a des trithérapies, il y a des barrages thérapeutiques, évidemment, mais c'est une catastrophe. Donc, on est là pour répéter à satiété ce message, protégez-vous.
1: Et la tête de proue de l'engagement de solidarité SIDA, c'est un grand festival qui a lieu tous les ans au début de l'été à côté de Paris, à l'hippodrome de Longchamp. Ça s'appelle Solid Days. Ça fait du bien, ça, quand on fréquente des milieux aussi chouettes, mais aussi parfois superficiels que la musique, la télé, le cinéma, d'aller se frotter aux associations.
0: Ah, bah oui, oui. Moi, c'est un petit bonheur tous les ans, à chaque fois que je me promène sur le site de Solid Days. Je passe du temps au village associatif. On invite tous les ans une cinquantaine d'associations, si c'est pas plus d'ailleurs, qui travaillent sur le terrain de la solidarité au sens large, le SIDA évidemment, mais pas que. Et alors ça, c'est totalement revigorant de voir l'engagement de tous ces jeunes gens, le temps qui passe, l'énergie qu'ils mettent. Même à commencer par les bénévoles qui nous aident. Il y a 3000 bénévoles qui nous aident à construire ce site barnumesque tous les ans, et voilà, on n'existerait pas sans eux. Donc, je suis très pour un vieillard chenu comme moi, c'est très très revigorant. Et gratifiant.
1: Un vieillard. Il y a des mamies de Trouville dans le documentaire, elles disent que vous n'êtes pas un vrai vieux. Alors, moi je crois toujours les grands-mères.
0: Faut toujours croire les
1: grands-mères. Antoine Decaune, il y a en tout cas de très belles images de Solid Days dans ce docu La vie rêvée d'un enfant du rock qui est dispo sur Canal, les 4 épisodes. Et puisqu'on parlait d'activités revigorantes, je crois que vous, c'est rencontrer à intervalles le plus régulier possible un certain Bruce Springsteen. C'est une passion qui vous prend à la fin des années 70 et qui ne vous a pas quitté.
0: Au milieu des années 70, en fait, quand je suis tombé sur Born to Run, 75, à un moment où le rock m'ennuyait. Il était devenu un peu pompeux, post-néo-symphonique, enfin, je prenais au sérieux quoi, le rock progressif, tout ça. Je m'intéressais d'ailleurs autant au jazz, au mélange jazz et rock, parce qu'il y avait des nouvelles pistes là, qui s'ouvraient avec Miles Davis et toute la bande. Mais il y a cet album, en 75, Born to Run, qui est une illumination, vraiment. Et je suis revenu un peu en arrière après en écoutant le premier album, Greetings from Ashbury Park, et puis le second, The Wild, The Innocent and The History Shuffle, qui sont aussi vachement bien.
1: Et pas facile à prononcer.
0: Non, pas facile à prononcer.
1: Mais bravo.
0: Je me suis beaucoup entraîné. et à partir de là, ça a été, j'ai aimé passionnément cet artiste-là. Ouais. Alors avant de le rencontrer dans des circonstances les plus favorables possibles.
1: Et dans sa loge en plus. Génial, après un concert
0: présenté par un ami commun. Donc voilà, on a eu une relation qui est partie sur les bonnes bases.
1: Il vous trouve charming.
0: Charming, yes.
1: Un charming Frenchman, elegant. Charming, elegant Frenchman.
0: Vous avez l'air d'en douter, Émilie.
1: Mais non, mais moi je suis d'accord avec Bruce. Je suis souvent d'accord avec Bruce.
0: C'est vrai.
1: Ceci dit,
0: c'est bien.
1: Oui. Et vous, dans le 4e épisode du docu qui s'appelle Fendre l'armure, ou quelque chose comme ça, pardon, je ne l'ai pas de tête, si on fendait l'armure, quelque chose comme ça. Si on attaquait l'armure, c'est dire à quel point c'est une forteresse imprenable, le cœur d'Antoine Decaune, et bien là, vous dites que oui, par exemple, les histoires de figures paternelles, avec Bruce, vous pouvez en parler.
0: Oui, parce que, souvent les garçons ont des relations complexes avec leur père.
1: Oui. Hein.
0: On n'est pas des cas isolés.
1: Puis ils ont des relations aussi complexes avec leurs sentiments, pour les exprimer.
0: Oui, bien sûr. Alors, moi j'ai eu un père assez absent, qui partait vivre des aventures extraordinaires à l'autre bout de la terre. Mais enfin, l'absence, ça veut dire qu'il n'était pas là. Et lui, Bruce, il avait un père présent, mais qui était un homme malheureux, qui était un prolo, qui avait perdu son boulot, qui avait tendance à picoler, et qui était un père difficile pour lui, quoi. Donc oui, ça a été un sujet de conversation. D'abord, il en a magnifiquement parlé dans son livre de mémoire, Born to Run, qui s'appelle aussi Born to Run.
1: Qui s'appelle La Bible, chez Antoine.
0: Non, qui est vraiment un très beau livre que je conseille. Ouais. Essayez de le lire en anglais, si vous lisez bien l'anglais, parce qu'il y a vraiment toute la scansion springsteenienne dedans. Dans la traduction française, on y perd un peu. Mais c'est un très très beau livre, parce que c'est un livre d'une franchise, d'une honnêteté incroyable. Il parle de ça, il parle de cette relation difficile avec son père, il parle de la dépression qui l'a frappé de plein fouet quand il avait 30 ans, au moment du succès phénoménal de The River. Voilà, ça s'est arrivé. Enfin, c'était même au moment de Born in the USA.
1: Ouais.
0: Et il s'est pris ça en pleine gueule. Il a fait cet album Nebraska qui a donné lieu à un film là, qui est sorti
1: très récemment.
0: Il y a peu de temps, voilà. Donc c'est un type passionnant. Il y a, c'est un artiste que j'aime, que je vénère, mais je suis pas un idolâtre. Je suis pas là à genoux devant Springsteen en disant tout ce qu'il fait est formidable et tout. C'est juste que humainement, c'est un modèle. Voilà.
1: Et est-ce qu'il pourrait vous inspirer, parce que j'ai fait le compte tout à l'heure, entre la télé, la radio, le magazine du vieux, donc votre entrée en presse écrite, la pub, la BD, vous lui écririez une chanson ?
0: Moi ?
1: Ouais.
0: Oh.
1: C'est un truc que vous n'avez pas encore
0: Alors,
1: fait ?
0: Non, mais il a besoin de personne pour écrire des chansons. Hein.
1: Je sais bien, mais...
0: Il écrit lui-même de magnifiques textes, parce que c'est un auteur aussi, Bruce, hein, c'est pas juste un... Non, je pousserai pas l'outrecuidance jusque-là.
1: Non.
0: Non.
1: Alors, c'est quoi votre prochain terrain de jeu auquel on ne s'attend pas? Vous avez tout fait quasiment.
0: Bah, oui, alors j'ai un projet de série en tête.
1: Ah.
0: Voilà. Sur lequel je suis en train de travailler. Et que j'espère pouvoir faire aboutir dans les 2-3 ans qui viennent.
1: Bon.
0: Voilà.
1: Ça, c'est une très bonne nouvelle. J'avais envie, puisqu'on arrive à la fin de cette interview, de vous reposer la première question qu'Iggy Pop vous pose dans le documentaire. Alors, est-ce que vous avez réussi votre vie ?
0: Je lui réponds ce que je vous réponds là. Je ne sais pas si je l'ai réussi, mais j'ai le sentiment de ne pas l'avoir tout à fait raté et que ça aurait pu être bien pire. Voilà.
1: J'adore. Antoine Decaune, La vie rêvée d'un enfant du rock, c'est vraiment à voir sur Canal. Et si vous voulez pas vous abonner, prenez les codes de quelqu'un, hein. Ça marche pour Netflix, ça peut marcher pour Canal aussi, voilà. Mais il faut absolument voir ce film en 4 épisodes, encore je le répète, les 4 sont disponibles sur Canal, sur l'app Canal, MyCanal, le replay, etc. C'est absolument partout. On se dit au revoir en écoutant Iggy.
0: Avec plaisir.

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2: Ah, Valou et Chonchon, c'est nous. Bonjour la France. C'est mon dernier. Bonjour la France.
3: Bonjour.
2: Ah là là, comment ça va, Eric Bastien?
3: Oh, écoutez, un peu tristouné, mais je sais qu'on va se marrer pendant une heure une dernière fois. Et ça fait plaisir. Écoutez,
2: comment ça va, Maître Kikandon?
4: Oui, bonjour à tous.
2: Oui, Maître Kikandon est là. Bah écoutez, elle a eu envie.
4: Pour la dernière, je me suis dit que j'allais venir avec vous à vos côtés. Voilà, parce que vous allez me manquer. Alors, je prends un peu de dose de Valérie et de Eric.
3: Et n'oubliez pas, Maître Ki, Maître Kikandon.
2: Voilà. Mais c'est surtout, attendez, elle ne déconne pas, Maître Kikandon, tout l'été, vous allez entendre sa douce voix, puisque c'est elle qui va animer le best-of d'Au Taquet tout l'été, jusqu'au 31 août.
4: À partir de lundi, voilà, exactement. On écoutera les meilleurs moments de la saison avec tous les deux.
3: Il y en a eu, il y en a eu.
2: Je ne sais pas comment...
4: On a fait des choix.
2: Je ne sais pas comment Céline et toi, vous avez choisi les meilleurs moments, puisque vous avez été formidables.
3: Alors, 31 août quand même.
2: Ben oui.
3: Génial.
2: Alors, ma petite Catherine, tu n'es pas sans savoir que pour la dernière, la personne à côté de moi a eu trois candidats.
3: Eh oui, encore une fois.
2: Voilà.
3: Bien sûr.
4: Pardon, mais il suffit d'en avoir une seule, Valérie. Hein. Ça se trouve.
3: Et c'est ce qui m'est arrivé la semaine dernière.
2: Oui,
4: on n'a pas besoin d'en avoir plusieurs.
3: Et oui, j'en avais qu'un et je l'ai mené à la finale. Elle peut y arriver, Valérie.
2: Elle peut, bien sûr, pauvrette.
4: Elle va y arriver.
2: Ah, merci, ma chérie. Allez, on accueille tout de suite les quatre finalistes de la semaine.
3: Mais vous n'avez pas dit ce qu'elle avait gagné.
2: J'allais le dire. En fait, vous êtes tellement pressé que non seulement vous me coupez la parole, mais en plus vous me laissez même pas le dire dans l'ordre.
3: Jusqu'au bout, vous avez m'engueulé.
2: Jusqu'au bout.
3: Ah, vous aimez ça.
2: Donc, je vous rappelle que Alban, Samuel, Laurent et Sylvie vont s'affronter pour gagner premier prix.
3: Bah oui.
2: Évidemment, un voyage à la Ciotat pour le Ici Live Festival. Trois nuits d'hôtel, deux concerts par jour, accès aux coulisses, le voyage évidemment en train et puis même une croisière en bateau. Donc ça, c'est quand même assez bien. On n'a pas le droit de dire qui sont les artistes. Moi, je peux juste vous dire qu'il y aura les Beatles, les Rolling Stones et probablement David Bowie.
3: Et François Feldman. Hein,
2: et voilà.
3: Ah bah oui.
2: Et si on ne gagne pas ça, on gagne
3: quoi ? Attendez, c'est l'émotion quand même.
2: Allez.
3: C'est quand même la dernière fois que je parle de Joe Malongo. Je salue toute la famille Malongo.
2: Oh là là.
3: La branche sicilienne, russe, portugaise et espagnole qui nous ont accompagnés pendant toutes ces saisons. Alors, 32 dosettes cyber en verre. La dernière machine à café qui a gagné aujourd'hui.
2: Ah bah celle-là, j'espère qu'il y aura un tampon spécial.
3: Ah oui, on va la dédicacer.
2: Des verres en verre avec un filament d'or au nom de toute l'équipe. Ça aurait été super.
3: Et n'oublions pas, Cho. La légende.
2: Si tu nous écoutes, on t'aime. Allez, on accueille Alban, Samuel, Laurent et Sylvie.
4: Excusez-moi. Comme c'est la dernière.
3: Ah, j'étais sûre.
4: On a quelqu'un qui nous a laissé un petit message.
2: Oh mon Dieu !
4: Quelqu'un que vous aimez beaucoup.
2: Ah.
4: Quelqu'un dont vous parlez régulièrement et qui va vous donner le sourire.
2: Oh miel !
3: C'est Joe Malongo ?
4: C'est peut-être que c'est Joe.
2: Oh, c'est Joe ? Je ne sais pas.
4: On voit ça.
5: Bonjour Valérie et Eric, c'est Nadine Mousset.
2: Oh Nadine !
5: Je sais que comme toujours, vous êtes au taquet avec votre bonne humeur et votre joie de vivre.
3: C'est la vraie ?
5: Alors merci à vous de nous emmener dans des mondes un peu plus joyeux que ce qu'on vit actuellement. J'ai beaucoup d'amis qui m'ont parlé de votre émission. Malheureusement, moi, j'ai pas toujours l'occasion d'écouter.
3: C'est énorme.
5: Mais je sais que, voilà, vous nous entraînez dans des grands moments de délire et c'est très agréable.
2: Oh.
5: Donc, je vous souhaite un bel été pour cette dernière émission et j'espère de tout cœur qu'on pourra vous retrouver plus tard pour d'autres moments de joie et de bonheur.
3: Ah, c'est génial.
2: Mais j'ai envie de chialer, merci.
3: Nadine Mousselet.
4: C'était obligé.
3: Merci Nadine.
2: Oh là là, merci l'équipe d'avoir contacté Nadine. Merci Nadine.
3: C'est une vraie surprise, on est au courant de rien.
2: Oh là là là.
3: C'est vrai qu'on a un peu chambré toute l'année sur les livres de Nadine Mousselet.
2: Mais c'est magnifique, on adore Nadine.
4: Nadine qui sort donc un nouveau livre.
2: Puzzle macabre.
4: Voilà.
3: Puzzle macabre.
2: Mais attendez, attendez, parce que j'adore, parce que vous êtes vachement raccord avec mon mec. Mon mec m'a acheté tous les bouquins de Nadine Mousselet.
3: C'est génial.
2: Pour cet été, j'en ai 4 à lire. Je vous ferai des photos sur les réseaux.
3: D'ailleurs, Valérie, dans le château des Oliviers, Gérard est amoureux de Nadine. Mais que va-t-il leur arriver?
2: Oh mon Dieu.
4: Merci beaucoup à Nadine.
2: Merci.
3: C'est super surprise.
2: Oh là là, magnifique. On accueille Alban, Samuel, Laurent, Sylvie et Nadine. Comment ça va, les amis?
6: Bonjour.
3: Ça va bien. Ah bah, ce qui va nous arriver d'ici 13h.
2: Alors, évidemment, j'ai eu une seule candidate cette semaine. Tout le monde me l'a dit. J'ai eu Alban. Merci Alban d'avoir gagné. Hein. Ça va, Alban?
6: Oui, bah, très bien. Au taquet.
2: Ouais, bah, j'espère que tu vas l'emporter pour ma dernière. Et donc, nous avons dû évidemment faire des équipes. Donc, Alban, tu vas commencer avec moi et Samuel va jouer avec Eric. Ça, c'est la première demi-finale. Et ensuite, nous aurons Laurent. Laurent, ça va?
7: Ça va, les amis? Comment allez-vous?
3: Ouais, bien sûr.
2: Écoute, mon chat, tu vas jouer avec moi après. Voilà. Contre Sylvie, qui jouera avec Eric. Eh ben voilà.
3: Sois pas déçu, t'inquiète.
2: Il est pas déçu, je crois qu'il est ravi. Allez, on attaque tout de suite avec Alban. Alors, Alban qui joue avec ici Drôme Ardèche, qui a marqué quand même énormément de points lundi. 21 points, hein. Je pense que on peut parler d'un triomphe.
3: Mais détendez-vous, là, c'est ça va.
2: Voilà, alors elle habite à Lévance, en Ardèche. Elle a une fille, elle est mariée à Victor, elle a un chat, un petit chat qui s'appelle Céleste. Voilà, alors, est-ce que tu as passé une bonne semaine? Est-ce que tu te sens prête à partir à La Ciotat?
6: Eh ben oui, motivée, j'ai fait le sac, le maillot de bain, tout ça, je suis prête.
3: Ah ouais, elle y croit, non?
2: Eh ben c'est bien. Alors ma petite
4: chérie,
2: la
4: raison d'y croire. Hein.
3: Bah oui, oui, bien sûr, oui.
2: Il faut y croire, comme Lara Fabian. Allez, j'y crois encore. Donc, dans le tension, on va partir avec Terminator. Tu l'as vu le film Terminator?
6: Pas du tout.
2: Ah, magnifique. Bon, ça m'arrange pas. Alors écoute bien, dans le premier volet... le premier épisode de la saga Terminator, Schwarzenegger n'a prononcé que 17 répliques. Est-ce que c'est vrai que dans le premier Terminator, il a prononcé que 17 répliques? Vrai ou faux, top chrono, 5 secondes.
6: Oui, on va dire c'est vrai.
2: Eh ben, t'as bien raison, c'est vrai. Oui, évidemment. 58 mots, hein, c'est James Cameron qui a choisi pour renforcer le côté un peu mécanique du Terminator. Premier point.
3: Bon, Samuel, qui évidemment était victorieux avec moi le 14 juillet, qui lui aussi a fait 21 points, je vous le dis tout de suite, hein, il est à égalité pour l'instant, il est à niveau. Ça va, mon Samuel?
7: Ça va, nickel.
3: Ah, super.
7: Bon, en vacances.
3: Bah, ouais, ici, héros, 41 ans, à Saint-Genier-des-Fontes, dit, mais t'étais en vacances, t'étais ailleurs, il me semble.
2: Mais il est toujours?
7: Je suis toujours, ouais, j'y suis toujours.
3: Mais t'es où là?
7: À Malmort.
3: À Malmort, là. C'est toi qui faisais des barbecues. C'est ça, Samuel?
7: C'est ça.
3: Hein ouais, voilà.
7: C'est ça.
3: Je me souviens très bien. Bon, mon petit Samuel, tu sais que, bah, voilà, j'ai 3 candidats. Tu fais partie de ce trio. Ne me déçois pas. Ah non.
2: Ah non.
3: C'est la finale. On est vendredi. C'est la toute dernière d'Otaquet. Tu sais que j'ai quand même envie de gagner. Alors, Samuel, allons-y tout de suite. On perd pas de temps aujourd'hui. On y va.
2: On joue y va.
3: Avec France Gall. Un écran. Catherine qui comment elle joue aussi du piano debout. J'ai déjà vu
4: non,
3: faire.
4: Non, vaut mieux pas.
3: Les codes barres. Tu sais, les codes barres dans les supermarchés ou ailleurs, bon voilà. Les codes barres ont été inspirés des touches d'un piano. C'est pour ça qu'on a écouté cet extrait. Vrai ou faux, top chrono, on y va, 5 secondes. Samuel.
7: Oui.
3: Ouais, attention, hein, 5 secondes. En plus, un qui comment qu'elle a, ça rigole pas. Non, c'est faux. Les codes barres n'ont pas été inspirés des touches d'un piano. Ça a été inventé en 48 par Joseph Woodland et Bernard Silver. Alors, ils étaient à l'origine circulaires, en forme de cible, et les barres verticales plus faciles à imprimer et à scanner. Ils sont arrivés après. Ah non, Samuel!
2: Alors, ça nous fait nos affaires, Alban. Bien, eh ben, ça fait Alban un point, Samuel pas de point. Et là, tout de suite, c'est les vacances bientôt. Allez, voyage. Allez, voyage. La coupe de cheveux, les gars. Et puis ça, c'est Émilie Mazoyer nous l'a déjà raconté. On vous le racontera tout à l'heure. On a des anecdotes sur Désirless.
3: Ah bon?
2: Vous écoutez ici, on vous aime, à tout de suite.
3: Oh, il y a du dossier.

0: Guinness Book des records, hein, ça a été homologué. Hein, 6,50 m la coiffure, hein, j'ai le chiffre.
1: Mais arrêtez de dire n'importe quoi.
0: Il fallait prendre une échelle pour aller dans ses cheveux.
1: Bon, allez, ça suffit.
0: Et alors, c'est quoi les anecdotes, Émilie Mazonier?
1: Eh bien, parce que chaque année, elle accueille des gens, elle les appelle les pouilles qui font du camping chez elle.
0: Chez Désirless?
1: Oui, dans la Drôme Ardèche, évidemment. D'ailleurs, je ne sais pas si elle habite pas juste à côté de chez Alban. Voilà.
0: Eh ben, on va offrir ça à la rentrée.
1: On va offrir
0: ça, un séjour chez Désirless.
1: Allez, bisous à tous. Jingle.
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1: Allez, Alban, t'as marqué un premier point, c'est magnifique. On est super contents. J'espère que tu vas en marquer deux. T'es prête à marquer deux points avec le quiz musical ou bien?
3: J'espère. C'est deux points, c'est ça?
1: C'est un point par chanson que tu vas me trouver.
3: Ah, ok, ça marche.
1: Non, franchement, t'as 48 ans. Oui. Franchement, on a pris des tubes, là. Tu devrais trouver.
3: Ok, voilà. J'espère.
1: Mais oui, bien sûr que tu vas trouver. Alors, écoute, croise tes doigts, prends tes porte-bonheur, tout ça.
3: Mm-hmm.
1: Bah, je te rappelle que t'as de la dent de ta fille normalement en porte-bonheur.
0: Oui, c'est vrai. Oh là là.
3: Voilà. C'est bon, je l'ai. Là, je l'ai.
1: Tu l'as? C'est bon?
3: Oui.
1: Allez, écoute la première chanson.

0: c'est qui chante?
1: Oh là là, c'est une vieille chanteuse.
2: Oh non, non,
0: non, non, non, non, non.
2: Tu pars
3: dis-toi
2: mal,
3: au hasard,
2: là.
3: Dis-toi au hasard, Alban.
0: Allez.
1: Céline Dion, mais je dis.
2: Oh non,
0: oh non, oh non.
2: Bonjour, merci, au revoir, Céline Dion.
0: C'est Abba.
1: Bah, mais bien sûr.
2: Et c'est
0: oui.
2: Un clin d'œil à la maroufle,
0: oh,
2: les Suédois
0: là,
2: d'Ikea.
0: Là,
2: bah, oui.
0: Là, là, là, là, là, là. Oh, bon, là. Alors, normalement, la deuxième chanson, t'es obligé de trouver, là. Franchement,
1: oui.
0: Allez, mon dernier espoir. On écoute.

0: Pap, pap, pap. Qui c'est qui chante?
1: Oh là là, David Bowie.
0: Ouais, je vais. Il y a un deuxième qui chante, mais bon, il l'avait chanté tout seul. C'était évidemment David Bowie, mais pas que, c'était avec Queen.
1: Ah oui.
0: Mais je te le donne parce que bon.
2: Parce que c'est la dernière, hein, ça va. Hein.
0: Ouais, ouais.
1: Oh là là.
3: Puis surtout, elle m'a payé avant Alban.
0: Ah, ouais, ça c'est bien. Vous voyez, on aurait dû faire ça. Un petit chèque à Maître Kikandon et hop.
2: Samuel, je serai aussi faible que elle. Je t'accorderai
0: que
2: tout
0: elle.
2: Ce que tu veux.
0: Je serai
2: que elle, là, les deux, là, vous bah, accordez des points, là, voilà. Bon, Samuel.
0: Pas comme si t'avais pas triché toute l'année. Hein.
2: J'ai jamais triché de ma vie. En même temps, j'ai jamais gagné non plus. Donc, si, enfin, bon, bref. Samuel, tu as déjà. Ah, t'es à zéro? Il a zéro, Samuel?
0: Oui, Alban a deux.
2: Ah mince! Bah, dis donc. Ah oui, oui, mais bon, dis, t'as envie d'aller à Ciotat ou pas, mon Samuel? Parce que là, faut, bah oui, il va falloir réagir. Alors, écoute, Samuel, on va partir sur le quiz musical. Toi, t'es de la génération un peu comme, bah, finalement, comme Alban et moi, hein, voilà, on est dans la petite quarantaine, donc...
0: La petite quarantaine?
2: Oui, la petite quarantaine. Lui, il a 41 ans. Ah, vous parlez de moi, oui. Bon, bah, ça va, 46. Ouais.
0: Bah, c'est presque 50.
2: Je voulais juste préciser que tous les quiz, tous les extraits aujourd'hui ont été choisis par l'ensemble de l'équipe, donc c'est un peu nos chansons préférées. Voilà, alors on ne dira pas qui aimait bien Abba, mais bon. Voici un extrait. C'est parti.
4: Ils m'ont mis la fièvre pendant les heures.
2: Voilà.
0: Voilà.
2: Voilà.
0: Oui, bah ça c'est sûr. Hein. Pendant des heures.
2: Qui c'est qui avait choisi ça, MTM? C'est toi qui voulais écouter?
0: Qui voulait écouter MTM, à part moi.
2: La fièvre, et ben voilà, oui, on n'en voit même pas le chrono. Hein.
0: Bah non.
2: On a marqué un point.
0: Pendant
2: un point,
0: des heures.
2: C'est bien.
0: Eh oui.
2: Voici un deuxième extrait, on fait très simple, hein, c'est du qui chante. Alors ça fait le bonheur de mon adolescent, je m'en souviens. Très joli.

0: qui?
1: On est avec Bonnedou, 10 secondes.
2: Lenny Crow.
1: Comment vous m'avez dit?
2: Lenny Crow.
1: Lenny Crow?
0: Lenny Crow?
1: Lenny Crow?
2: Non, non.
1: Cyril Crow. C'est parti de la série des inventions de nom. Alors écoutez, comme vous avez accordé...
0: Oui, ça va, on va lui donner...
1: Cyril Crow. Alors
0: non,
1: pas
0: c'est
1: vraiment.
0: Cheryl.
1: C'est Cheryl Crow. Cheryl Crow.
2: Ben, j'ai appris mauvais anglais.
0: Ouais. T'es sérieusement en train de donner des leçons d'anglais à Samuel?
1: Cheryl Crow.
0: Cheryl Crow. Bah, ça fait 2 pour Alban, 2 pour Samuel. Bah, ça, c'est plutôt bien, j'ai envie de dire. Et là, tout de suite, vous vous rappelez, j'ai révolutionné le parquet de Danse avec les Stars. 2016, je deviens la première danseuse étoile de France.
1: Il y a une plaque d'ailleurs sur le plateau.
0: Il y a une plaque sur le plateau, bien sûr. Et le générique de Danse avec les Stars, et on avait même fait le clip à la Tour Eiffel avec lui, c'était ça, Kungs, The Girl.
1: Ah, c'est bon ça.
0: Et bah, ouais. Vous écoutez ici et voilà, on danse dans Danse avec les Stars.
1: Bah on y va.
0: Et ben bien sûr.

0: avec This Girl, qui pourrait être d'ailleurs l'hymne de votre Damien Hollande. Hein.
1: Oui, non, mais si, c'est pas vrai. Ça que j'ai choisi.
0: En tous les cas, je salue tous ceux et celles qui ont rejoint le Damien Hollande ces dernières semaines. Et si vous souhaitez rendre hommage, je le rappelle, à Valérie Damido, tout au long de l'été, on en a beaucoup parlé cette saison. Il y a cette statue. Rappelons où se trouve cette belle statue.
1: Montélimar.
0: Vous allez à Montélimar, sur la place publique à Trinité-Condon.
1: D'accord.
0: Il y a une statue de 15 mètres de haut, quand même, avec Valérie Damido en salopette.
1: Bien sûr.
0: Gens se prosternent. Gens dorment la nuit.
1: Évidemment.
0: Posent des bougies. Allez à Montélimar et bientôt à Angoulême, il y en aura une autre.
1: Ouais, voilà. Évidemment. Bien allez sûr. Sur une Roomba jingle.
2: Ici la voix, d'ici, et c'est moi qui choisis quand on met un jingle. Ici à Paris, on est au taquet.
0: Pas à moufler, là. Merci Alain Gazal qui est la voix.
1: Merci la voix. Alors, ça veut dire qu'Alban, tu as deux. Samuel, tu as deux. Vous avez fait le même nombre de points.
3: Mm-hmm.
1: Ça veut dire que.
0: Bah, ils vont partir ensemble.
1: Bah écoutez, je ne sais pas s'ils vont partir ensemble.
0: Il n'y a plus que ça.
1: Enfin, en même temps, vous n'êtes pas très loin. Hein. L'Hérault et la Drôme Ardèche, on n'est pas. Voilà, c'est pas. Bon. Alors écoute, soit tu marques et il ne marque pas, soit vous marquez tous les deux et on vous départagera.
0: Encore une grande phrase, ça.
1: Soit écoutez, tiens, je te mets une petite ambiance musicale.
4: Je vous ai apporté des bonbons.
1: Voilà, c'est mauvais pour les dents.
4: Parce que les fleurs,
1: c'est périssable. Alors on va parler de bonbons, ma chérie.
4: Les bonbons, c'est tellement bon.
1: Ah là là, alors, quelle confiserie est associé à la ville d'Uzès, dans le Gard, la ville de Didier Gustin, qu'on embrasse très fort.
0: Bisous, Didier.
1: Quelle confiserie est associée à la ville d'Uzès, dans le Gard? Top chrono, 10 secondes.
5: Dites au hasard, Alban. Vite.
3: Macaron.
1: Non, pas du tout. C'est le réglisse, enfin la réglisse, pardon. C'est à Uzès qu'est née la marque Zan, qui est aujourd'hui avec Haribo. Voilà. Il y a le musée du bonbon Haribo à Uzès. C'est l'un des sites touristiques les plus visités du Gard. Mmh. Et je crois que le gardien du musée, c'est Didier Gustin, et il bouffe des bonbons toute la journée.
0: Bon, le salut Didier, il a fait partie de l'aventure au taquet. Hein.
1: Évidemment.
0: Alors, c'est pas encore perdu pour Alban, hein, puisqu'ils sont à égalité. Voilà. Là, donc, on va voir comment ça se passe. C'est Samuel. T'as compris que si là, tu gagnes pas, faudra qu'on vous départage d'une façon ou d'une autre.
1: À main nue, dans l'octogone.
0: Voilà, donc t'as plutôt intérêt à marquer les points, comme ça, ce serait plus clair. Samuel, on y va, on est chaud, on a 2 points et on va tenter de prendre 5 points de plus pour être en finale avant 13h. Avec un petit extrait, s'il vous plaît. Ah, on a beaucoup voyagé hein, cette saison. Là, on est au Venezuela.
1: Là, on a beaucoup voyagé.
0: Voici donc cette question géographie, question capitale. On est nul souvent en géographie en nom de capitale, c'est vrai.
1: Bah toi, vous parlez pour vous.
0: Oh, oui, voilà, merci. Attends, bah on va voir si vous savez. Quelle est la capitale du Venezuela? Top chrono, 10 secondes. La capitale du Venezuela, Samuel, pour la gloire.
6: Caracas.
0: Oui, oui, c'est Caracas.
1: Et voilà.
0: Bravo,
1: et voilà.
0: Génial.
1: Donc, alors, autant vous dire que j'ai le seum.
0: T'as plus personne avec toi.
1: C'est-à-dire que pour la dernière émission.
0: Finis bien, toi.
1: Voilà, de ces deux saisons au taquet. Voilà, j'ai tout donné. Hein. Vous allez laisser cette personne triompher.
0: Ah, bah, de toute façon, oui. Hein, c'est...
1: Quoi?
0: Enfin, ce sera forcément un de mes candidats qui va gagner. Et vous allez peut-être en coacher sur la phase finale.
1: Oui, je te remercie. Ouais. Bon, bah, Alban, merci d'avoir
0: joué. J'ai compris les règles du jeu.
1: Enfin. Ouais, c'est bien, au bout de 2 ans, c'est cool. Alban, bravo. Tu as quand même tout donné. Je suis désolée. J'ai envie de chialer. J'avais dit que je pleurerais pas, mais là, je suis à ça de chialer. Ouais.
3: Je vous souhaite un bon été.
1: Toi aussi, ma chérie.
0: Merci.
1: Amuse-toi bien, belles vacances, et puis bonne continuation. Samuel, te voilà donc finaliste. Enfin, qualifié pour la finale.
0: Et oui.
1: Voilà. On verra qui de Laurent ou Sylvie te rejoindra.

0: Bern, vous connaissez, vous?
1: Oui.
0: Écoutez, j'ai regardé, je n'arrive pas à retrouver mon texte. Je crois qu'il y a une machine à café à gagner. Okay, c'est ça, l'Aspalès.
2: Oui, c'est une machine à café, je crois. Mais je crois qu'il y a autre chose. Coluche, c'est quoi? Je sais pas, je crois qu'il y a des trucs à gagner, des voyages, des machins, des spas, des machins, des trucs, tout ça. Hein, voilà, des massages avec Patrick Bruel, des trucs.
3: Oh non! Oh non!
1: Et est-ce que Johnny pourrait nous en dire un mot aussi?
4: Oh mon Dieu!
2: Eh ben moi j'écoute tous les jours au taquet parce que j'adore d'abord. J'adore le café parce que j'adore le café. Parce que Malongo c'est mon café.
1: Oh là là!
3: Oh là là!
1: Bon, Didier Gustin! Évidemment. Non, mon petit chaton! Comment ça va?
0: Salut les copains!
1: Oh là là! Bonjour mon Didier, comment ça va?
3: Ah, qu'est-ce qu'on l'a?
0: Bonjour Valérie, bonjour Eric. Salut, Eric qui m'a envoyé un message. Je pouvais pas te répondre parce qu'on avait déjà.
3: Mais oui, mais j'ai bien compris qu'il y a des gens qui. Mais oui, j'ai compris.
1: Mais oui, en plus, je venais de parler de toi. Je venais de parler de toi.
0: Oui, j'ai entendu.
1: Oh là là.
0: J'ai entendu, Usaès et tout.
1: Mon petit chat des bois.
3: Non, parce que moi, j'ai voulu faire des petites surprises. Et en fait, c'est l'équipe, on va le dire. C'est Catherine qui connaît et Céline qui ont pris les deux.
0: Ouais, Catherine, elle est top.
1: Et voilà. Eh oui, les filles sont les meilleures, mon petit chaton.
3: Ah, Didier, t'as marqué l'émission. Merci.
1: Merci.
0: J'ai toujours mon rond de serviette.
1: Évidemment, un jour on se retrouvera ici ou ailleurs, ne t'inquiète même pas.
0: Avec plaisir. Bon, je vous laisse parce que vous avez un jeu à faire, non?
1: Allez.
3: Ben oui, et tu joues quand même, fais ta promo, tu joues, tu fais quelque chose cet été ou pas là?
0: Oui, je suis en tournée, parce que j'ai joué dans Camping Paradis, je suis en train de faire la tournée des 20 ans de Camping Paradis.
3: Okay.
0: Et voilà, j'ai une trentaine de dates jusqu'au 21 août. Voilà.
1: Eh ben génial.
3: Merci mon Didier, t'es un
1: merci,
3: amour.
1: Merci Didier.
0: Je vous embrasse fort.
1: Bisous. Oh là là, quel amour.
3: C'est fou ça.
1: On l'adore celui-là. Alors, Laurent, t'es content de jouer avec moi?
3: C'est une belle réaction.
1: Alors, je vais la refaire. Laurent, t'es content de jouer avec moi?
5: Mais je suis super content, Valérie. Pourquoi cette question? Tout le monde est content de jouer avec toi?
1: Ah, ben oui, je sais pas, mon chat, comme il n'y avait pas de réponse.
3: Il a bien appris son texte, voilà, celui que j'ai donné.
1: Alors, Alors, Laurent, qui joue avec ICI Provence, t'habites à Lorgue, ville que j'adore. J'y ai passé beaucoup de fois des vacances, et j'adore Lorgue. Tu es marié à Nathalie, tu as des jumelles, tu as deux grands garçons, tu as des chiens, un chat, tu es pâtissier, boulanger, glacier. Bref, une profession qui n'aurait pas été pour moi, j'aurais évidemment fait faillite. Alors, est-ce que tu es prêt à gagner? Est-ce que tu as envie d'aller à la Ciotat?
5: Bah, par contre, j'ai envie d'aller à la Ciotat, j'ai envie de gagner. De toute manière, c'est dans mon ADN, c'est obligé.
1: Ah bah écoute, mon
3: t'as
1: chat...
3: vu comme je l'ai bien coaché celui-là?
1: Ouais, ouais.
3: T'as vu
1: quoi...
3: ça?
1: Attends.
3: C'est la crête de champion, ça.
1: T'es quoi comme signe astrologique?
5: Ça, c'est mon champion.
1: T'es quoi comme signe astrologique?
5: Gémeaux.
1: Gémeaux. Alors, écoute bien cette première question avec une petite ambiance musicale. Est-ce que vous vous rappelez ce tube? Bah oui, évidemment. Alors, j'ai une question drapeau à te poser.
3: Dragosta Dintei, je me souviens. C'est comme ça, je crois qu'on prononçait le nom.
1: Ah, mais là, tu me demandes un truc, je sais pas. Moi, je connais. Kourouku, stage. Alors, le drapeau, écoute bien cette question, Laurent. Le drapeau de la Roumanie et le drapeau du Tchad sont pratiquement identiques. Est-ce que c'est vrai ou faux que la Roumanie et le Tchad ont presque le même drapeau? Top chrono, 5 secondes.
5: Roumanie, le Tchad, oui, je crois que c'est... Il y a du jaune, il y a du rouge, donc oui, moi je dirais oui. Et puis l'autre,
1: bravo. Eh ben bravo, c'est bleu, jaune et rouge. Voilà, c'est juste le bleu qui change. Il est un peu plus foncé sur le drapeau du Tchad. Bravo, premier point pour Laurent.
3: Bon, Sylvie, déjà, salut Laurent, je suis content de te retrouver. Merci d'être là, Laurent, bravo.
1: Laurent est dans la team d'Amido maintenant.
3: Oui, bien sûr. Mais Laurent, il peut me parler quand même, non? Non, c'est fini?
5: Oui, il est gentil. De toute façon, vous êtes gentils tous les deux.
3: Voilà, c'est bien ça. Sylvie, avec ICI Isère, qui était avec nous mercredi, c'était le 15 juillet, qui a marqué 19 points, donc un beau parcours.
1: Oui,
3: Sylvie, à Saint-Apollinaire, comment ça va?
6: Bonjour, eh bien, ça va bien. L'orage est passé, donc c'est très bien.
3: Ah bon, alors tout roule. Hôtesse de caisse actuellement.
1: Hôtel de l'air, ouais.
3: Oui, n'a rien à voir. Technicienne de laboratoire, elle était aide-soignante. Vous vous souvenez, c'était Laure Ingalls, Caroline Ingalls.
1: Oui, je sais.
3: Elle voulait 12 enfants.
1: Elle fait des tartes aux pommes toute la journée en coupant du bois avec son mari.
3: Exactement, elle a visité l'Italie, elle est un peu sauvage. C'est elle qui souhaiterait que sa vie soit tournée, écrite par Gérard Jouyot. Vous en souvenez?
1: Évidemment.
3: Bien sûr.
1: Sylvie, ou alors un livre écrit avec Nadine.
3: Oh, quand je pense Nadine Mousselet, c'est fou.
1: Nadine, ma réalisatrice m'a dit que t'étais sur Instagram, je t'ai suivi.

0: Vie. Sur Instagram, je m'appelle Valou la Gitane, n'aie pas peur, c'est moi.
1: Ah non, mais c'est génial ça. Sylvie, le week-end se présente bien, on est heureuse.
2: Oui, ça va très bien. Je pense manger des moules frites ce soir, donc voilà.
1: Très bon programme. Ah, joli programme. Voici la question, elle arrive tout de suite, c'est une question à un point avec un petit extrait. Ma série préférée, Grey's Anatomy, le corps,
0: ah bah,
1: ça.
0: Oui, tout ce que je déteste.
1: Et oui, les problèmes. Alors, Sylvie, votre avant-bras fait la taille de votre pied. Vrai ou faux ? Top chrono, 5 secondes. Ton avant-bras fait la taille de ton pied.
0: Regarde-moi. Elle a dit faux.
1: Je sais rien, je suis pas assez souple pour faire.
2: J'ai dit faux.
0: Elle a dit faux.
1: Eh ben c'est vrai, non, chez la plupart des adultes, la longueur de l'avant-bras est très proche de celle du... Non mais c'est vrai, en plus je suis en train de vérifier.
0: Mais oui, c'est vrai, évidemment voilà. C'est vrai.
1: Non, c'est vrai. Catherine a vérifié aussi.
3: Moi, je suis en train de regarder.
0: Mais oui, mes amis, vous ne savez pas ça, c'était un truc de gosse, on faisait ça tout le temps. Laurent, un point, Sylvie, pas de point. Ah, et là, tout de suite, c'est une chance.
3: Non. Ah, excusez-moi.
0: Ah, j'ai même pas le droit de dire. Allez, vas-y.
3: Non, désolé. Petit changement de programme.
0: Ah, d'accord.
3: Alors, toute l'année, vous nous avez parlé de cette personne. Toute l'année, vous avez chantonné cette personne.
1: Ah oui. C'est la vie. Ne me dis pas qu'on a un vibrateur. C'est des rimes. C'est pas les filles. La la la la la. C'est la vie. Oh non.
3: Encore. Bonjour Rémi Bricca.
1: Oh non.
4: Bonjour, bonjour.
0: Oh, Rémi Bricca, c'est pas possible, je peux chialer.
1: Notre idole, notre légende.
0: Mais Rémi, comment ça va?
4: Ça va bien, voilà, je vous appelle de l'Allemagne, d'Europa Park, où je me produis en ce moment.
0: Oh là là là.
1: Les colombes, le chapeau.
0: Oh là là.
1: Le feu d'artifice.
0: Mais on a chanté votre chanson
4: tout
0: le temps, mon.
4: Tout. Oh. Oui, c'est ce qu'on m'a dit. Alors, je suis vraiment heureux parce que pour moi, c'est tous les jours la vie en couleur. Alors, et en plus, cette année, la vie en couleur va avoir 50 ans. Donc, c'est bien.
1: Oh là là.
4: Je suis le premier à vous l'annoncer.
0: Oh.
1: Mais quelle surprise extraordinaire. Tiens, regarde, Rémi, regarde comment on faisait. Allez.
0: C'est la vie en couleur.
4: Dans le ballon.
1: Ah, c'est mon premier duo, j'adore.
0: C'est magnifique. Je peux chialer. Nadine Mousselet, Rémi Bricca, les filles, vous êtes formidables.
1: On peut mourir tranquillement.
0: On peut mourir tranquillement.
1: Exactement.
0: Pas aujourd'hui.
3: Vous allez peut-être finir l'émission avant.
0: Oui, on va finir l'émission. Merci.
1: Comment vous avez fait pour avoir Rémi Bricca?
0: C'est magnifique. Hein.
1: C'est toi,
3: on lui a demandé. C'est une idée de Céline, la réalisatrice.
0: Ah là là, c'est magnifique.
1: Est-ce qu'on peut remettre un extrait quand même?
0: Ah oui, remettez-nous un petit extrait. Allons-y. Allez. Oh là là, on adore. C'est la vie en couleur. La la la la la la la la la la la la la la la la la la
4: la la la la la la la la la la la la la la
0: la la la la la la la la la la la la la la.
1: Merci Rémi Bricca d'avoir été avec nous en direct.
0: Merci beaucoup Rémi. Oh là là.
4: C'était un vrai plaisir. En tout cas, je vous souhaite un très bel été.
0: Oh, toi aussi.
4: Avec plein de couleurs et puis la vie en couleur surtout. Voilà.
0: Merci beaucoup.
1: C'est magique. Nadine Mousselet, Rémi Bricca, Didier Gustin. Est-ce qu'on peut continuer l'émission jusqu'à 15h?
0: J'aimerais bien, mais non, parce qu'on va enchaîner tout de suite. Laurent, ton quiz musical, t'es prêt, mon chat? Laurent?
1: Oui.
0: Laurence, je vais pas te faire écouter Rémi Bricca, hein, mais il va falloir quand même que tu me trouves, les petites chansons que je vais te mettre, mon chaton. T'es prêt?
5: Je suis prêt.
0: Alors ça, c'est un tube que j'adore. Gwen Coupez aussi, elle l'adore. C'est elle qui l'a choisi d'ailleurs. On adore ce titre. Écoute bien, qui chante?

0: Bonjour Gilbert Montagné. Ça marche pas là.
1: Non, ça marche pas. On ne veut pas tous les coups. On n'a pas non plus, tu vois. Bon. Eh, bravo, premier point pour toi, mon chat. Alors, tu vas m'en marquer tout de suite un deuxième avec cet énorme tube.
2: Georgia. Hein? Georgia. The whole
1: just an old sweet song. Alors, tu me dis que c'est qui, Ray Charles?
3: Bah, ouais, c'est.
1: Évidemment, oui! Oui.
0: Bonjour Richard.
3: Merci, non. Dis donc,
0: hein,
3: c'est
1: Georgia on my mind, Ray Charles, qui veut dire que tu as.
0: C'est ton choix, ça, hein. T'aimes bien, toi.
1: Bon, moi, j'aime tout. Non, moi, mon choix, c'est celui un des tiens.
0: Ah, d'accord.
1: Ouais, c'est le deuxième des tiens. Bravo, Laurent, tu as 3 points.
0: Sylvie, attention, là, il a un petit peu décollé. Donc, on a deux chansons à retrouver. Franchement, on est sur du tube, ça va le faire. T'es prête, ma Sylvie?
4: Oui, j'espère.
0: Tu connais Rémi Bricca, hein. T'étais contente d'écouter Rémi, là. C'est génial. Merci.
5: Sylvie, elle est stressée, elle est concentrée.
0: Oui,
5: elle est concentrée.
0: Voit,
5: elle veut gagner des points. Voilà.
0: Et c'est la chanson qui arrive, on y va.
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0: voix. Allez, Sylvie, c'est facile ça, top chrono. Qui chante?
4: J'ai déjà entendu.
5: Dis-toi au hasard.
0: Tube dans les années 80. Une femme.
4: Oui.
0: Aïe, aïe, aïe. C'est Caroline Loeb.
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0: Je voudrais dédicacer cette chanson à Céline Lebras qui réalise cette émission et qui nous a foutu du de toutes les matières, c'est les maths qu'elle préfère. Une espèce de parodie toute l'année. Et d'ailleurs, j'en profite pour dire qu'on n'en peut plus de tes chansons bretonnes. Et comme ton mari François Touchard est en régie, il va falloir qu'on se parle, François.
1: Allez, peut-être que tu vas trouver la deuxième chanson, c'est mon choix à moi.
0: Top chrono. Top chanson.
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0: Facile.
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0: Allez, bon, on va le chrono là. Ah, non, Sylvie, écoute, là, c'est pas possible. Là,
5: essayez, Sylvie.
0: Mais non.
4: Non.
0: Sylvie.
1: What a wonderful world.
0: Là, c'est Louis Armstrong. Ah, c'est dommage, je pensais vraiment que c'était des chansons très connues. Hein,
1: Et c'est une sublime chanson, surtout, hein, sur l'amour, sur tellement de choses.
0: Oui, c'est bien de finir là-dessus. Bah, bon, Sylvie.
1: Ça serait pas mal. Ouais.
0: C'est moche, là. Hein.
1: C'est moche.
0: Ah, pour Sylvie, c'est moche. Ouais.
1: Bah, c'est moche, elle est à zéro. Hein.
0: Bah, oui, ça te fait pas dire.
1: Lolo, t'es à ça du bol de sangria. Hein. C'est pas mal. Hein.
0: Oui, ça manque un peu, d'ailleurs, là. Hein. On a soif un peu, là.
1: Alors là, je lance quoi? Je lance Soirée mondaine.
5: Oui.
1: Ah, bah voilà. Bah, écoutez, bah, maintenant, je demande. Hein. Et bah, vous êtes sur ici.
0: Avec Auréa. Bonjour, Auréa.
1: Allez, vous écoutez ici. On vous aime. Soirée mondaine, Auréa.

0: condamne rien. Non mais on peut pas se quitter avant 13h sans que vous m'ayez refait une dernière fois Flipper le dauphin. Là.
1: Bien sûr, on va en parler, regardez. Tu gueules.
2: Ah bon. Ici à midi, on est au taquet.
1: Alors, ça, c'est la soupe aux choux.
0: C'est vrai, bah, en même temps, je suis auvergnat. Hein,
1: je rappelle que Laurent, qui joue avec moi, est ici Provence. Il voudrait, s'il était un animal, être un dauphin.
0: Ah.
1: Est-ce que tu sais imiter le dauphin, Laurent?
3: Ouais, mais le dauphin qui dort un petit peu, il fait.
0: C'est ridicule. Catherine,
4: on fait le dauphin? Non, moi j'imite rien du tout, moi.
0: Ah bah si, on fait le dauphin, là.
4: Moi j'imite le chat.
0: Vas-y.
4: Ah vas-y.
0: Miaou. C'était facile, ça. Fais le dauphin, le dauphin.
4: Ben voilà.
1: Ouais. Alors, Laurent, tu vas faire quoi là ce week-end? Tu vas bosser, tu vas jardiner, tu vas faire quoi exactement?
3: Ben, rien de spécial. Je pense que ça va être un petit peu de piscine, peut-être un peu de rivière aussi. On a été à la rivière ce matin là.
1: Et alors, il fait beau à la rivière?
3: Ah ouais, ben c'est beau. En fait, c'est juste à côté, c'est à Vidauban.
1: Mais oui, mais oui. Ouais. Puis t'as un restaurant qui est pas loin là, aux fontaines de je sais plus quoi là, comment ça s'appelle?
3: Les fontaines, ça me dit rien. Mais on a deux restaurants hyper réputés à, je sais pas si je peux dire les noms, à l'Orgue. Il y a un restaurant, il s'appelle chez Bruno.
1: Ouais. Mm-hmm.
3: Ah, celui-là, il est réputé. Les derniers qui sont venus manger, je crois que c'est David Beckham et sa femme il y a si longtemps.
0: Bonjour David Beckham, qui est avec nous. Hein.
1: Non, il y a pas de.
3: Normalement, il passe cet après-midi parce qu'il reste un peu de gambasse d'hier soir.
1: Embrasse-le bien, hein, le petit David, ouais. On l'adore. Alors. Demain, il y a la finale, enfin la troisième place. Là.
0: Oui, bah oui, mais...
3: oui.
1: Ah, oui.
0: Non, ne remuez pas le couteau encore une fois.
1: France-Angleterre. Bah quoi, on remue pas le couteau dans la plaie, on est pour l'Espagne de toute façon. Bon, alors, mon petit Lolo, là, t'as 3 points. Je peux te dire que si tu marques, c'est plié, tu vas en finale.
3: Ouais.
1: Alors, c'est une question cash. Écoute bien la question. C'est simplissime. Pour un homme de ta trempe, tu devrais trouver immédiatement. Écoute bien. Comment on appelle la partie du livre où il y a marqué les chapitres et les numéros de pages? Comment ça s'appelle cette partie du livre où sont indiqués les chapitres et les numéros de pages? On appelle ça, il y a un nom spécial. Top chrono. 10 secondes.
3: Chapitre et numéro de page.
1: Oui, ça répertorie tout, quoi.
4: Non, mais il demande à ses fils qui sont là pour l'aider.
0: Ben évidemment.
1: Mais il a le droit. Alors
3: c'est moche. C'est dur, ça. C'est dur, cette question.
0: Non.
1: Quand je vais te dire la réponse, tu vas me dire « Ah ben non, c'était pas dur, c'est la table des matières. »
3: D'accord. Ah ben, j'aurais pas cru qu'il y avait une table de matières dans
1: ma liste. Ah oui.
0: Ah quand même, la table des matières.
1: Alors, c'est pas grave.
0: Pour l'instant, elle a encore 0. Hein,
1: absolument.
0: Sylvie, c'est clair que là, voilà, si tu ne marques pas, il l'emporte. Si tu marques, tu encaisses 5 points. Et donc, tu es dans la phase finale avec nous dans les prochaines minutes. Un petit peu de pression, Sylvie. On y croit. Voici ta question. On va y aller tout de suite. Pour 5 points, sur un dé à 6 faces, les dés à 6 faces, quel chiffre est inscrit sur la face opposée aux 2? Top chrono, 10 secondes. Quel chiffre est inscrit sur la face opposée aux 2? T'as dit 4?
5: Oui.
0: Je crois que tu ne regarderas plus jamais les dés comme avant. C'était le 5. Oh Sylvie, je suis désolé.
1: Ah bah ça fait bien nos affaires ça Lolo, parce que tu vas jouer la finale avec maman.
0: Bravo Lolo. Football, hein. Bravo Sylvie quand même, hein. Merci.
1: Bravo Sylvie.
3: Ouais.
5: J'ai quand même réussi à faire beaucoup de zéros aujourd'hui.
1: Écoute, on peut pas toujours gagner, Sylvie, tu vois.
0: On peut pas tromper.
1: Mille fois mille personnes. Bon, alors, Laurent.
3: L'apéro, c'est l'apéro.
1: Bon, Laurent, c'est pas mal. Lance l'apéro, commence à faire chauffer le barbecue. Là, t'es aux portes de gagner la finale.
0: 100% masculin, finale, hein, dis donc. Samuel Laurent, 2 mecs.
1: Et alors?
3: Oui, bon,
1: alors,
3: 2 mecs.
0: On constate, quoi, voilà.
1: C'est quoi? C'est moi qui joue avec Laurent. Je regarde Laurent.
0: C'est mon côté patriarcal. Voilà. Oula, les gros yeux qu'elle me fait.
1: Non mais
0: oula.
1: Catherine dit quelque chose quoi.
0: Mais je remarque juste que c'est débrouillez-vous, une finale de
1: mec. Ça fait 2 ans que j'arbitre entre vous, débrouillez-vous. Hein.
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1: Et c'est la dernière fois que Rocky va nous accompagner dans Au taquet. Toutes ces finales, 2 ans de finale, mon Dieu. Toutes ces chances que j'ai eues de gagner, j'ai triomphé plus d'une fois. Et là, aujourd'hui à ma gauche, il y a Laurent. Laurent, il joue avec ici Provence. Il habite à Lorgues. Il est marié à Nathalie. Il est pâtissier. Autant vous dire qu'il va pas rester longtemps dans la sauce. Il va triompher et partir à la Ciotat. À ma droite, il y a qui ?
0: Eh bien, il y a Samuel pour cette dernière finale avec ici Héros. Il est en mode Saint-Génie de Fontenay, mais il fait du barbecue. Voilà, il a un chat qui s'appelle Tigre. Comme Survivor avec The Tiger, il a l'œil. L'œil de la victoire !
1: Ouais, c'est parti ! Oh my god, Rocky, c'est toi ?
0: Oh, c'est la dernière finale, quoi.
1: Alors, Laurent, t'es prêt à gagner ?
3: Je suis prêt à gagner.
1: Ça, c'est une bonne nouvelle, tu vois, parce que...
3: Je suis paquet, là.
1: Tu sais que c'est pas un bingo, hein, pour la finale.
3: Ouais, ouais.
1: Ah oui, on l'avait dit, hein. C'est-à-dire que on se dut bon. Pendant 2 ans, on leur a raconté plein de conneries, ils ont rigolé avec nous. On a monté un pays, le Dami d'Hollande, il y a déjà 1700 habitants.
0: C'est vrai.
1: Alors, on va vous poser des questions l'un sur l'autre. Vous allez marquer, c'est des vrais ou faux. Je vais te donner des vrais ou faux sur Eric. À chaque fois que tu vas bien répondre, tu auras 2 points.
3: Ouais.
1: Hein, t'es d'accord ?
3: Je connais tout d'Eric.
1: Oh, oh mon Dieu.
0: Bah, c'est inquiétant. Écoute,
1: tu sais quoi ? C'est magnifique. Je vais quand même t'encourager avec une chanson que tu adores. Je suis tombée pour elle.
0: Tu ne sais pas que j'étais en couple avec Pascal pendant 6 ans. Rien.
1: Ah bah là, écoute, on va appeler Pascal, on va lui demander confirmation.
4: Bonjour Pascal Obispo.
0: Non mais je sais qu'il est, il a des fois écouté l'émission. Pascal.
1: Il a totalement écouté l'émission. Alors, c'est parti. Il n'y aura pas que 10 secondes d'un commun accord avec la réalisation.
0: Ouais, vous avez triché quoi.
1: On a pris chacun 20 secondes parce qu'il faut poser les questions.
0: D'accord, ok.
1: Alors, à chaque fois que tu me dis la bonne réponse, t'as 2 points. Écoute bien. Alors, Eric parle couramment anglais, vrai ou faux ?
3: Vrai.
1: Le surnom d'Eric, c'est Grongron.
3: Grongron ?
1: Ouais.
3: Vrai.
1: Eric a gagné 5 fois en 2 ans la finale.
3: Faux.
1: Ça, c'est... Ouais. Ok, et Eric adore l'argent, d'ailleurs, il en parle tout le temps.
3: Bah, vrai.
1: Voilà, sauf que...
0: Bon, en fait, la dernière,
1: Eric est hypochondriaque.
3: Vrai.
1: Voilà, mais tu as marqué, Eric parle couramment anglais, c'est faux. Hein.
0: Ah non.
1: Même une buse.
0: Ah, une buse.
1: Le surnom d'Eric, c'est pas Grongron, c'est non, Chonchon.
0: Chonchon.
1: Voilà, tu as
0: gagné 5 fois là.
1: il a dit faux, donc ouais. Il a 2 points. Eric adore l'argent, il a dit 2 points. Eric est hypochondriaque, 2 points. Il a 6 points.
0: Ouh là là là là là là là là.
1: Voilà.
0: Samuel, donc il a 6 points.
1: Ouais.
0: C'est pas compliqué.
1: Ah bah
0: hein.
1: Faut oui, faire, c'est
0: faut
1: bien.
0: Il faut faire plus, il faut faire 8 puisque c'est 2 points par bonne
1: voilà.
0: Réponse. Ok, Samuel, 8 points, ça veut dire 4 bonnes réponses sur 5.
1: Woohoo !
0: J'ai des questions à te poser sur Valérie, c'est du vrai ou faux. On t'encourage avec la musique que tu aimes.
6: C'est Marseille bébé.
1: Ouais. C'est Marseille bébé.
0: Allez Samuel, on y va. Tu me réponds assez rapidement, vrai ou faux, top chrono. Valérie préfère Michel Sardou à Johnny.
3: Oui.
0: Valérie a 3 chiens.
3: Oui.
0: Valérie adore la chasse.
3: Faux.
0: Valérie est timide.
3: Faux.
0: Valérie part en vacances en Espagne.
3: Valérie est timide, vrai. Et Valérie part en Espagne, vrai.
0: Et très bien, nous sommes arrivés au bout du chrono. Nous allons donc vérifier. Valérie part en vacances en Espagne, tu confirmes ?
1: 2 points.
0: 2 points, Valérie est timide.
1: C'est vrai.
0: Il a dit vrai, hein ?
1: Oui.
0: T'es timide ?
3: Oui, j'ai dit vrai.
1: Eh oui, je suis timide, je rougis. Mais c'est la vérité, personne ne le croit jamais.
0: Valérie adore la chasse.
1: Il a dit faux, c'est totalement faux. Je déteste.
0: Valérie,
1: 2 points.
0: Ouais. Valérie a 3 chiens, t'as dit quoi ?
3: J'ai dit vrai.
1: Et non, j'en ai que 2.
0: Non. Alors attention, 2-4-6, pour l'instant t'es à égalité, tout se joue sur cette réponse. Valérie préfère Michel Sardou à Johnny, tu nous as dit ?
3: Vrai.
4: Il a dit... Non, il a dit faux.
1: Non, il a dit vrai.
4: Il a dit vrai, pardon.
1: Et c'est vrai. Faux, je préfère faux. Johnny.
0: Et donc ça ne suffira pas, Samuel.
1: Mais si,
0: ça suffit, Samuel.
1: Ils sont à égalité.
0: Ils sont à égalité.
1: Donc c'est les points qui les départagent.
0: Ah, oh bah dis donc.
1: Et donc Laurent a eu 17 points et Samuel
0: bah,
1: il a
0: vous
1: eu
0: donner, hein. Bah, je vais vous le dire.
1: 21, bah c'est Samuel.
0: Samuel, c'est toi qui gagne.
1: Voilà.
0: Bravo Samuel.
1: Alors Samuel, c'est toi qui iras au festival live ici La Ciotat. C'est magnifique. Tu pars 3 nuits d'hôtel. Tu iras au concert tous les soirs. Tu iras même dans les coulisses. Tu feras du bateau. Tu sauras très vite qui sont les invités. Là, pour l'instant, on n'a pas le droit de le dire, mais très rapidement, on le saura.
0: Il y a Rémi Bricard.
1: Oui,
0: Rémi
1: ça c'est
0: Bricard,
1: sûr. Et voilà, bravo. Et
0: bravo à vous tous.
4: Et puis, eh ben, Lolo, tu gagnes la machine à café de Joe Malongo.
0: La dernière machine espresso, 32 dosettes, 6 verres en verre. Merci à Joe Malongo et à l'entreprise Malongo de nous avoir accompagnés pendant ces 2 ans.
4: Ah ouais, alors franchement, on a plein de merci à dire. Et évidemment, on est très triste de vous quitter. Hein. On va plus jamais dire bonjour la France, enfin surtout moi. Je ne vais plus jamais supporter les vannes de Chonchon.
0: Je t'appellerai.
4: Tu m'appelleras, bien sûr. Alors, je remercie évidemment tous les auditeurs. Merci parce qu'on part en plus sur un super score. Et donc, merci. Merci aux habitants du Dami d'Hollande. On continuera cette vanne. Merci à Maître Kikandon qui a arbitré avec brio cette dernière et puis pendant un an. Merci à Gwen Coupès qui est déjà en vacances, cette bourrique. Merci à Céline qui a réalisé avec brio.
0: Bravo Céline.
4: Voilà, merci. Merci. Aujourd'hui c'est Emma, mais on a quand même bien plein. Basile, Florent, Elorie,
0: Lucas.
4: Alors Lulu, bravo parce que Lulu est un génie.
0: Ouais, c'est un génie.
4: Donc voilà, merci à Didier Gustin, François Touchard, Sandrine Saroche, Labajon. Tous ces gens qui nous ont accompagnés la première
0: Sébastien
4: saison.
0: Sébastien Marx.
4: Merci à Alexandra, Marianne. On a eu tellement Sadika, on a
6: Laura.
4: Au standard.
0: Maëva, Manon, Elodie pour l'équipe web et toutes
4: Exactement.
0: Les vidéos que vous avez retrouvées. Puis les deux auteurs.
4: Et les deux auteurs, Raphaël et Luigi, qui nous ont fait des questions. On peut dire.
0: Voilà.
4: On peut dire ça, non?
0: Très sympa.
6: Bah, on a appris plein de choses.
4: On a appris plein de trucs. J'espère que vous êtes bien marrés. Nous, on a adoré partager ces 2 ans avec vous. J'ai adoré raconter vos histoires, vos vies. Vous avez des vies exceptionnelles. Vous êtes formidables. Moi, j'aime la France. J'aime les Français qu'on a eu pendant 2 ans. Vous êtes exceptionnels. Vous vous occupez d'associations. Vous êtes amoureux de tout, de la nature. Vive Johnny à bas la chasse.
0: Bon, merci à toi, Valérie.
4: Merci, Eric.
0: Merci, Valérie.
4: Merci vraiment à Yann Chouquet, Céline Pigalle,
0: d'être
4: venu me chercher. Et puis, on se retrouvera un jour ici ou ailleurs. Merci la France, bonjour, au revoir, pardon, à demain. Allez,
0: oh, c'est
4: salut.
0: Mignon, jusqu'au bout.
6: Merci Valérie Damido et Éric Bastien. Dans un instant, Johan Rock pour Ici dès 5h. Quant à moi, je vous retrouve tout à l'heure à partir de midi pour les meilleurs moments d'Au Taquet sur votre radio Ici.

0: Finance pour Confidence. On est ravis de vous retrouver ce matin ici.
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0: Alors que le début du week-end approche, peut-être sait-on jamais, le début des vacances pour certains d'entre vous. Soyez les bienvenus ici, dès 5h. Toute l'équipe des Lève-Tôt vous accompagne de la meilleure des manières. Info pratique, bonne humeur, bonne musique avec Indochine ces prochaines minutes. Et l'info, évidemment. Bonjour Cyril Ardo-Redon.
2: Bonjour Johan Rock, bonjour à tous.
0: Qu'est-ce que justement on trouve dans l'actualité ce matin?
2: Eh bien l'incendie, encore à la une ce matin avec des milliers d'évacuations en Nouvelle-Aquitaine.
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0: Nous sommes le vendredi 24 juillet. Bienvenue ici, il est 5h. Le journal présenté par Cyril Ardo-Redon et la Nouvelle-Aquitaine est en proie aux flammes ce matin.
2: Avec deux gros incendies en cours, un à Biscarrosse dans les Landes, l'autre qui a démarré avant-hier dans le secteur du bassin d'Arcachon. Il a déjà parcouru 4800 hectares, 20 000 personnes ont dû être évacuées avec un ordre donné très tôt ce matin de quitter plusieurs villages de la presqu'île du Cap Ferret. Alors face aux flammes, aux interventions des pompiers, aux fermetures de routes et à la pagaille sur place, le maire de Bordeaux, Thomas Cazenave, appelle ses habitants et les vacanciers à ne pas se rendre sur le bassin ce week-end.
3: C'est un week-end de chasse et croisée. Il est très important que les vacanciers attendent avant de se déplacer, sinon ils seront retenus en amont du côté de Saint-Jean-d'Illac, des fois sans solution, ou alors devoir rebrousser chemin en direction de Bordeaux. Il vaut mieux attendre. Moi, j'invite les vacanciers qui ont prévu de venir de se renseigner encore avant de prendre la route, savoir si le feu sera maîtrisé et si la route sera réouverte. Pour l'instant, elle ne l'est pas. Donc, il vaut mieux attendre, voire décaler un peu son départ, plutôt que se retrouver coincé très en amont. Il vaut mieux se renseigner, suivre notamment le site de la préfecture, des services de l'État qui donne des informations très précises et actualisées et qui permettent de pouvoir décider ou pas de venir. Parce qu'à ce stade, c'est tout à fait impossible et probablement encore dans les prochaines heures et les prochains jours.
2: Et la ville de Bordeaux a ouvert son parc des expositions pour accueillir une partie des personnes évacuées. Et des évacuations aussi dans le secteur de Biscarrosse, dans les Landes. 9000 personnes priées de quitter leur domicile ou le camping face à un incendie qui a déjà parcouru plus de 1000 hectares déclenché par une camionnette accidentée. Dans le Var à présent, l'incendie du massif du Gros Bessillon est toujours actif selon la préfecture. 2700 hectares parcourus depuis mardi et des conditions météo qui s'améliorent, ce qui devrait aider le travail des 800 sapeurs-pompiers mobilisés. Deux enquêtes sont ouvertes pour déterminer les origines du feu. Ce matin, Météo France place la Haute-Garonne en rouge face à un risque très élevé de feux de forêt. 27 départements du sud et de l'ouest du pays sont en orange face à un risque élevé. Dans ce contexte, la France a demandé l'activation du mécanisme de protection civile de l'Union européenne. Notre pays va recevoir rapidement des renforts aériens étrangers pour lutter contre les incendies. Deux Canadair croates, deux Air Tractor portugais ou encore des hélicoptères tchèques et slovaques, selon Emmanuel Macron. Dossier complet sur ces incendies à retrouver sur ici.fr.
0: 5h03, l'essence coûte toujours très cher.
2: On avait pourtant bien cru que les prix des carburants allaient retrouver un niveau plus raisonnable. Mais non, le litre s'écoule de nouveau, bien souvent au-delà des 2 euros, conséquence directe de la guerre au Moyen-Orient. Face à la crise, le délai pour demander l'aide carburant pour les gros rouleurs vient d'être prolongé d'un mois jusqu'au 31 août. Et les rares stations-service où l'essence est un peu plus abordable sont prises d'assaut, Léonie Cornet.
4: 1,99€ le litre d'essence. Forcément, c'est la ruée à la pompe. Julien le constate, il y a du monde.
5: Je pense que les gens, quand ils ont vu ce matin que la station essence la moins chère, c'était ici, ils sont tous venus ici. Et je peux même vous dire que je crois qu'il n'y a plus beaucoup d'essence dans la station actuellement. Donc
4: Pourquoi là, vous avez du mal à faire le plein?
5: Ça monte plus du tout.
4: Désormais, Thomas anticipe, il compare une par une les stations-service avant de faire son plein.
6: J'ai regardé en plus sur une application pour savoir s'il n'y avait pas d'autres moins chers. Comme je suis dans le coin, je fais attention à ça et effectivement c'est la moins chère.
4: Beaucoup ne comprennent pas pourquoi les prix remontent soudainement.
7: C'est du vol manifeste.
4: Comme Alain.
7: Quand le prix du brut baisse, il faut 6 mois pour que le prix baisse à la pompe. Par contre, quand il y a une bombe qui tombe, ça remonte tout de suite du jour au lendemain. Déjà l'État en prendrait moins, ça serait nettement mieux. Les taxes, c'est surtaxé, ils s'enrichissent.
4: Total Energy a annoncé le retour du plafonnement des prix à 1,99€ dans ses stations, mais beaucoup dépassent encore les 2€ le litre.
2: Un reportage à Saint-Denis-de-l'Hôtel, près d'Orléans, dans le Loiret. Léonie Cornet, ici Orléans. Et sur ici.fr, vous retrouvez notre carte interactive pour consulter l'évolution des prix des carburants en temps réel. À Rennes, un adolescent de 17 ans mis en examen pour viol et vol sur personne vulnérable. Selon le parquet, le suspect est accusé de s'en être pris à une femme de presque 80 ans début juillet. Il a été placé en détention provisoire et doit comparaître en octobre devant le juge pour enfants.
0: Aujourd'hui, c'est l'avant-dernière étape du Tour de France.
2: 19e étape, 128 km entre Gap et l'Alpe d'Huez. Parcours difficile, tout en montée avec 21 virages noirs de monde. Une étape redoutée par les favoris du classement général, mais pas par Paul Sexas, 4e ce matin.
8: C'est sûr que c'est incroyable. Après, j'espère surtout de pas tomber dans la montée, parce que je pense qu'il va y avoir beaucoup de spectateurs et on a vu que c'était quand même assez dangereux. Donc voilà, j'espère que tout va bien se passer surtout. Et après, forcément, c'est les jambes qui vont parler. Je me sens bien. Et pour une troisième semaine, c'est plutôt pas mal. Deux prochains jours qui arrivent, qui sont très solides et sur lesquels le tour va se jouer. Et, enfin, en tout cas, le podium. Donc, je pense que ça va bien se passer. Après, on verra.
2: Départ de cette première version de l'Alpe d'Huez à 14h cet après-midi. Et je dis première, car demain, les coureurs remettent ça avec 170 km entre le Bourg d'Oisan et une nouvelle fois donc l'Alpe d'Huez. On jette un coup d'œil sur nos conditions météo. Et c'est du grand et du beau soleil sur tout le pays aujourd'hui, Johan.
0: Un temps calme avec de la fraîcheur au nord ce matin et de fortes chaleurs au sud cet après-midi. Une chaleur qui s'étend et progresse sur le territoire de la Gironde à la Provence, en passant par le Languedoc-Roussillon et midi toulousain, sans épargner la Corse. Les températures ce matin, 15 à Aurillac, 17 dans la capitale, 20 à Bordeaux, 23 à Montpellier, 24 à Nice. Et puis cet après-midi, le mercure qui va grimper d'un cran, omniprésent, le soleil à l'exception de la Picardie et de la Haute-Normandie, ainsi que le Nord-Pas-de-Calais avec de l'humidité et une couverture nuageuse assez conséquente. Et puis des températures donc qui montent d'un cran par rapport à hier. 37 degrés à Bordeaux cet après-midi, 32 à La Rochelle, 31 à Bourges, 40 à Toulouse. C'est la maximale ce vendredi. Et chez vous, comment ça se passe à 5h07? Vous nous envoyez, vous nous postez un petit message sur la page Facebook. D'ici, on fait la météo ensemble, comme tous les jours sur votre radio locale.
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0: Plus de 40 ans que les chansons de Nicolas Sirkis et ses camarades nous accompagnent. Ce vendredi, on vous a choisi 3e sexe. Bon début de journée, 5h08.

0: Bonjour à vous qui nous écoutez de si bonne heure ce vendredi. Ravi de vous savoir ici, de l'autre côté.
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0: Et à 5h11 ce matin, je voudrais vous parler de Bérangère, 84 ans. Elle vient de vivre un moment à la fois exceptionnel et déchirant. Cette dame vit depuis 50 ans dans une maison qu'elle a fait construire avec son mari, Lucien, au milieu des années 70. Dans cette maison, ils ont élevé leurs 3 enfants, ils ont passé une vie, avec à l'intérieur évidemment des souvenirs qui se sont accumulés. Et ce couple, évidemment, comptait finir ses jours dans cet endroit. Seulement, voilà, depuis quelques mois, cette maison est condamnée, la faute à un projet d'aménagement routier qui va la faire rasé d'ici la fin de l'année. Alors, Bérangère a tout essayé pour sauver sa maison, pétitions, courriers, réunions publiques, interviews même données à la presse locale, rien n'y a fait. Dans quelques mois, là où elle a vécu, il n'y aura bientôt plus rien. Alors, elle a trouvé une manière assez étonnante de dire au revoir à sa maison, sauter en parachute. Je le rappelle, elle a 84 ans. Elle a déclaré « J'ai eu envie de voir ma maison comme les oiseaux la voient depuis 50 ans lorsqu'ils passent au-dessus de mon toit ». Le saut en parachute a été organisé vendredi dernier. Tout s'est bien passé. Bérangère a sauté seule, oui, parce que Lucien, son mari, lui a préféré rester dans le jardin pour voir son épouse de tout là-haut. Visiblement, en bas comme en haut, ils étaient tous les deux émus, l'un comme l'autre. Alors, l'histoire est un peu triste, mais aussi, il y a plein de poésie. On souhaite bon courage à Lucien et Bérangère ce matin. Il est 5h12, vous écoutez ici, ce vendredi. Comment retrouver les auteurs présumés des incendies? C'est l'info d'ici.
2: Oui, nous serons dans les Pyrénées-Orientales avec les gendarmes, les pompiers, les forestiers qui fouillent les décombres à la recherche des indices.
0: Et puis pour la musique, Stevie Wonder arrive. Elle prend pas comme ça. Dans un instant, pour l'heure, qu'est-ce qu'on fait? Des économies, évidemment. Bonjour Valère Coréard, chaque jour avec vous, un bon plan pour surclasser notre pouvoir d'achat. Aujourd'hui, on va parler restaurant sans plomber l'addition.
3: Parce qu'un bon repas à l'extérieur, ça fait plaisir, mais la note grimpe vite parfois, hein, en moyenne 25 à 30 euros par personne en France, bien plus dans les grandes villes, alors autant dire qu'un dîner en couple peut rapidement dépasser les 70 euros. Mais, bonne nouvelle, il y a des solutions pour faire baisser un peu l'addition, que ce soit au restaurant ou à la maison d'ailleurs, à condition d'avoir les bonnes adresses sur Internet.
0: Alors concrètement, comment ça marche pour payer moins cher ?
3: L'application la plus connue reste The Fork. Le principe est simple. Vous réservez votre table via l'application et selon les établissements partenaires, vous bénéficiez de 20, 30, parfois 50% de remise, hors boisson en général. À chaque réservation, vous cumulez aussi des points de fidélité qui sont appelés des yums que vous transformez ensuite en réduction supplémentaire. Autre piste, Too Good To Go. Ici, il ne s'agit pas d'une remise sur l'addition, mais de sauver les invendus de restaurateurs ou de traiteurs à petit prix. Vous payez quelques euros et vous repartez avec un panier surprise. Vous ne choisissez pas forcément votre plat, mais vous divisez la facture par 2, 3, voire 4. Et puis, vous contribuez à réduire le gaspillage alimentaire. Et puis, il y a certaines applications de livraison comme Uber Eats ou Just Eat qui proposent régulièrement des codes promo ou encore des réductions de bienvenue. Et ça, bien sûr, c'est pas le même plaisir qu'un repas en salle, mais enfin, ça reste un bon moyen de limiter la dépense tout en se faisant plaisir. Résultat, en combinant ces solutions, vous pouvez économiser facilement 10 à 15 euros par repas, hein, soit plusieurs centaines d'euros par an si vous y allez souvent. Une vraie bouffée d'air pour le budget loisir, sans se priver de bons moments autour de la table. Si vous aussi, vous avez des bons plans resto d'ailleurs, écrivez-moi, comme ça, ça va aider tout le monde. Mon mail, c'est parici.les.economies@radiofrance.com.
0: Passez un bon week-end, Valère. Lundi, vous nous expliquerez comment louer son camping-car, son van ou son fourgon. Vous écoutez ici ce vendredi, il est 5h14.
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0: Ce vendredi matin, alors que la France est en proie cet été aux incendies, comment font les enquêteurs pour retrouver les auteurs présumés?
2: Cette année, 128 personnes ont déjà été interpellées dans ce cadre. C'est ce qu'a dit avant-hier le ministre de l'Intérieur, Laurent Nunez. Des investigations qui débutent alors que les cendres sont encore chaudes. Gendarmes, pompiers, forestiers fouillent les décombres à la recherche d'indices. Démonstration Caroline Félix dans les Pyrénées-Orientales avec la cellule d'identification criminelle de Perpignan.
7: Comment savoir où a démarré l'incendie dans cet immense champ désormais noir et gris? La première chose à faire, c'est de déterminer les flancs du feu, explique l'adjudant Johan.
8: Ici, on a le feu qui s'est arrêté un peu en bordure. Et là, si on regarde ici, pareil, le feu, là, il s'est propagé à droite. C'est comme un V. On va aller à l'intérieur du V, de trouver le sens de propagation du feu.
7: Plutôt par la gauche ou par la droite, la réponse se trouve au sol.
8: Tenez, là, on a un escargot. On va donc regarder l'escargot, ce qu'il nous montre. Ce côté-là, le côté gauche, il est tout noirci par la suie. Et celui-là, il est clair encore. Ça nous indique que le feu s'est propagé dans ce sens-là.
7: Le feu noircit la coquille par le côté par lequel il arrive. Il faut donc aller à gauche.
8: On met le drapeau avec le sens de propagation.
9: C'est comme remonter une pelote pour arriver à l'origine.
7: Les coquilles d'escargots sont nombreuses et très utiles.
8: Ça fait partie des seuls animaux qui ne peuvent pas partir très vite quand il y a le feu. La coquille résiste aussi.
7: D'escargots en cailloux, l'enquêteur progresse à travers le champ.
8: Par exemple, là, on a un caillou. Là.
7: Jusqu'à des traces qui montrent un autre sens du feu contre le vent.
8: Quand les deux vont se rejoindre, on sera sur une zone probable d'origine de départ de feu.
7: On y est, l'adjudant détermine une zone d'éclosion d'environ 10 mètres carrés en bord de route. Reste à trouver l'élément déclencheur, comme un mégot par exemple.
8: La zone de départ du feu, ce n'est pas la zone où le feu est le plus violent. Donc on peut aussi retrouver des mégots sur place.
7: Cette fois-ci, il n'y a rien, reste des hypothèses.
8: On est à proximité d'une route, on peut penser à un jet de mégots. On a trouvé là des canettes qui étaient sur le chantier. Et voilà, ce sera aux enquêteurs de s'attacher à essayer de trouver, par le biais d'enquêtes de voisinage, de téléphonie, de vidéo, ce qui a pu se passer à ce moment-là.
7: D'habitude, pour ce travail d'étude du terrain, ils sont 6, 2 gendarmes, 2 forestiers, 2 pompiers.
8: On a des investigations qui peuvent durer sur plusieurs jours. Il y a des journées où on peut marcher une bonne dizaine de kilomètres dans la zone brûlée. On n'a pas d'ombre, il fait très chaud. En général, quand on fait des investigations comme ça, on se laisse une pause de un jour ou deux. Sinon, ça devient trop dur et quand on est trop fatigué, on ne voit pas bien les choses non plus.
7: Il cède aussi de nouvelles caméras sur les tours de guet. Elles filment jusqu'à 10 km à la ronde.
8: Pour le feu de Trévillac, là, on a pu trianguler grâce aux différentes caméras pour remonter sur une zone qui était intéressante et dans laquelle on a pu travailler pour rechercher l'origine.
7: Les enquêteurs s'appuient également sur les images des hélicoptères bombardiers d'eau.
2: Le reportage dans les Pyrénées-Orientales de Caroline Félix sur votre radio locale ici.
0: Ce vendredi, on fête les 20 ans du magazine de TF1. 50 minutes inside. Dans un instant, Isabelle Isturburu, son animatrice, est l'invitée des Colis Télé. Ce sera le temps d'écouter Stevie Wonder ici, 5h18. 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

0: lune alors que le jour se lève. Vous écoutez déjà ici et c'est un 24 juillet qu'ils sont nés. On souhaite un bon anniversaire ce matin à celle qu'on surnomme Gillo. Jennifer Lopez, chanteuse, comédienne, mais aussi femme d'affaires. Jennifer qui a débuté sa carrière aux côtés de Janet Jackson dans un clip il y a déjà quelques années. Guy Savoie, lui, chef triplement étoilé, l'une des figures les plus respectées de la cuisine dans le monde entier, a fait aussi son anniversaire un 24 juillet. Et puis, il y a quelques années, lorsque élève, vous étiez en cours de musique, peut-être avez-vous été, comme des millions d'entre nous, contraint d'apprendre un jour la flûte à bec sur l'une de ses chansons.
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0: Sans aucune Yves, joyeux anniversaire, 70 ans aujourd'hui, un gamin comparé à Hervé Villard qui ce vendredi devient octogénaire.
2: Capri, c'est fini.
0: 50 ans. Le Capri, c'est toujours pas fini. Et puis en cette veille de week-end, c'est la journée mondiale de la tequila. Frappée, la tequila, et surtout avec modération. Enfin, ils nous quittaient à cette date. Deux monstres sacrés du cinéma. D'abord en France, Sacha Guitry, et aux États-Unis, Peter Sellers. Deux comédiens, deux personnalités complexes qui ont marqué la pellicule au point de continuer à voir, revoir, revoir leurs films encore aujourd'hui. Il est 5h22, c'est l'heure d'allumer la télévision. Ce vendredi, on vous emmène dans les coulisses de l'émission People de TF1 qui fête ce soir son anniversaire. Et quel anniversaire, 20 ans cet été pour 50 Minutes Inside, l'émission qui raconte la vie des VIP comme on feuillette les pages d'un magazine papier glacé. Générique. Au cours du prime de ce soir, l'émission de TF1 reviendra sur 30 des événements majeurs qui ont marqué ces deux dernières décennies. 30, vous en conviendrez, ça fait pas beaucoup, tant l'actualité people est dense. Pour ça, il n'y a qu'à voir la pile de magazines entassés dans les salles d'attente des cabinets dentaires pour s'en rendre compte. Alors, j'ai demandé à Isabelle Iturburu, qui présente ce soir l'émission, comment l'équipe de production et elle-même ont-ils sélectionné ces événements qu'on retrouvera ce soir.
3: Ce qu'on a fait, c'est qu'on avait des dizaines et des dizaines de post-it, je m'en souviens très bien, au mur, où tout le monde a posé les choses qui l'avaient marqué dans ces 20 dernières années. Et on a écrémé jusqu'à arriver à 30. Et vraiment, le critère principal, c'était à quel point ça nous a marqué, bouleversé. Moi, à titre personnel, mais je pense qu'on est très nombreux dans mon cas, c'est la disparition et surtout les obsèques de Johnny Hallyday. Là, on parle vraiment de communion et d'émotion collective.
0: La rétrospective présentée ce soir, c'est l'occasion de se rendre compte qu'en 20 ans, la manière de s'informer sur les célébrités et les petites indiscrétions qui émaillent le monde du show business ont changé aussi rapidement que la société elle-même. Et ça, grâce ou à cause d'un média concurrent de la télévision qui a obligé le magazine de TF1 à se réinventer.
3: Aujourd'hui, il y a les réseaux sociaux, ça va très vite. On sait tout sur tout le monde. Des fois, on en sait trop ou on sait pas les bonnes choses. Ça, c'est un autre problème. Le curseur est à se positionner avec du recul. On n'a pas besoin d'être les premiers à l'annoncer parce que de toute façon, tout le monde sait tout avant tout le monde. Les stars d'aujourd'hui sont pas forcément les stars d'hier. On va parler de Thomas Pesquet, par exemple, ce soir. Vous voyez, ça, c'est quand même assez inattendu que la personnalité préférée des Français soit un astronaute. On nous aurait dit ça il y a 20 ans. Voilà. Notre admiration, elle évolue. Elle change, j'ai l'impression.
0: Et il n'y a pas que ça qui a changé depuis la création du magazine. Ses animateurs aussi. Si l'émission est née avec Nikos Aliagas, ce dernier a ensuite passé la main à Sandrine Quétier, elle-même ayant cédé son prompteur à Isabelle Iturburu. Nikos, qui pour les 20 ans ce soir sera de retour pour co-présenter ce prime exceptionnel. 50 Minutes Inside, les 20 ans, le prime événement à voir ce soir, 21h10 sur TF1. Vous écoutez ici, il est 5h25. Et si maintenant vous preniez votre téléphone et appelez votre station locale 0810 055 056, venez nous dire ce que vous avez prévu de faire ces deux prochaines journées. Le week-end arrive, et puis ce matin, vous connaissez le principe, dès lors que vous nous appelez, vous repartez avec votre pack été comprenant un sac collector aux couleurs de votre radio, un roman de Maxime Chattam et les fameuses lunettes pour observer l'éclipse le 12 août prochain. 0810 055 056. Voici Zazie sur les ondes d'ici.

Il est 5h, chaque matin on démarre la journée ensemble. Il y a quelques encablures des infos de 5h30. Stéphane Bern est déjà là pour nous rendre une petite visite, pour mieux remonter le temps ce vendredi. Stéphane, on voyage à l'époque victorienne.

0: parfumée. Mais cet hiver-là, il met au point une invention appelée à conquérir le monde. Un mascara non toxique à base de cire et de poudre de charbon. Du charbon pour avoir une meilleure mine, fallait y penser. Fini le col qui coule et vous fait ressembler à un panda. Fini les préparations à base de suie ou d'antimoine. Ce produit, facile à appliquer et sans danger, donne au regard une intensité nouvelle. Et ce, en un clin d'œil. Les élégantes londoniennes se l'arrachent. Il se dit même que la reine Victoria en personne ne jure que par le bloc noir et le pinceau d'Eugène Rimmel. Les journaux en parlent et bientôt, le nom du créateur devient celui du produit, le Rimmel. L'invention dépasse vite les frontières. En Italie, en Espagne, en Turquie, on ne dit pas mascara, on demande un Rimmel. Le Rimmel est bien plus qu'un simple tube. C'est maintenant un hit planétaire. Et tandis que d'autres reprendront son idée jusqu'à la marque Maybelline, née en 1913, c'est bien le parfumeur français qui aura posé les bases du maquillage moderne. Eugène Rimmel a donné son nom au Rimmel, Eugène Poubelle à la poubelle. En revanche, notez que le dramaturge Eugène Labiche n'est pas le créateur de Pampi.
1: Bon week-end Stéphane Bern et on retrouve tous les voyages dans le temps sur le site ici.fr. À la une de la presse ce matin, il sera question du Seigneur des Anneaux. Comment la saga est-elle devenue mythique? Décryptage avec notre invité à 6h10. Pour l'heure, 5h30, l'info en France et dans le reste du monde. C'est l'heure du 90 secondes avec vous Cyril Ardo-Redon.
2: Près de 30 000 personnes évacuées au total en Nouvelle-Aquitaine en raison de deux incendies qui ont parcouru respectivement 4 800 hectares en Gironde et 1 000 dans les Landes. 20 000 habitants et vacanciers mis à l'abri au nord du bassin d'Arcachon. Tous les villages de la presqu'île du Cap Ferret sont en train d'être évacués selon la préfecture. 9 000 personnes mises à l'abri à et autour de Biscarrosse dans les Landes. Dans le Var, deux enquêtes ouvertes pour tenter de déterminer les origines de l'incendie du massif du Gros Bessillon. Le feu est toujours actif ce matin. Selon la préfecture, il a parcouru 2700 hectares depuis mardi, même si les conditions météo s'améliorent. Ce matin, 27 départements de l'Ouest et du Sud sont placés en orange face à un risque élevé de feux de forêt. La Haute-Garonne est en rouge pour un risque très élevé. On attend des renforts aériens venus de Croatie, de République tchèque, de Slovaquie ou du Portugal après l'activation du mécanisme de protection civile de l'Union européenne demandé par la France. Dans la Somme, un homme de 74 ans mis en examen est placé en détention provisoire suspecté de viol sur 17 enfants âgés de 2 à 12 ans sur une période allant de 2001 à 2026. Il était jusqu'à mi-juillet inconnu de la justice. Vous constatez peut-être quand vous avez besoin de retirer de l'argent que les distributeurs se font de plus en plus rares. La France en a perdu 1800 l'an passé. C'est même un distributeur sur 5 qui a disparu depuis 2018. Les banques cherchent à faire des économies. Et puis le Tour de France, 19e étape aujourd'hui, 128 km entre Gap et l'Alpe d'Huez. Parcours de montagne redoutée par les coureurs. Une route classique, mythique, avec pas moins de 21 virages.
1: Vous écoutez ici ce vendredi 5h32, l'info, ce sont des milliers de personnes qui ont dû être évacuées ces derniers jours à cause des incendies.
2: 20 000 personnes dans le secteur du bassin d'Arcachon, 9 000 à et autour de Biscarrosse dans les Landes, mais aussi plus de 500 personnes dans le Var, mardi, près du massif du Gros Bessillon. Certains ont pu regagner leur maison, mais ce n'est pas le cas des habitants du village de Corrance, à l'image donc de ce petit garçon que vous avez rencontré, Agathe Mahué.
3: Il est parti très vite mardi avec papy, mamie, le chien Doudou.
4: Oui, c'est son nom, Doudou.
3: Pour aller dormir à l'auberge du village, plus loin de l'incendie.
5: Ils sont gentils, on est bien accueillis.
3: Aymeric, 10 ans, essaie d'apprécier l'endroit.
5: Mais ça vaut pas la belle maison qu'on a.
3: Des grands-parents belges tombés amoureux de la Provence il y a des années, Aymeric a passé ici toutes ses vacances.
5: C'est joli, il y a plein de jolies choses à découvrir.
3: Mais le feu est venu tout chambouler.
6: Quand on est parti, la fumée était là et le jardin commençait à s'obscurcir. Donc c'était pas très loin.
5: Moi, j'ai paniqué et mon frère a pleuré. Ouais.
3: Pour l'instant, le petit garçon ne peut pas retourner voir là-haut sur les hauteurs.
5: Ça serait dommage que ça parte, la maison parte en feu parce que c'est le début de nos vacances. Premier jour qu'on arrive, il y a le feu.
3: Marqué par les centaines de pompiers déployés.
5: On entendait des tiiiiiiiiiiiiiiiiiiiiiiiiiiiiiiiiiiiiiiiiiiiiiiiiiiiiiiiiiiiiiiiiiiiiiiiiiiiiiiiiiiiiiiiiiiiiiiiiiiiiiiiiiiiiiiiiiiiiiiiiiiiiiiiiiiiiiiiiiiiiiiiiiiiiiiiiiiiiiiiiiiiiiiiiiiiiiiiiiiiiiiiiiiiiiiiiiiiiiiiiiiiiiiiiiiiiiiiiiiiiiiiiiiiiiiiiiiiiiiiiiiiiiiiiiiiiiiiiiiiiiiiiiiiiiiiiiiiiiiiiiiiiiiiiiiiiiiiiiiiiiiiiiiiiiiiiiiiiiiiiiiiiiiiiiiiiiiiiiiiiiiiiiiiiiiiiiiiiiiiiiiiiiiiiiiiiiiiiiiiiiii y a eu quelqu'un qui s'est blessé, ou alors il y a eu de nouveau un grand brasier. On a regardé sur Google et il y a déjà 2500 hectares brûlés. C'est triste.

0: J'espère que ça va vite se finir.
1: Et des dizaines de familles comme celle d'Emeric attendent de pouvoir rentrer à la maison.
2: Le reportage d'Agathe Mahué, donc ce matin en Gironde. Tous les villages de la presqu'île du Cap Ferret sont en cours d'évacuation par la route départementale 106. C'est ce qu'indique la préfecture. Toutes les personnes dans ce secteur ont reçu sur leur téléphone une alerte pour donc les alerter de ces évacuations en cours. Un coup d'œil sur la météo. Et ce matin, Johan, la chaleur s'étend et progresse dans le sud du pays.
3: De la Gironde à la Provence, en passant par le Languedoc-Roussillon et le Midi toulousain, sans épargner la Corse. Une large partie du pays, en revanche, est-elle bénéficie de températures tempérées. Ce sera le cas pour Aurillac, 15 degrés ce matin, 17 à Paris, 20 à Bordeaux, 18 à Nantes. Et puis cet après-midi, le mercure va continuer de grimper dans le sud, un soleil omniprésent, à l'exception de la Picardie et de la Haute-Normandie, ainsi que le nord du Pas-de-Calais. Il y aura de l'humidité dans le ciel et une couverture nuageuse relativement conséquente. Et puis pour les températures, 37 prévues à Bordeaux cet après-midi, 32 à La Rochelle, 28 à Paris et la maximale 40 à Toulouse. Chez vous, comment ça se passe? Vous nous l'écrivez, vous nous postez vos messages sur la page Facebook d'ici, comme l'a fait Marie-Laure qui vit dans le Pays Basque à Urugne. Chez elle, il fait 17 degrés ce matin, le ciel est dégagé. 15 degrés pour Lionel à Limoges, 15 chez Marie-Pierre à Breuil de Salon-la-Tour, c'est en Corrèze. Enfin, Jacqueline, elle vit à Saint-Jean-de-Bray, c'est dans le Loire. Il fait 14 degrés chez elle ce matin.
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3: On dirait pas comme ça, mais ce soir, probablement vous serez en week-end, si ce n'est en vacances.
2: La chance.
3: Il nous rejoint ce matin. Voici Laurent Voulzy, le pouvoir des fleurs. Bon début de journée, 5h35 ici.

0: Vous avez décidé d'entamer cette nouvelle journée à l'écoute d'ICI. Vous faites bien votre radio locale. Il est 5h38.
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0: Et ICI, pas un matin sans vous alerter sur une nouvelle arnaque à éviter. Aujourd'hui, une arnaque qui impacte nos artisans.
2: Avec des usurpateurs qui se font passer pour eux. Explication avec Aude Razzo dans un instant. C'est pas vrai.
0: Et dans les prochaines minutes, tous les membres d'Earthwill & Fire passeront par vos oreilles. Voilà de quoi vous sortir de lit en rythme et avec le sourire. 5h39, nous accueillons ce matin Brigitte. Bonjour Brigitte.
2: Bonjour Brigitte.
3: Bonjour, vous allez bien ?
0: Bah ça va parfaitement. Vous, qu'est-ce que vous êtes vous habitez où Brigitte ?
3: À Sauzé, à côté de Montélimar, dans la Drôme.
0: Quel est le programme ? Je vois très bien. Quel est le programme de cette journée, sinon de ce week-end ?
3: Alors ce week-end, on va faire les 5 ans de mon premier petit-fils. J'en ai 3, voilà, qui a eu 5 ans.
0: Il s'appelle comment ?
3: Il s'appelle Ethan.
0: Bon, c'est quel genre de petit garçon, Ethan ?
3: Ethan, c'est la joie de vivre, c'est plein boom, il adore faire du vélo, il fait de la trottinette, il fait plein de choses, il est très actif, très gentil.
0: Donc,
3: c'est un amour.
0: Sa mamie a préparé au cordeau, si je puis dire, cet anniversaire pour ses 5 ans.
3: Non, c'est ma fille qui nous invite, donc on va y aller. Voilà.
0: D'accord, les pieds sous la table. Vous arrivez avec quelque chose, vous ?
3: Ah ben le gros cadeau, bien sûr.
0: Dites-le-nous, bon, peut-être qu'Ethan n'écoute pas, 5h40, a priori. C'est quoi le gros cadeau ?
3: On lui a pris une voiture électrique.
2: Ah, sympa. Ah, oui. Il va être content.
3: Bah ouais, les garçons.
0: Et puis c'est bon pour le bilan carbone, la voiture électrique, tout va bien, on est tranquille.
3: On va dire
0: c'est
3: ça.
0: Bien. Et en plus, vous, parce qu'il n'y a pas de raison, il n'y a pas que les enfants qui ont le droit d'avoir des cadeaux, vous, Brigitte, vous allez recevoir d'ici quelques jours dans la Drôme le paqueté. C'est un sac aux couleurs d'ici, avec plein de choses à l'intérieur, des lunettes pour observer l'éclipse, le roman de l'été, celui signé par Maxime Chattam, et tout un tas de goodies que vous allez pouvoir découvrir dès que ce sac va arriver. Je vous souhaite, avec un peu d'avance, une belle journée d'anniversaire auprès d'Ethan, et puis une belle journée tout court.
3: Et l'éclipse, ça va bien être, c'est quand la dernière éclipse qu'il y a eu, c'était en 99, j'étais à l'hôpital, j'allais accoucher de mes jumelles.
0: Bon ben voilà, donc c'est...
3: Comme quoi,
2: la boucle est bouclée.
0: Vous n'avez pas pu la voir, du coup, à l'époque, vous ne l'avez pas regardée.
3: Si, j'étais à l'hôpital, on avait les lunettes aussi.
0: Et ben là, ça sera les lunettes d'ici, sans la maternité, mais avec le soleil qui va s'éclipser. C'est le principe d'une éclipse d'ailleurs. 5h41.
3: Bonne journée, merci beaucoup.
0: Salut Brigitte, à très bientôt sur l'antenne de votre radio locale. 5h42, dans un instant, gare aux arnaques.
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0: 5h42, le moment de C'est pas vrai, votre rendez-vous anti-arnaque avec vous, Aude Razzo. C'est bientôt le week-end, vous allez peut-être faire un tour au marché. Le saviez-vous, les petits artisans locaux peuvent aussi être victimes d'usurpateurs.
5: Oui, sur les marchés, je vais y revenir, mais surtout, sur Internet. Un auditeur, François, me dit qu'il s'est fait avoir par un faux site de confiture artisanale. Manque de peau, me dit François, avec un petit trait d'humour. Il aime bien ses confitures, je suis client depuis longtemps, c'est une petite entreprise, je ne me suis pas vraiment méfié. François passe commande, mais il n'était pas sur le bon site, il n'a rien vu, et je le comprends, l'escroc a changé une toute petite lettre dans l'adresse du site. Il a copié tout le site, les images, les prix, copie quasi parfaite. Cette petite entreprise ne mérite pas des emmerdes pareilles, me dit François. Il a fait bloquer sa carte bleue.
0: Aude, l'arnaque ne sévit pas que sur Internet. On la trouve également dans les foires et sur les marchés.
5: Effectivement, et là, histoire assez hallucinante, ça remonte à l'an dernier. Une fromagerie des Vosges s'étonne de recevoir des coups de fil de clients mécontents. Ils se plaignent de prix exorbitants et de s'être fait arnaquer. En fait, un marchand sur les foires et les marchés prétendait vendre leur fromage. Il donnait le nom de leur fromagerie, mais c'était un gros mensonge. Il vendait en fait des fromages bas de gamme et 3 à 4 fois plus cher. Alors comment ne pas se faire avoir ? C'est pas évident. Un conseil des gendarmes, déjà regardez bien les prix. Et Et puis faites attention à l'apparence du stand. Si le vendeur se revendique de telle ou telle boucherie ou fromagerie, mais qu'il ne l'affiche pas ou que l'affiche est juste une pauvre feuille A4 et pas un joli écriteau, une grande bâche, méfiez-vous.
0: C'est bien noté. Merci Audrazo. Toutes les infos complémentaires sur le site ici.fr à l'onglet arnaque. Dans 3 minutes, le monde merveilleux du vivant tout entier arrive pour vous parler d'un être vivant très énigmatique. Ce sera juste après Oshi. Je partirai bientôt le week-end. Vous êtes ici et c'est tant mieux.

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1: Chaque matin, on apprend plein de choses en s'amusant. Et à 5h47, c'est le moment d'aller se perdre dans la nature. Bienvenue dans le monde merveilleux du vivant. Aujourd'hui, trois choses à savoir sur un être vivant qui n'est pas préhistorique, qui n'est pas un fossile vivant, mais qui reste très énigmatique. Bonjour Benoît Prospero.
2: Alors je précise tout de suite que ce n'est pas moi le fossile. Hein. Aujourd'hui, on va parler du sélacanthe. Bonjour à toutes et tous. Au programme, disparition, poumons et nageoires. Première chose à savoir, on croyait le sélacanthe disparu depuis la fin du Crétacé, c'est-à-dire l'époque des derniers dinosaures, jusqu'en 1938.
1: Oui, en fait, on le connaissait, mais juste grâce à des fossiles.
2: Eh ben exactement, vous imaginez la surprise. Et alors, en parlant de fossiles, et donc d'un être vivant qui vit sur Terre depuis très très très longtemps, deuxième chose à savoir, le sélacanthe a un poumon caché, et plus précisément une poche de gaz avec des parois épaisses, vestige d'un poumon ancestral, alors qu'il ne lui permet plus de respirer aujourd'hui, mais qui a évolué et joue désormais le rôle de ballast. Et ce réservoir rempli de graisse permet en fait au sélacanthe de descendre jusqu'à 800 mètres de profondeur. En fait, pour l'anecdote, au Dévonien, période que l'on nomme aussi l'âge de l'effet de serre ou l'âge des fougères, caractérisé par son climat chaud, le sélacanthe vivait proche de la surface de l'océan. Et pour survivre aux crises environnementales du Crétacé, il semblerait qu'il ait réussi à s'adapter physiologiquement et comportementalement en plongeant à plus grande profondeur. Et c'est pour ça que peut-être nous avons perdu sa trace pendant des siècles.
1: Et la métamorphose du poumon en ballast serait donc l'une de ses évolutions.
2: Ah ben vous avez tout compris. Et alors, troisième chose à savoir, le sélacanthe a des nageoires charnues qui recèlent un incroyable secret. Explication. Presque tous les poissons ont des nageoires dites rayonnantes, c'est-à-dire que les rayons sont généralement disposés en éventail. Mais le sélacanthe, lui, déroge à toutes les règles. En fait, ces nageoires charnues contiennent des muscles et s'articulent autour d'un axe duquel partent des rayons. Et ce système-là, eh ben c'est l'ancêtre d'une patte. Concrètement, l'axe compte plusieurs os qui sont organisés de la même manière que ceux de nos membres. Et donc, eh ben on y trouve des pièces homologues à l'humérus, au radius, au cubitus de nos bras, comme au fémur, tibia et péroné de nos jambes. Et donc, comprendre son histoire, c'est aussi comprendre la nôtre. Appelle-moi Apollon, mais version œuvre d'art abstraite, le monde vivant est merveilleux. Et pour tout ça, remerciements au docteur en sciences Nicolas Gilles Soul, auteur avec Jacques Cuisin du livre Voyages extraordinaires au Muséum National d'Histoire Naturelle, publié aux éditions Robert Laffont.
1: Le monde merveilleux du vivant, rendez-vous quotidien à retrouver ici tout au long de l'été et en replay sur l'appli de votre radio locale. À lundi, Benoît Prospero.
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1: 6h10, après le monde merveilleux du vivant, voici celui fascinant du Seigneur des Anneaux.
4: À la une de la presse aujourd'hui, pourquoi cette saga est-elle devenue mythique? Pour nous en parler, notre invité est le directeur adjoint de la rédaction du journal La Septième Obsession.
1: Bonjour Nicolas Telope.
5: Oui, bonjour.
1: Reprenons les choses là où tout a commencé. Le Seigneur des Anneaux, d'abord, c'est une série de romans, c'est ça, hein ?
5: C'est ça, oui, qui ont été publiés après la Seconde Guerre mondiale. Et ces quatre livres ont eu un énorme succès et un très grand impact dans la culture populaire, notamment dans ce qu'on a appelé la fantasy, l'heroic fantasy, c'est cette capacité à créer des univers parallèles aux nôtres, qui ont leur propre fonctionnement, leur propre loi, et avec évidemment des créatures fantastiques. Fantastique, de la magie, etc.
1: Le Seigneur des Anneaux, c'est une intrigue extrêmement dense par son contenu. Question compliquée, c'est en une phrase. Je vous demandais de me résumer de quoi ça parle.
5: Bah, ça parle de sauver le monde, ce monde-là, de la Terre du Milieu, parce qu'il y a une entité maléfique qui s'appelle Sauron, qui veut le détruire, et le seul moyen de le combattre, c'est de partir à la quête de l'anneau, qui doit réunir toutes les héros de bonnes intentions pour pouvoir combattre cette créature et se sauver le monde des ténèbres.
1: Il était évident qu'Hollywood allait mettre le grappin sur cette saga du Seigneur des Anneaux.
5: En fait, dès le départ, il y a eu un énorme succès de la parution du roman. Simplement, évidemment, les effets spéciaux étant ce qu'ils étaient, c'était impossible de se projeter, en fait. Il y a eu un vrai basculement dans les années 70 parce qu'il y a eu ce jeu de rôle qui s'appelle Donjons et Dragons qui a participé à la démocratisation des univers de fantasy. Et à partir de là, il est devenu évident pour Hollywood qu'il fallait capitaliser en fait sur ce genre. Et ça s'est d'abord passé par l'animation. Et dans les années 80, par contre, il y a eu une vraie vague de cinéma fantasy qui a été initiée plus ou moins par le Conan le Barbare.
1: Et qui a été une rampe de lancement pour la suite.
5: C'est ça, exactement.
1: Comment vous expliquez l'engouement du public pour cette saga ? De 7 à 77 ans, on a l'impression.
5: Parce que c'est comme Star Wars, en fait. C'est comme Harry Potter. C'est-à-dire que, déjà, il y a cet émerveillement qui est lié à l'imaginaire et à des péripéties qui sont de l'ordre de l'extraordinaire et du merveilleux. Et surtout, la quête qui est poursuivie par les personnages procède d'archétypes. Et donc... Voilà, on retrouve à chaque fois un héros qui est lancé malgré lui dans une quête qui le dépasse. Généralement, il est orphelin, donc il a tout à construire. Il faut se construire lui-même et aussi construire son parcours. C'est aussi simple que ça.
1: Le hors-série, la septième obsession, consacre son nouveau numéro au Seigneur des Anneaux. C'est à retrouver en ce moment en kiosque et cet été. Belle journée à vous, Nicolas.
5: Belle journée, à bientôt.
1: 5h53, si vous partez en vacances cet été, l'épisode 7 tendance de ce vendredi devrait vous interpeller. En attendant, ici, voilà de quoi faire voyager vos oreilles. Vous les reconnaissez ? Tous, ils sont là, de la droite à gauche. Il y en a 6, 7, 8, 9. Ah oui, il y a aussi le bassiste. Earth, Wind & Fire sur votre radio locale, 5h53. 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

0: 5h56. Merci de nous être fidèles avant de retrouver toute l'équipe d'ici matin sur votre radio locale. Tous les jours, Muriel Jourdan nous tient au courant des derniers soubresauts de la mode. Ce vendredi, Muriel, gros plan sur un moyen d'organiser plus facilement nos voyages.
1: Non mais vous avez vu ça.
2: Vous avez vu ça? Vous avez vu tous ces gens qui utilisent l'intelligence artificielle?
1: Mais qui êtes-vous? Celle qui fait la chronique ici, c'est moi?
2: Je suis l'intelligence artificielle. Je vais bientôt remplacer tout le monde, mais rassure-toi, on prendra des stagiaires humains et des contrats d'alternance.
1: Ça va pas la tête? Eh oh! Non mais excusez-moi, je suis de retour. Bref, je vous disais, 90% des gens en France de moins de 35 ans ont déjà utilisé l'intelligence artificielle pour organiser leur voyage. Et tous âges confondus, ça fait un Français sur 3.
0: Et ça, Muriel, c'est pas forcément une bonne idée, car l'IA a, semble-t-il, gâché les vacances de plusieurs voyageurs.
1: Oui, certains retours d'expérience font flipper. Hein. Par exemple, une créatrice de contenu dédié au voyage, Shaima Laibeid, devait partir aux îles Fidji, elle s'est servie de ChatGPT et ça a tourné au cauchemar.
3: Là, je suis censée être à l'aéroport. Et là, bah, je peux pas y aller à cause de ChatGPT qui m'a gâché le moment de voyage.
1: Ensuite, elle a expliqué ce qui s'était passé devant les caméras de TF1.
3: Je m'en sers pour faire mon programme. Je regarde les modalités pour le visa parce que j'ai un passeport marocain. Et donc, ChatGPT me dit que j'ai pas besoin de visa pour aller aux Fidji. Moi, j'ai pris mes billets et deux jours avant le voyage, je me rends compte que j'avais besoin de visa. Ça m'a coûté 700 €, malheureusement, pour deux billets. Et ce n'était pas remboursable.
1: Idem pour cette influenceuse espagnole, Mary Caldas, qui a raté son vol. Elle devait partir avec son compagnon à Porto Rico. Mais arrivée à l'aéroport, mais qu'est-ce qui s'est passé? Ils n'ont pas pu embarquer à cause d'une autorisation. Et ça l'a beaucoup énervée. Dans cette vidéo publiée sur TikTok, elle explique s'être renseignée auprès de l'intelligence artificielle pour savoir si un visa était nécessaire. Et là, elle dit, je lui ai demandé, il m'a dit que non, ça c'est ce qu'elle dit au bord des larmes, je ne fais plus confiance en ce fils de... Voilà, vous avez compris. Demander conseil à ChatGPT pour un itinéraire, pour visiter un monument, pourquoi pas? Mais quand ça concerne la paperasse pour voyager vers un pays étranger ou toute autre question administrative, passez votre chemin parce que ces détails, généralement, échappent à l'IA. C'est tendance d'organiser ses voyages grâce à l'intelligence artificielle, mais c'est risqué, alors vérifiez toujours ce qu'elle vous dit, hein, et fiez-vous plutôt à votre intelligence naturelle.
2: Waouh, comme tu m'as cassé. Ok, je m'en vais. De toute façon, les hôtels que j'avais trouvés pour ton voyage n'existent pas.
1: Super, merci l'IA. Bah, vous voyez, on peut tout à fait se passer d'elle.
0: Muriel Jourdan, aucune IA ne pourra jamais vous remplacer. En attendant, on vous retrouve lundi et toute la collection des 7 tendances est à retrouver en podcast et en replay sur ici.fr. Ce vendredi, sur le tour, 19e étape, l'antépénultième, une mythique étape, Gap, l'Alpe d'Huez, à suivre en direct ici sur votre radio locale dès 13h30. En attendant, on vous laisse avec toute l'équipe d'ici matin. On vous souhaite un excellent week-end et on se retrouve lundi. Excellente journée.
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6: Effectivement, le Tour de France que l'on suit attentivement, vous le savez, hein, fait un point toutes les après-midi, toutes les 30 minutes pour vous tenir au courant de cette nouvelle étape. N'oubliez pas, tous les soirs à 18h30, c'est le journal du Tour. Pour tout savoir, si vous êtes passionné de la petite traîne, je crois on dit, hein, c'est ça qu'on dit quand on parle de vélo. Bonjour tout le monde, j'espère que vous êtes bien réveillés ce matin. Si vous bossez, bah, vous savez que c'est le week-end ce soir, hein, ça va vous faire du bien. Il est 6h, vous écoutez ici Creuse, toute l'équipe est là, on va saluer Sofiane du côté de l'accueil, également Hugo à la réalisation et Fanny Boucou, bonjour.
7: Et bonjour Thierry, bonjour à tous.
6: Aux infos, on vous retrouve dans un instant. Et justement, on fait le point sur l'info ce matin à 6h. Pas de train demain sur la ligne Polt.
7: Plusieurs trains sont supprimés entre la gare de Paris-Austerlitz et le centre Val-de-Loire, le temps d'une opération exceptionnelle de déminage d'une bombe aérienne de la Seconde Guerre mondiale. Cette opération doit donc durer de 10h à 15h, mais la ligne de train de l'axe Paris-Austerlitz sera donc fermée dès 9h30, Morgane Guillaumard.
8: Une opération de déminage délicate, puisqu'on parle là de neutraliser une bombe aérienne de la Seconde Guerre mondiale. Elle a été découverte début juillet sur un chantier de fouilles archéologiques dans une usine longée par la ligne ferroviaire Paris-Austerlitz. Le trafic sera interrompu de 10h à 15h dans le secteur de Choisy-le-Roi, dans le Val-de-Marne. La circulation ferroviaire sera fortement perturbée dans les deux sens demain matin sur les lignes Orléans-Paris, Tours-Vendôme-Paris et Bourges-Paris. Des trains seront supprimés entre Paris-Austerlitz et Orléans, Limoges, Tours, Bourges, Châteauroux ou encore les Aubrais. Ce qui a aussi des conséquences pour les voyageurs qui veulent se rendre à Guéret en Creuse, car ils ne pourront pas faire leur changement en gare de Limoges. Certains trains sont cependant maintenus, mais le départ et l'arrivée se feront de Juvisy-sur-Orge au lieu de Paris-Austerlitz. Le retour à la normale est annoncé à 15h après la fin de l'intervention des démineurs.
7: Et toutes ces informations sont à retrouver sur ici.fr, mais aussi sur le site de la SNCF. N'hésitez pas à le consulter. Et si vous prenez plutôt votre voiture pour partir en vacances, attention, bison futé, voie rouge en région Aquitaine aujourd'hui dans le sens des départs, même en Creuse. Ce sera d'ailleurs rouge aussi demain et sur l'intégralité de la France. La préfecture de la Creuse rappelle les bons gestes sur la route. Faire une pause toutes les 2 heures, ne pas utiliser son téléphone au volant et puis respecter les limitations de vitesse et s'hydrater régulièrement aussi. La Creuse est toujours en vigilance orange pour le risque de feux de forêt sévères, du vent et toujours pas de pluie, même si elle devrait refaire son apparition un petit peu durant le week-end. On fera d'ailleurs le point sur votre météo à la fin de ce journal. Le préfet a donc décidé de prolonger 2 arrêtés. Il est interdit de travailler dans les champs et dans la forêt entre 14h et 19h. Et il est aussi interdit de tirer des feux d'artifice.
6: Ce village vacances creusois vient d'accueillir ses premiers touristes.
7: C'est un grand moment pour la roue d'escampette à Champagnat, près de l'étang de la Nôtre. Ce lieu de vacances pour personnes en situation de handicap et leurs aidants a ouvert. L'aboutissement de 10 ans de projet pour la gérante. Et pour les premiers vacanciers, c'est une association belge qui a fait le chemin. 10 personnes handicapées et 7 accompagnateurs. Et ils sont tous émerveillés de pouvoir profiter d'un tel lieu, Thibaut Pointeau.
9: Dans les allées du village vacances, le fauteuil roulant d'Elia passe partout grâce à ses grandes planches en bois.
10: C'est très bien ici parce que tout est vraiment adapté. Tout est assez grand et ça me fait beaucoup de plaisir.
9: Ici, tout a été pensé de A à Z jusque dans les chambres.
10: On peut vraiment rouler, ça c'est rare. La semaine passée, j'étais en Espagne. C'était pas petit, mais pas grand non plus.
9: Les villages comme celui-ci, adaptés aux personnes handicapées, se comptent sur les doigts d'une main en France.
11: Ville blau, rouge, pale.
9: Kat est l'une des animatrices de l'association belge To Walk Again.
11: C'est la première fois dans un long temps qu'on venir à l'étranger. Normalement, c'est en Belgique, mais maintenant, on est en France. Parce que c'est tout accessible pour les gens en fauteuil, voilà.
9: Ce village est le projet d'une vie pour Guylaine Piquet, la gérante de l'établissement.
12: Mon compagnon a fait un AVC, il s'est retrouvé handicapé et du coup le vélo pour moi ça a été fini et je me suis dit c'est pas juste ce qui est vrai.
9: S'en est suivi plus de 10 ans de combat pour financer son projet de 2 millions d'euros avant d'accueillir ses premiers vacanciers.
12: Tout ce parcours qui a été très très rude, c'est pour les sourires qu'on a aujourd'hui.
9: Et les réservations affluent, Guylaine Piquet pense même qu'elle va devoir refuser du monde.
7: Et ce village fonctionne grâce à 2 saisonniers et 2 salariés ainsi que des bénévoles. L'association belge a par exemple pu profiter des vélos adaptés de l'établissement ou encore visiter Aubusson pendant son séjour.
6: Il n'y a pas que nos cours d'eau qui souffrent de la chaleur.
7: Nos plans d'eau creusois aussi, comme à l'étang des Landes, à Lussa, qui a vu baisser son niveau de 40 cm depuis le début de l'été. La réserve naturelle souffre de la canicule et de la sécheresse. Alors qu'il a fait plus de 40 degrés dans certains endroits du département, l'eau de l'étang est montée jusqu'à 35 degrés. Inimaginable, mais surtout très alarmant pour les années à venir, selon Sébastien Bure, conservateur de la réserve naturelle.
13: Ce qui est problématique, ce n'est pas une augmentation moyenne des températures, on parle de 1,5 degré, 2 degrés. Ce qui est problématique, c'est l'amplification, l'intensification des phénomènes extrêmes qui sont inhérents au changement climatique. Donc ce genre de canicule, ce genre de sécheresse sont amenés à se reproduire et sont amenés à s'amplifier. C'est ça qu'il faut vraiment garder en tête. Il ne faut pas chercher à s'adapter à l'épisode de 2026, il va falloir chercher à s'adapter à des épisodes plus graves. Et la première chose à faire, c'est d'essayer d'atténuer le changement climatique. Et la meilleure manière, c'est de réduire nos émissions de gaz à effet de serre et d'atteindre la fameuse neutralité carbone. C'est vraiment l'indispensable.
7: Et cette zone humide artificielle abrite pas moins de 950 espèces animales. Les vidanges du lac pour éviter la prolifération du poisson-chat pourraient être espacées dans les prochaines années afin de conserver l'eau au maximum. Encore une histoire de dépôt sauvage en Creuse, cette fois à Lavaveix-les-Mines, des branches et des morceaux de meubles ont été jetés en pleine nature, chemin des Vignes. La mairie dénonce un acte inadmissible qui porte une atteinte grave à notre environnement. La commune indique aussi qu'elle engagera systématiquement des poursuites.
6: Après des années d'absence, elle revient à Saint-Sylvain-Bellegarde, à l'est d'Aubusson.
7: La seule course de côte automobile dans le Limousin, ça fait 7 ans qu'elle n'a pas eu lieu ici et elle revient donc ce week-end. Une soixantaine de coureurs sont attendus sur ce parcours de 2 km environ. L'objectif est bien remonter cette grande pente le plus vite possible. Mais Robin Schmitt, vous avez pu faire un tour en avant-première avec Charles qui vient d'Aubusson. Il va y participer pour la première fois.
14: D'abord, on se saucissonne avec la ceinture au siège en cuir rouge et noir.
15: Donc là, il y a le départ.
14: Charles tient le volant à deux mains, ce sera sa toute première course à la maison.
15: Mon père l'a fait, tous nos copains l'ont fait, tout le monde en dit du bien. Il la compare à une course de côte qui était en championnat d'Europe passé un temps, donc c'est vraiment une très belle côte.
14: Et lui, son truc, c'est plutôt les compétitions nationales de rallye.
15: Les courses dans notre région se font rares, donc autant les aider et participer.
16: Et sur une route comme ça, vous pouvez monter jusqu'à combien ?
15: Il y a certaines voitures qui frisent les 200, mais je pense que la vitesse moyenne doit être à 90-100. Ça donne envie de vomir à certains.
14: Mais c'est pas son cas. Il a les reins bien accrochés et il aimerait que la course de côte explose dans la Creuse.
15: Ce qui serait mieux, c'est qu'il y en ait d'autres qui se créent autour. Ça serait vraiment le top. Après, c'est compliqué. Il y a beaucoup d'administratifs. Il faut que les riverains soient d'accord. Là, par exemple, on a vu qu'il n'y avait que des champs. Il faut que les paysans soient d'accord pour prêter les champs pour que... Bah, les gens viennent voir, etc. Donc c'est super compliqué à faire.
14: Venir voir la course pour créer des vocations, car sur les 60 pilotes attendus, seuls 10 d'entre eux sont creusois.
7: Et pour des raisons de sécurité, la route sera fermée au public, mais les organisateurs attendent 1000 spectateurs. Ça commence donc dès demain, 16h, pour les premiers essais. Est-ce qu'il va faire beau ?
6: Oui, il va faire beau, même chaud ce week-end. Les températures vont grimper en flèche. Juste avant, on va profiter de la fraîcheur ce matin. On relevait 20 degrés ce matin, 18 à Aubusson, 20 à Guéret, 19 à La Souterraine, encore 19 à Boussac. Alors, Météo France nous avait dit qu'on devrait avoir un peu de fraîcheur à partir de lundi. Ça va arriver plus vite. Ça sera la journée de dimanche qui sera placée sous des températures autour des 25 degrés. Par contre, ça va remonter avant. Eh oui, 31 à 32 degrés à venir pour même cet après-midi. C'est ce que prévoit Météo France. Donc bah, on va rester au frais, hein. On va essayer de conserver cette fraîcheur ce matin. Vous ouvrez les fenêtres, vous aérez tout, puis vous fermez dès que ça commence un peu à chauffer.
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6: Alors si vous êtes en vacances ce matin, que vous nous écoutez de bonne heure, déjà vous êtes courageux de se lever aussitôt, moi je dis.
7: Ah, on est donc courageux. Oui, je suis d'accord avec vous, Thierry.
6: Nous aussi, mais on n'est pas en vacances, nous. Enfin, pas tout de suite. Pas tout de suite, Fanny. Sauvez l'amour, Daniel Balavoine, à 6h passées de 10 minutes. Bon réveil, bon café, bonne tisane, ce que vous voulez, tant que ça vous fait du bien.

0: Daniel Balavoine, Sauver l'amour à 6h13. Dans un instant, on fait du stand-up paddle avec le docteur Kirzek.
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0: Préparez votre tram et votre paddle.
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0: Bonjour docteur Kirzek, comme chaque matin cet été, on le passe en pleine forme sur votre radio ici. Et grâce à vos conseils santé, ce matin, on prend notre planche de paddle. Et allô !
5: Bonjour à toutes et à tous, une activité qui a envahi les lacs, les rivières, les plages, le paddle debout, le stand-up paddle. Alors vous savez, c'est cette planche sur laquelle on se tient debout avec une pagaie. Alors on a soit l'air d'un pro, soit d'un flamand rose en équilibre précaire. Mais derrière l'air cool et vacancier se cache un véritable sport de gainage. La bonne nouvelle, c'est que c'est presque accessible à tout le monde. Le paddle est si bon pour notre corps que contrairement à ce qu'on croit, ce n'est pas seulement un sport de bras. Pour tenir debout sur une planche instable, votre corps active en permanence une chaîne de muscles profonds. Les abdominaux, les muscles du dos, les fessiers, les stabilisateurs de la hanche, c'est ce qu'on appelle un gainage postural. Résultat, vous travaillez votre sangle abdominale sans faire un seul crunch. Une heure de paddle, c'est l'équivalent de centaines de gainages statiques. En plus, la pagaie sollicite les épaules, les bras, le dos. Bref, c'est un sport complet, vous l'avez compris. Si en plus on rajoute que c'est bon pour l'équilibre et la coordination, vous avez vu que c'est tout bénef. Alors, les symptômes d'un paddle réussi, c'est-à-dire les bonnes courbatures du lendemain, c'est les abdominaux qu'on va sentir, surtout les obliques, les épaules et le haut du dos qui tirent un peu, et les cuisses et les fessiers qui sont légèrement endoloris. En revanche, si vous avez une douleur aiguë, des fourmillements ou des crampes dans les pieds ou une fatigue excessive ou des vertiges, c'est que là, soit vous avez forcé un peu trop, soit vous êtes déshydraté.
0: Docteur, c'est très motivant, mais j'imagine que tout le monde ne peut pas se mettre debout sur une planche du premier coup.
5: Pour commencer debout, même si vous avez deux mains gauches ou deux pieds gauches, choisissez une planche plutôt large et stable. Large, ça veut dire stabilité, évitez les planches de surf trop étroites. Ça, c'est pour les pros. Commencez à genoux, vous mettez à genoux au milieu de la planche, pagayez quelques minutes, trouvez l'équilibre, puis passez un pied après l'autre en position debout, les pieds parallèles, écartés de la largeur des hanches, genoux légèrement fléchis, ne regardez pas vos pieds, regardez loin l'horizon. Et puis la pagaie, tenez-la correctement, une main sur la poignée, l'autre à mi-hauteur, ça va vous aider là aussi à vous stabiliser. Et puis sinon, il y a la version assise, comme celle que je fais. Vous pouvez vous asseoir sur la planche, les jambes pendant tout croisées. Alors c'est sûr que ça fait moins gainage, mais ça peut quand même faire travailler pas mal de muscles. Et puis vous pouvez alterner, hein, paddle debout, paddle assis. Précaution importante, prenez un gilet de sauvetage, attachez votre cheville à la planche avec une laisse ou un cordon et hydratez-vous, on ne sent pas la soif sur l'eau, mais le soleil, lui, il cogne avec la réverbération. Et puis évidemment, évitez les heures les plus chaudes. Allez, bon paddle, bon été, bonne santé à l'écoute d'ici, bien sûr.
0: Et oui, si vous voulez faire du paddle, on peut en faire en Creuse un petit peu partout, notamment avec le club du paddle Vassivière Club, avec la compétition tous les ans début juillet, ces 10 heures de paddle là. Dans un instant, la playlist d'une vie, le best-of, hein, cet été, on serait Corinne Valade, l'écrivaine.

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0: C'était le nom de l'album à l'époque, un Mistral gagnant, avec cet extrait de Renaud en 1985. 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
0: Ici, tout l'été, on vous dévoile les inédits de la playlist d'une vie, les inédits des morceaux de vie des acteurs de la vie creusoise qui ont accepté cette saison de remonter le temps comme au mois de février, avec au mois de mai également l'écrivaine Corinne Valade, un véritable hymne de force et de solidarité. 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

0: suis atteinte depuis le mois de décembre d'un cancer du sein. Et cette chanson a été reprise effectivement par toutes les femmes atteintes d'un cancer du sein. Elle a vraiment une résonance très importante. Ce message qu'on arrive à utiliser par cette chanson permet aussi d'interroger et d'interpeller les femmes. Attention, ce cancer atteint une femme sur sept, bientôt une femme sur six. Il faut absolument se faire dépister. Plus on en parlera, plus on interpellera les femmes et certains hommes, parce que des hommes sont également atteints du cancer du sein. Il faut être prudent, il faut ne jamais rater aucun dépistage.
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0: C'est impératif, parce qu'on a l'impression que tout va bien. Ça ne se sent pas quand on est atteint d'un cancer du sein. On va bien, on a parfois des accès de fatigue, mais on ne se rend pas tout à fait compte que le corps, lui, y réagit. Et quand on s'aperçoit qu'il y a un nodule, puis parfois un deuxième nodule, et que la chaîne ganglionnaire est prise, après, c'est très difficile d'arriver à gérer les traitements. Il y a aussi quelque chose qui me tient très à cœur. Je suis marraine d'une association qui lutte pour faire reconnaître les maladies invisibles. C'est SPAVER, c'est la spondylarthrite ankylosante, dont on parle de plus en plus. On arrive à justement intervenir auprès des pouvoirs publics. Avec nous, on a des députés, on a des élus locaux qui vont faire avancer les choses aussi et les lois, de manière à ce que ces personnes puissent être reconnues, puissent travailler dans des conditions les plus normales possibles et qu'il y ait un vivre ensemble. Que toute la population soit interpellée aussi. On peut vivre tous ensemble, mais il faut accepter le handicap de l'autre. Déjà, accepter son propre handicap, c'est difficile. Nous ne sommes pas des malades complètement obnubilés par notre maladie. Nous ne nous sommes pas construits avec notre maladie et nous ne finirons pas avec notre maladie. Mais nous devons vivre à côté aussi et composer avec cette maladie.
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3: Ici Creux, 6h23. Écoutez, c'est le nouveau Shakira.

0: c'est le nouveau Shakira avec Burna Boy. L'horoscope arrive dans un instant.
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0: Qu'est-ce qui va vous arriver aujourd'hui ? L'horoscope de Catherine Viguet. On commence avec Mercure en direct au Cancer.
2: Mercure, planète de la com, repart en course directe au Cancer. Bonne nouvelle.
12: Bélier, une situation se décante côté foyer où des travaux prennent fin, vous serez rassuré.
2: Taureau, vos messages passent enfin et vous vous sentez libéré, plus serein.
12: Gémeaux, il faut absolument régler un souci relationnel, mais vous en avez conscience.
2: Cancer, vous êtes très concerné par la conjoncture astrale. Votre communication porte ses fruits, prévoyez aussi de voyager.
12: Lion, il sera préférable de parler à des personnes

0: valeur votre relation aux autres. Poisson, bonne nouvelle, Mercure reprend sa course et les occasions d'aimer avec un grand A sont à saisir. Et pour nous tous, on dit des jolis mots et on se défoule, on écrit ses pensées.
1: Bon, j'espère que tout le monde est servi. Les béliers, ça va pour vous ce matin, Fanny ?
2: Oui. Alors, je commence les travaux au lieu de les terminer, mais bon...
1: c'est pas dans le bon ordre.
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1: Et dans un instant, l'info d'ici avec vous.
2: Nous partons à l'étang des Landes ce matin, près de Lussa. Alors, pas vraiment pour une jolie balade, mais plutôt pour parler de la sécheresse et de la canicule qui a touché pleinement et l'étang.
1: Des explications dans quelques instants. Le 90 secondes, c'est Cyril Ardo-Rodon, il est 6h30.
4: Des évacuations ordonnées pour tous les villages de la presqu'île du Cap Ferret ce matin. Elles sont toutes effectuées par la route D106. 20 000 personnes au total priées de se mettre à l'abri en Gironde. 23 000 personnes évacuées aussi à Biscarrosse et à Parentis en Borne, selon le préfet des Landes. Ce matin sur Issy-Gascogne, les flammes ont parcouru 2500 hectares. Elles ne sont pas sous contrôle. 600 pompiers sont engagés. Dans le Var, deux enquêtes ouvertes pour tenter de déterminer les origines de l'incendie du massif du Gros Bessillon. Le feu est toujours actif ce matin selon la préfecture. Il a parcouru 2700 hectares depuis mardi, même si les conditions météo s'améliorent. Ce matin, 27 départements de l'Ouest et du Sud sont placés en orange face à un risque élevé de feux de forêt. La Haute-Garonne est en rouge pour un risque très élevé. Dans ce contexte, la France a demandé l'activation du mécanisme de protection civile de l'Union européenne. Notre pays va recevoir rapidement des renforts aériens pour lutter contre les incendies en provenance de Croatie, du Portugal, de République tchèque ou de Slovaquie. Une amende record infligée à Google par l'Union européenne. 890 millions d'euros pour des atteintes à la concurrence dans les résultats de recherche et dans le magasin d'applications. L'amende la plus élevée infligée par Bruxelles à une entreprise au titre du règlement européen sur les marchés numériques. Et puis le Tour de France, 19e étape aujourd'hui, c'est l'avant-dernière. 128 km entre Gap et l'Alpe d'Huez. Parcours de montagne redouté par les coureurs. Une route classique, mythique, avec pas moins de 21 virages.
1: Cyril Ardo-Rodon vous retrouve tout à l'heure à 7h30. L'info d'ici part à l'étang des Landes ce matin à Lussa.
2: Même si les températures sont plus respirables depuis quelques jours, la canicule et la sécheresse laissent des traces dans cette réserve naturelle. L'eau a baissé d'un tiers depuis le début de l'été et certains jours, la température a même grimpé jusqu'à 35 degrés dans l'eau. Un constat très alarmant pour son conservateur Sébastien Bure que vous avez rencontré, Nina Pavan.
5: Sébastien Bure, vous êtes le conservateur de la réserve naturelle de l'étang des Landes. On respire mieux en Creuse ces jours-ci, mais la réserve naturelle a beaucoup souffert. Quelles ont été les conséquences visibles d'abord sur cette réserve naturelle et son écosystème ?
6: Alors, ce qu'on constate cette année, c'est qu'on a une rupture des écoulements, c'est-à-dire que les ruisseaux qui alimentent habituellement l'étang, ils se sont taris à peu près au début du mois de mai, environ 2 mois plus tôt que ce qu'on observait il y a encore une vingtaine d'années. Donc l'étang, il a perdu à peu près 40 cm depuis le début du mois de mai. Cet étang, il fait à son niveau moyen à peu près 190 cm. Donc il n'y a pas de risque à ce jour d'assec comme ce qu'on a pu rencontrer en 2019. Par contre, ça représente peut-être pas loin d'un tiers de son volume qui s'est évapotranspiré. Et nous sommes qu'au mois de juillet.
5: Quand on regarde comme ça, on se dit, enfin, quel écrin de nature, mais c'est un écrin de nature qui a beaucoup souffert de ces dernières semaines.
6: C'est un écrin de nature qui souffre, mais qui peut-être qui souffre moins que d'autres écosystèmes et d'autres milieux. Et là, je me permets un plaidoyer en faveur des zones humides. Les zones humides, elles ont beaucoup, beaucoup d'avantages. Au-delà de la biodiversité, elles rendent énormément de services écosystémiques, de services à l'homme, en particulier sur le stockage de l'eau. Mais il y a tout le volet adaptation, et cette adaptation dans nos paysages creusois à grande échelle pourrait prendre la forme d'une restauration d'un maximum de zones humides qui jouent le rôle d'éponge et qui permettent de tamponner un peu ces sécheresses qu'on connaît à répétition. Je pense qu'il faut, nous gagnerions à laisser pousser partout, dès que c'est possible, des arbres, des haies, à maintenir un couvert végétal le plus important possible. Ça présente de multiples avantages. En fait, c'est ce qu'on appelle les solutions fondées sur la nature. Mettre en place ces solutions pour préserver la biodiversité, c'est en fait nous rendre énormément de services, notamment en termes de stockage.

0: et d'épuration de l'eau.
1: Merci Sébastien Bure. Je rappelle que vous êtes le conservateur de la réserve naturelle de l'étang des Landes au conseil départemental de la Creuse.
2: Et la réserve naturelle de l'étang des Landes abrite 950 espèces animales. Si vous devez prendre le train demain sur la ligne Polt à Paris, la Paris-Orléans-Limoges-Toulouse, il va falloir reprogrammer votre trajet. Aucun train ne circulera entre 9h30 et au moins jusqu'à 15h en cause d'une opération de déminage d'une bombe aérienne de la Seconde Guerre mondiale. Pour les voyageurs qui souhaitent venir ou partir de Guéret via Limoges, ça ne sera donc pas possible. Dans une demi-heure, nous partons à la Roue d'Escampette, qui est donc l'un des nouveaux lieux de vacances en Creuse, qui accueille principalement les personnes en situation de handicap et leurs aidants. Nous serons avec une association belge qui a fait tout chemin en Creuse pour pouvoir profiter des lieux. Et puis, après une longue absence de plus de 7 ans, on parlera de la course de côte automobile qui revient dans le Limousin. C'est la seule d'ailleurs. Ça se passe tout ce week-end à partir de demain 16h à Saint-Sylvain-Bellegarde. Et il faut profiter de la fraîcheur ce matin parce que ça ne va pas durer.
3: Non, ça va monter cet après-midi. Ce matin, on relevait 9 degrés à Feltin. C'est Joël qui nous l'a dit sur le WhatsApp. Vous pouvez nous envoyer vos températures 05 55 52 37 38, que ce soit à l'accueil avec Sofiane ce matin ou également sur le WhatsApp, un message vocal ou un message écrit. Également sur Facebook, vous le savez, côté température, on vous l'a dit, 9 degrés du côté de Feltin. Il fait frais ces nuits en ce moment et ça va vite monter. On annonce plus de 30 degrés cet après-midi en Creuse, 33 à Guéret, 32 au Buisson ou encore à Bourganeuf. La nuit prochaine, encore un peu de fraîcheur, ça va redescendre et ça va remonter demain, mais un petit peu moins. On va être un petit peu plus tranquille avant que ça remonte. De façon sévère un peu, hein, également lundi et mardi, on annonce des 32 degrés. Hein.
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3: Elle vous l'a annoncé, Fanny, attention, demain, pas de train sur les lignes Polt à certains horaires. Bien surveillez votre gare. Au départ de la gare de Guéret, 5 minutes de retard pour le 7h16. C'est juste ça qu'on a à vous signaler ce matin. Ici Creuse, 6h36. 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

0: Francis Cabrel, une question d'équilibre à 6h39.
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0: Et on va prendre la route ce matin.
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0: Dernière étape aujourd'hui avec Ingrid Herps et on va à Vassivière. Et qui dit lac dit activité nautique et c'est pour ça que vous êtes sur la plage, Ingrid.
3: Je suis à la plage de Vauvais en compagnie de
4: Anthony Bosquet, électrochoc location.
3: Vous proposez de la location matérielle pour des activités nautiques, paddle électrique, pédalo électrique, du jet ski pour enfants, le tout éco-responsable, mais également deux autres matériels qui ont attiré mon œil, le vélo à foil et l'e-foil. Alors qu'est-ce que c'est exactement? Expliquez-nous.
4: Alors déjà, on va commencer par expliquer le foil pour ceux qui ne savent pas ce que c'est.
3: Je ne sais pas.
4: On va imaginer une sorte de planche qui va être sous l'eau, qui va être taillée un petit peu dans l'optique d'une aile d'avion pour pouvoir décoller dans un fluide. En fait, ça veut dire qu'on est vraiment immergé à la base et plus on va avoir de vitesse, plus ce foil va nous permettre de décoller jusqu'à un certain niveau, que le moteur puisse rester dans l'eau, parce que sinon, bien sûr, on déjauge quoi, et après on tombe. Mais tant que le moteur reste dans l'eau et qu'on a assez de vitesse, le foil nous permet de nous lever et du coup d'être décollé au-dessus de l'eau. La planche à foil, ça veut dire que la planche est posée sur l'eau au départ, on accélère, le foil nous fait décoller. Dans ces cas-là, on est 40, 50, 60 cm au-dessus de l'eau avec la planche et il n'y a plus que les deux foils et le moteur qui se retrouve sous l'eau.
3: C'est-à-dire c'est un peu l'overboard de Retour vers le futur?
4: C'est ça, mais dans l'eau quand même.
3: La différence entre le vélo à foil et l'e-foil?
4: L'e-foil, c'est un peu plus démocratisé, c'est une planche de surf avec des foils, il en existe de plusieurs sortes. Il existe des foils sans i, donc sans moteur, pour pouvoir faire du surf à foil, pouvoir faire du wakeboard à foil. Il y a plein de choses, c'est assez démocratisé. Le vélo, c'est quelque chose qui est complètement différent, qui est très rare. Ça vient de Nouvelle-Zélande, on n'est que 4 en France à en avoir. Et c'est un vélo, et c'est le premier vélo sur l'eau qui a vraiment les caractéristiques d'un vélo. C'est-à-dire que c'est vraiment notre équilibre et la puissance de nos jambes qui vont nous permettre de faire du vélo. C'est pas juste un vélo posé sur un paddle ou un vélo posé sur des boudins. Là, c'est vraiment un vélo. On part, on est complètement immergé. Dans ces cas-là, le vélo est complètement sous l'eau, on a de l'eau jusqu'à la taille. Et la vitesse, du coup, qu'on va donner au départ va nous permettre de décoller grâce au foil. Et ensuite, il n'y a plus que les foils et l'hélice qui se retrouvent sous l'eau. Tout le reste du bâti hors de l'eau, les pédales également. Et on fait du vélo sur l'eau. Quoi.
3: Et ça ne doit pas être facile, cette histoire.
4: Enfin, on n'est pas égaux. Il y a des gens pour qui c'est super simple, il y a des gens pour qui c'est plus compliqué.
3: Alors, si on est intéressé, on doit réserver, j'imagine.
4: Oui, bah, c'est mieux, surtout en pleine saison, juillet-août, où si on arrive pile poil à 13h30, 14h, ça peut être compliqué. On peut réserver sur le site internet, on peut m'appeler, on peut me laisser un message sur la page Facebook ou Instagram de l'entreprise.
3: Et sur cette page de Vauvais, on vous trouve où exactement?
4: Alors, si on est face au lac, je suis tout à fait à gauche de la plage, il y a un petit ponton avec les bateaux électriques, les paddles. C'est une petite cabane qui est bardée de bois.
3: Après ce très chouette moment à Vassivière, je repars sur la route des vacances pour de nouvelles idées sorties pour cet été en Creuse.
0: Interview et photos retrouvées sur le site ici.fr. Notre vétérinaire arrive, on va s'occuper de notre toutou ce matin.
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0: Et vous le savez, vous pouvez nous appeler. Il y a un numéro pour ça, 05 55 81 13 82. Et vous pouvez nous dire ce que vous vendez, ce que vous cherchez. Comme Brigitte, par exemple, ce matin, de Saint-Sulpice-le-Dunois, qui vend des œufs de caille fécondés. Jean-Claude de Fresline, il vend 50 bottes de foin. Lui, c'est des bottes rondes. Hein. De la paille, un semoir à engrais de Marc Vicon. Et également Jean-Paul, Jean Sanglard. Lui, il recherche du bois à faire autour de Champ Sanglard. Et on finit avec de la vente de foin en balle ronde. C'est Philippe de La Souterraine. Si une de ces annonces vous intéresse, vous pouvez appeler l'accueil au 05 55 52 37 38.
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0: et sans s'intéresser à notre toutou ce matin. On le regarde souvent avec tendresse en se disant « Est-ce qu'il m'aime ?» Mais les esprits cyniques rétorquent « Il ne t'aime pas, il est dépendant de toi pour manger. » Alors notre relation avec Médor est-elle un amour sincère ou une forme de syndrome de Stockholm ? Le docteur Pierre Fabin a mené l'enquête dans le cerveau de nos compagnons.
7: Alors c'est une question qui fâche, mais qui est philosophiquement juste. Nous contrôlons tout. Nous avons les clés du frigo, nous décidons des sorties, nous interdisons tout de suite. Techniquement, nos chiens sont des captifs. Mais pour la science, la comparaison avec le syndrome de Stockholm s'arrête là. Pourquoi ? Parce que ce syndrome naît de la peur et du traumatisme. Or, l'attachement de nos chiens est basé sur la sécurité. La preuve la plus flagrante nous vient d'une étude où des chiens ont passé des IRM quand ils étaient éveillés. On leur a fait sentir deux odeurs, celle d'une saucisse et celle de leur maître. Résultat, la zone du cerveau associée à la récompense s'allume plus intensément pour l'odeur de l'humain que pour la nourriture.
0: C'est très rassurant, mais au quotidien, certains chiens sont de vrais ventres sur pattes. Si on leur donne le choix entre nous et un bol de pâté, est-ce qu'on gagne vraiment le match ?
7: Alors, c'est là que ça devient intéressant. Des tests de préférence ont été fait. On met le chien dans un labyrinthe en forme de Y. Une branche mène à la gamelle, l'autre au propriétaire. La majorité des chiens foncent d'abord vers leur propriétaire pour dire bonjour, se faire caresser et ensuite ils vont manger. Ils valident le lien social avant le besoin vital. Il y a aussi la chimie de l'amour. Quand vous regardez votre chien dans les yeux, vous sécrétez tous les deux de l'ocytocine, l'hormone de l'attachement maternel. Dans le syndrome de Stockholm, ou chez un animal sauvage apprivoisé par la faim, ce pic d'hormones n'existe pas.
0: Donc, c'est de l'amour, c'est prouvé. Mais est-ce qu'il y a une différence selon les situations, par exemple quand ils ont peur ?
7: Et c'est justement l'argument final, ce qui différencie l'otage de l'enfant. Un otage, s'il y a un danger, un incendie, une explosion, va profiter de sa confusion pour essayer de fuir son ravisseur. Le chien, lui, fait l'inverse. Face à un danger, un orage, un pétard, le fait d'aller chez le vétérinaire, il ne fuit pas loin de vous. Il se réfugie souvent vers vous ou entre vos jambes. C'est exactement le comportement d'un enfant avec ses parents. Il vous considère comme son pilier de sécurité, pas comme son gardien de prison. Il vous aime, tout simplement.
0: Ben écoutez, on est rassurés ce matin. Je suis sûr que vous nous écoutez et que vous vous dites bah finalement, il m'aime mon Médor. Mais oui, il vous aime. Nous aussi, on vous aime à 6h passée de bientôt 47 minutes. Dans un instant, Sylvie Fouquet, plein de conseils. Ça sera les 3+.

0: Quand il y a une besoin de conseils, d'idées de sortie, ça tombe bien, Sylvie Fouquet est là, c'est les 3 plus.
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3: Après plusieurs cambriolages signalés ces derniers jours à Sainte-Fer, la gendarmerie nous appelle à la grande vigilance. Parmi les techniques utilisées, des feuilles blanches glissées dans les boîtes aux lettres pour repérer les maisons inoccupées. Alors, surtout, si vous découvrez ce type de papier chez vous ou chez un voisin absent, je compte sur vous pour ne pas l'ignorer. Vous partez en vacances, le bon réflexe, pensez à vous inscrire à l'opération Tranquillité Vacances. Les gendarmes pourront effectuer des passages réguliers près de votre domicile pendant votre absence. Un réflexe simple qui peut éviter les mauvaises surprises à votre retour. À Glénic, la relève des compteurs d'eau se poursuit. Vous êtes invité à dégager l'accès de votre compteur pour faciliter le travail des agents et éviter une estimation de votre consommation. Enfin, une idée de sortie pour ce soir à 20h à Francèche avec l'ouverture du festival Terre de Granit, un partenariat ici Creuse avec le duo Corzac-Colli et ça se passe dans l'église du village. D'autres infos à signaler, passez par WhatsApp.
0: Merci Sylvie. Les réunions familiales, c'est pas toujours ce qu'on voudrait que ce soit. Vous allez voir, on en apprend beaucoup, notamment avec l'humour en tube tout à l'heure.

0: Nathan Roussel, qu'on connaît maintenant avec sa carrière solo depuis 2001. Ils ont quitté ce groupe avec Arnaud Samuel. Ils avaient vendu quand même pratiquement 3 millions d'albums à l'époque, hein, Louz Attaq.
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0: L'été, les grandes familles se réunissent et les tatas, tontons, cousins, cousines se retrouvent, se redécouvrent et se comparent aussi forcément. Et dans l'humour en tube, Fred Ballard a remarqué que pour certains, la réalité saute aux yeux.
8: Je sais que je suis un peu éclaté et tout, mais en vrai, je m'en bats les couilles. Je suis un peu moche depuis que je suis petit. C'est pas de ma faute, je suis né comme ça, j'ai pas fait de travaux.
9: Oui, c'est vrai que quand on se rend compte qu'on n'est pas le plus flamboyant de la portée, il faut toujours brandir l'excuse du 100% naturel, hein, pas de Botox donc pour Hakim Djemili, juste des gènes plastiques défectueux, mais un gène comique prédominant.
8: C'est les ancêtres, ils sont dégueulasses de génération en génération. Chez nous, la mocheté, elle a pris de l'élan, ça fait longtemps qu'elle est là. C'est l'arbre généalogique, voilà. Moi, mon arbre généalogique, ça doit être un arbre à chat, je sais pas c'est quoi déjà. En vérité, c'est les parents, hein, c'est les parents. Enfin non, en vrai non, ma mère bien... Mon père un peu cuit, c'est ça qui nous a baisé, la vérité.
9: Mais oui, il suffit d'un chromosome pas ouf hein, pour tout faire foirer. Mais bon, il y a une forme de beauté dans les portraits de Picasso, hein, si ça peut en rassurer certains. Et puis, heureusement, on peut reconnaître des membres de sa famille éloignés autrement que par le physique.
10: Alors, vas-y, qui es-tu par rapport à moi ?
11: Mon arrière-grand-père.
10: Ouais. T'es mon arrière-grand-père, parce que les doigts... Ouais.
11: Père, votre arrière-grand-père.
10: Ok. Et donc toi, t'estimes que genre, on est potes, quoi, c'est... On est cousins, c'est ça ?
11: Ouais.
10: C'est quoi ton prénom ?
11: Athénaïs.
9: Oui, dans certaines familles à particules, on se reproduit en masse, hein, donc exit la reconnaissance faciale. Hein, Paul de la part de Saint-Sernin implique la reconnaissance par le blaze. Il y a assez peu de Kevin hein, chez les Saint-Sernin, mais il y a Paul qui fait mariole et papy qui rigole, donc l'humour sauve de tout, même des arbres à chat généalogiques.
0: Et oui, et peut-être que vous nous écoutez en famille d'ailleurs ce matin, peut-être que vous êtes en vacances chez votre tonton, votre tata, avec vos cousins, vous préparez une cousinade ce week-end. Bah, ça va être sympa, et n'hésitez pas à mettre Ici Creuse pour la musique. 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
0: Vous écoutez Ici Creuse, bon réveil, il est 7h. Les infos, Fanny Boucaud, la sécheresse touche tout le monde en Creuse.
12: Attention, si vous devez prendre le train d'abord, ce ne sera pas possible sur la ligne POLT, la Paris-Orléans, Limoges-Toulouse. Plusieurs trains sont supprimés à cause d'une opération de déminage. Une bombe aérienne de la Seconde Guerre mondiale a été découverte en région parisienne et perturbe tout le trafic. L'opération doit durer de 10h à 15h, mais la ligne de train de l'axe Paris-Austerlitz sera fermée dès 9h30. Il sera impossible, par exemple, de venir à Guéret en train parce qu'aucun changement ne pourra se faire en gare de Limoges. Prévoyez donc bien votre trajet. Et si vous préférez la voiture, ce ne sera pas mieux. Bison futé, voie rouge en région Aquitaine. Aujourd'hui, dans le sens des départs, et même chez nous, ce sera d'ailleurs rouge sur l'intégralité de la France. Demain, la préfecture de la Creuse rappelle les bons gestes sur la route, comme faire des pauses toutes les 2 heures, limiter sa vitesse, et puis s'hydrater. pirater régulièrement.
0: La sécheresse touche tout le monde en Creuse.
12: Les humains, mais aussi la faune et la flore à l'étang des Landes, à Lussa, à l'est de la Creuse, l'eau manque. Cette réserve naturelle a perdu un tiers de son eau depuis le début de l'été à cause des canicules à répétition. Un constat très préoccupant pour la biodiversité de cette zone humide, Nina Pavant.
13: Florence et Michel sont venus avec Roy, leur chien, pour se promener au bord de l'étang.
14: Vous êtes venus chercher la fraîcheur ?
15: Le calme, la tranquillité.
13: Ce couple originaire de Touraine découvre cet espace naturel riche qui abrite 950 espèces animales et ils ont bien remarqué que l'eau est assez trouble.
15: Oui, je pense que c'est ça les algues vertes qu'on a vues à l'entrée là-bas. On n'avait pas l'impression que ça souffrait, mais... Ouais, et pourtant, c'est un lac qui est entretenu et tout.
13: Un écrin de nature à couper le souffle, mais qui est pourtant en grande souffrance après les trois dernières canicules, explique Sébastien Bure, conservateur de la réserve naturelle.
16: On a par exemple suivi la température de l'étang, et il y a eu des pics à la fin du mois de juin, début du mois de juillet, à 35 degrés dans l'eau. Il est difficile aujourd'hui de savoir quelles sont les conséquences sur la vie aquatique, mais on se rapproche de températures qu'on peut considérer comme létales pour un certain nombre d'espèces. On ne pourrait pas survivre. On voit par exemple sur les carnassiers, sur le brochet, c'est des températures qui ne sont pas compatibles avec son maintien dans l'étang.
13: Difficile aussi de savoir si les vidanges de l'étang, nécessaires pour éviter la prolifération du poisson-chat, pourront se poursuivre au même rythme qu'avant. Retirer de l'eau dans cette réserve naturelle, c'est prendre le risque désormais de faire face à une sécheresse qui dure et qui mettrait en péril tout cet écosystème.
12: Le témoignage de Sébastien Bure, le conservateur de l'étang, est à réécouter sur ici.fr dans la rubrique L'info d'ici. La sécheresse qui touche notre département, ce qui engendre aussi une vigilance orange pour le risque de feu, de forêt sévère, du vent et toujours pas de pluie, même si elle devrait refaire un petit peu son apparition durant le week-end. Le préfet a d'ailleurs décidé de prolonger deux arrêtés. Il est interdit de travailler dans les champs ou dans la forêt entre 14h et 19h ou encore de tirer des feux d'artifice. Plus de 2500 hectares brûlés, 10 000 personnes évacuées de Biscarrosse, 5 000 personnes évacuées à Parentis. Deux incendies hors de contrôle sont toujours actifs en Nouvelle-Aquitaine. En Gironde, la préfecture a annoncé l'évacuation de plusieurs villages de la presqu'île du Cap Ferré et plusieurs maisons ont brûlé. Un pompier a été blessé par l'explosion probable d'une bouteille de gaz. Chose rare, et bien les vacanciers sont appelés en ce moment à patienter avant de prendre la route vers le Cap Ferré.
0: Les personnes en situation de handicap ont leur lieu de vacances dédié en Creuse.
12: Adieu, équipement mal adapté, logement trop petit ou mal pensé, sans parler des activités inexistantes parfois. Bienvenue à Roux d'Escampette à Champagnat. C'est le seul lieu en Creuse et l'un des rares en France à pouvoir accueillir des personnes en situation de handicap dans un endroit dédié et fait pour elles. Et pour les premiers vacanciers, c'est une association belge qui a investi les lieux avec 10 personnes handicapées et 7 accompagnateurs. L'accomplissement surtout du projet d'une vie pour Guylaine Piquet, la gérante. Elle-même confrontée au handicap après un AVC de son mari, elle s'est battue pendant plus de 10 ans pour faire financer ce village vacances.
17: Tout ce parcours qui a été très très rude, c'est pour les sourires qu'on a aujourd'hui, qu'on a fait ça aussi bien moi que les bénévoles qu'on travaillait à mes côtés. Ce qui me fait très plaisir, c'est que c'est un projet qui est parti de la Creuse et qu'on a voulu pour la Creuse, et ça répond à plein de besoins creusois et à plein de besoins internationaux, la preuve par la Belgique. Le village, comme vous l'avez vu, on l'a voulu vraiment multifonction. On a des hébergements pour les saisonniers, on a une salle multi-activité, les chambres sont très grandes, la salle de bain est très grande. Et pour les autres types de handicap, les couleurs sont adaptées aux besoins des personnes qui souffrent de troubles cognitifs. Les repères visuels sont là pour les personnes malvoyantes. Tout est conçu pour que, quel que soit le type de handicap, le village puisse répondre, et à plus forte raison pour les valides.
12: Guylaine Piquet a même investi 130 000 euros de sa poche sur les 2 millions du projet. Ce village fonctionne grâce à 2 saisonniers et 2 salariés. Sur place, l'association belge a pu par exemple visiter Aubusson, mais aussi faire du canoë avec Skin Creuse. Encore une histoire de dépôt sauvage en Creuse. Cette fois, c'est à Lavaveix-les-Mines où des branches et des morceaux de meubles ont été jetés en pleine nature. La mairie dénonce un acte inadmissible et explique qu'elle engagera systématiquement des poursuites. Des caméras seront également mises en place dans différents endroits de la ville. L'abandon de déchets, on le rappelle, est puni jusqu'à 1500 euros d'amende, pouvant aller jusqu'à 3000 euros en cas de récidive, avec possibilité de confiscation de la voiture ou du camion utilisé. Les voitures les plus rapides de Creuse et d'ailleurs se retrouvent à Saint-Sylvain-Bellegarde près d'Aubusson ce week-end pour participer à la course de côte de la Tarbes. Elle revient après 7 ans d'absence. C'est la seule course de côte de bolide dans le Limousin. Une soixantaine de coureurs vont s'élancer sur le parcours, rempli de virages qui s'étend sur à peu près 2 km. L'objectif, c'est de remonter la pente le plus vite possible. Certains peuvent même atteindre 100 voire 200 km/h. Mais ce sont de vrais pilotes, assure Charles Gaspard Rodriguez, l'un des coureurs.
18: C'est pas dangereux pour qui que ce soit. Mais comme dans tous les sports, il y a toujours des risques. C'est à l'appréciation du pilote. On n'est pas forcément obligé de prendre des risques pour rouler en course de côte. On peut rouler pour s'amuser et rouler comme on roule là pour reconnaître. Après, c'est sûr qu'on prend un peu plus de plaisir. Enfin, certains prennent plus de plaisir à rouler vite. D'autres sont juste là pour s'amuser et prendre des virages plus vite sur une route fermée sans risque. Mais oui, il y a des risques, mais on peut les mesurer, ceux-là. C'est-à-dire que si on ne sent pas un virage, on va freiner avant le virage pour être tranquille. On n'est pas obligé de suivre les conseils des autres et de passer comme les autres. C'est au ressenti du pilote.
12: La route sera fermée au public ce week-end pendant la course, mais vous pourrez voir les bolides avant qu'ils s'élancent. Les organisateurs attendent d'ailleurs près de 1000 personnes. Les premiers essais sont à 16h demain. Profitez de la fraîcheur ce matin.
0: Oui, parce que ça va pas durer. 12,9 degrés du côté de la Vallée-les-Mines, 14 degrés du côté de Dol-Palestel, encore 14,5 degrés du côté de Saint-Vory. Merci à Odette, Raymond et Brigitte qui nous ont appelés ce matin pour donner les températures. Pourquoi ? Ça va monter cet après-midi. On nous annonce plus de 31 degrés, notamment à Bourganeuf, 33 à Guéret, encore 32 à Bussac. Ce soir et la nuit prochaine, le temps se dégradera avec un ciel très orageux. De nombreux orages pourront arriver dans la nuit prochaine. Demain, le temps restera changeant, éclairci et parfois des averses orageuses entre 27 et 30 degrés. C'est donc un week-end perturbé avec une hausse des températures, notamment pour lundi ou mardi. On vous avait annoncé un peu de fraîcheur avec Météo France. Ils ont avancé, hein. Ça ne sera pas lundi ou mardi, ce sera plutôt dimanche. On aura un temps un petit peu plus clément au niveau température.
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0: Et on travaille ensemble ce matin, c'est vendredi. Peut-être que vous êtes en vacances ce soir, peut-être que vous y êtes déjà. On profite, on écoute Ici Creuse, 7h08.

0: Billy Joel avec Uptown Girl. Vous restez avec nous dans un instant. On va se préparer à jouer tout à l'heure avec cette enceinte Bluetooth à gagner.
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0: Ici Creuse, 7h14, fini beaucoup et mon œil.
9: Mon œil dans le rétro avec Gérald Roux. Tout cet été, on se retrouve sur ce qui nous a marqué depuis le début de l'année. Direction Noël dernier avec une publicité qui nous a fait craquer.
10: Oui, la pub télé du Loup d'Intermarché. Un petit film d'animation mignon qui a suscité des réactions positives presque unanimes. L'histoire d'un loup rejeté par les animaux de la forêt qui se met à cuisiner des légumes, des fruits, afin de prouver qu'il peut manger autre chose que de la chair fraîche. À la fin de l'histoire, le loup est accepté à la table des autres animaux, les lapins, les moutons, les biches, les hérissons, car il a amené avec lui une sorte de quiche aux légumes pour ce repas de fête. La pub se termine avec cette phrase « On a tous une bonne raison de commencer à mieux manger ». Arrive ensuite un logo, celui d'une enseigne de grande distribution, Intermarché, qui souhaite de joyeuses fêtes aux téléspectateurs. Bien vu le message sur les légumes, sur les fruits, sur la bonne nourriture. Enfin, comme pour s'assurer de séduire le plus grand nombre, le spot est illustré par une chanson qui chavire les cœurs de la France populaire.
11: Car je suis
10: Quel beau conte de Noël qui nous fait du bien alors que le monde s'embrase. Seulement voilà, 5 mois après, au risque de casser un peu l'ambiance, j'ai vu surgir 2 études qui peuvent refroidir notre enthousiasme. La première est un rapport du Sénat qui dit ceci. La grande distribution réalise volontairement de grosses marges bénéficiaires sur les fruits et légumes pour rattraper les petites marges qu'elle fait sur les produits ultra transformés. La deuxième étude, menée par l'association Que Choisir, pointe les produits bio. Selon elle, les hypermarchés pratiquent une marge 80% plus élevé sur les fruits et légumes bio que sur les fruits et légumes conventionnels. La grande distribution conteste ces 2 études. Reste que nous l'avons constaté, les fruits et légumes, c'est vraiment pas donné, et le bio encore moins. Et là, certains pourront dire que finalement, le loup d'Intermarché est peut-être aussi le symbole d'un secteur bien carnassier.
9: Et oui, mais le loup d'Intermarché, on l'a tous aimé. Mon œil dans le rétro avec Gérald de Roux est à réécouter sur ici.fr.
0: Est-ce que vous avez votre enceinte Bluetooth, Fanny?
9: Ah, c'est, vous êtes tellement concentré que vous, pour l'avoir bien dit, vous vous êtes trompé au début.
0: J'ai pensé à vous.
9: Mais je vois l'effort au bout d'une semaine et je vous félicite.
0: Vous savez que je me suis entraîné pendant des heures.
9: Mais
0: pour
9: je sais. Je vous félicite. Elle est bien passée. Et donc oui, effectivement, je ne l'ai absolument pas.
0: Eh ben, vous pourrez pas jouer. Là, c'est pour les auditeurs, les auditrices.
9: Eh ben, merci.
0: C'est dans quelques minutes.
9: On va jouer. Bonne chance à tous.
0: Un homme debout, Claudio Capéo, à 7h16.

0: Claudio Capeo, un homme debout. Aux conditions de circulation au niveau des routes, tout se passe bien ce matin. Au niveau des trains, attention, 5 minutes de retard au départ de Guéret ce matin pour Limoges-Bénédictin avec ce train de 7h16 qui partira en retard. Rien à vous signaler du côté de la souterraine. Et cette info qu'on vous a donnée ce matin, attention, demain, des grosses perturbations sur la ligne POLT, pas de train pratiquement. Va falloir bien surveiller votre application SNCF pour savoir ce qui se passe.
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0: Et c'est le moment de gagner votre enceinte Bluetooth avec Ici Creuse. Ingrid Herbst recevait hier matin dans Bienvenue chez vous Arnaud Vibien, spécialiste de l'accessoire de loisirs, pour parler d'une info.
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0: Mais on parle de quoi? Est-ce qu'on parle des séjours en yourte au milieu des bois? Est-ce qu'on parle des tours en paddle sur les lacs, notamment comme à Vassivière? Ou est-ce qu'on parle des voyages en van et en camping-car?
5: Pourquoi un tel engouement?
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0: De quoi parlait Ingrid Herbst hier matin en compagnie d'Arnaud Vibien? Des séjours en yourte, des tours en paddle, ou est-ce que c'est des voyages en van et en camping-car?
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0: Vous pouvez nous appeler, n'hésitez pas pour cette enceinte Bluetooth. C'est cadeau si vous avez la bonne réponse. 05 55 52 37 38. Un joli souvenir pour se réveiller en douceur. Peut-être que vous êtes devant votre café avec votre tartine. Alors le défi, c'est de ne pas faire tomber tout de suite la tartine dans le café, parce qu'après, c'est compliqué. Sirima et Jean-Jacques Goldman, là-bas à 7h21.

0: La voix de Thierry May avec Jean-Jacques Goldman, là-bas. Les petits plaisirs de l'été. 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Aujourd'hui, Madeleine et Nathalie.
1: Je l'ai transmis à mes enfants et je l'ai transmis à mes petits-enfants qui adorent ça. Bonjour, je m'appelle Madeleine. Mon plaisir, moi, l'été, c'est le jardinage et les balades en forêt. C'est de là que je retrouve de l'apaisement, du bien-être, de la reconnexion avec la nature. D'ailleurs, je me souviens un été, quand j'étais petite, mon papa était venu en balade avec moi et m'avait dit « Regarde, tous ces arbres morts, ils ne sont pas morts. À l'intérieur, il y a de la vie. Il y a les champignons, il y a les oiseaux, il y a les chauves-souris. En fait, il y a plein de vie. Je l'ai transmis à mes enfants et je l'ai transmis à mes petits-enfants qui adorent ça. » C'est les fleurs, c'est tout le jardin paysager et c'est aussi le potager. Et le meilleur endroit pour passer l'été et passer les vacances, c'est ici.
2: Moi, c'est Nathalie. Mon petit plaisir d'été, mais quand il fait bon, d'aller prendre une chaise longue et puis me mettre à l'extérieur et attendre que la nuit tombe et regarder les étoiles. Dès que je peux, quand il fait beau, encore une fois, l'été, j'ai cette envie. C'est vraiment pas calculé, en fait. Ça vient tout seul. Nos auditeurs d'ici, je leur souhaite de passer le plus bel été et c'est bien ici qu'on passe le plus bel été.
0: Merci Nathalie et Madeleine. Dans un instant, c'est Karine de Lussat qui sera avec nous pour C'est quoi cette info ?
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0: Et on joue pour cette enceinte Bluetooth avec nous Karine de Lussat, bonjour.
11: Oui, bonjour.
0: Alors c'est quoi cette info Ingrid qui recevait hier matin dans Bienvenue chez vous Arnaud Vibien, spécialiste d'accessoires et de loisirs pour parler d'une info ?
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13: 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C'est...
0: Alors, on parlait de quoi, Karine ?
11: Eh bien, on parle.

0: Eh bien, nous partons en vacances dans un lieu un peu spécial, Roue d'Escampette. Ça vous dit peut-être pas grand-chose, alors restez avec nous, on vous en dit plus.
1: On pourra y aller en van ou en camping-car, pourquoi pas. Cyril Ardo-Redon, c'est le 90 secondes pour faire le point sur l'info. Il est 7h30, vous écoutez ici Creuse.
2: Scène cauchemardesque, apocalyptique selon les témoins face aux flammes qui ont déjà parcouru 2500 hectares. 23 000 personnes évacuées dans les Landes selon le préfet à Biscarrosse et à Parentis-en-Born. Des maisons détruites selon les pompiers qui n'ont pas encore le bilan précis. Et puis en Gironde, plus de 20 000 personnes évacuées, mises à l'abri en cours pour tous les villages de la presqu'île du Cap Ferret. Évacuation par une route unique, notamment avec des bus mais également des bateaux. L'incendie du massif du Gros Bessillon dans le Var, toujours actif ce matin. Il a parcouru 2700 hectares depuis mardi. Mais les conditions météo s'améliorent. Certains habitants évacués ont pu regagner leur domicile. Deux enquêtes sont ouvertes pour déterminer les origines du feu. Ce matin, la Haute-Garonne en rouge face à un risque très élevé de feux de forêt. 27 départements de l'Ouest et du Sud placés en orange pour un risque très élevé. Dans ce contexte, on attend des renforts aériens venus de nos voisins européens, du Portugal, de Croatie ou de République tchèque. La France a demandé l'activation du mécanisme de protection civile de l'Union européenne, indique Emmanuel Macron. Après la mort de deux pompiers en intervention mardi en Gironde, 100 000 euros collectés en 3 jours. Une cagnotte pour soutenir leurs familles et leurs proches. 3 000 personnes ont assisté hier à un hommage dans la commune de Saint-Médard-en-Jalles. Et puis le Tour de France, la 19e étape, aujourd'hui à 2 jours de l'arrivée à Paris. Itinéraire de montagne, 128 km entre Gap et l'Alpe d'Huez.
1: Cyril Ardo-Redon, on vous retrouve tout à l'heure à 8h30. L'info d'ici part en vacances ce matin, mais dans un lieu très spécial.
0: Roue d'Escampette à Champagnat, un lieu dédié principalement aux personnes en situation de handicap. Un projet qui a duré 10 ans et qui voit enfin arriver ses premiers vacanciers, des Belges de la région flamande qui apprécient beaucoup le lieu, Thibaut Pointeau.
3: Une activité est particulièrement prisée.
4: C'est Eric qui va tester le quadrix avec
5: en fait,
4: toi.
5: Il faut que je lui montre l'itinéraire, il ne connaît pas.
3: Le quadrix, c'est une sorte de vélo tout-terrain à 4 roues adapté aux personnes handicapées.
5: Est-ce qu'il peut se transférer avec les bras ou est-ce qu'il a besoin d'aide?
6: Okay.
5: Are you afraid? No, you...
6: No.
5: Non, même pas peur.
3: Guylaine Piquet est la créatrice de la roue d'Escampette.
7: Il va aller plus vite que moi avec le quadrix.
3: Elle joue la guide pour Rick, 19 ans. Il explique qu'il avait déjà vu un vélo électrique, mais jamais comme ça. C'est super cool parce qu'on est bien attaché, on risque pas de tomber, et il y a pas mal de sensations avec la vitesse. Et qu'on aime ou pas les sensations, à la roue d'Escampette, il y en a pour tous les goûts. Une partie de Uno d'un côté, un Jenga de l'autre. L'association flamande a trouvé son bonheur en Creuse à en voir le visage de Noah qui affiche un grand sourire. Sur son fauteuil, il le confie, hein, c'est compliqué de faire une activité quand on est handicapé et de trouver des logements adaptés. Là au moins, tout est simple.
8: C'est chouette.
3: Tout a été pensé de A à Z pour simplifier les déplacements en fauteuil. Jusque dans les chambres.
9: Donc, comme vous voyez, c'est assez grand ici. Ici, on peut vraiment rouler.
3: Elia, 26 ans, est en fauteuil roulant depuis sa naissance à cause d'une malformation de la colonne vertébrale.
10: On doit vraiment chercher des endroits où est-ce qu'on peut s'amuser.
9: On peut vraiment bouger et ça, c'est rare.
10: Ça me fait beaucoup de plaisir. La semaine passée, j'étais en Espagne. C'était pas petit, mais pas grand non plus.
3: Ici, il y a de la place. Guylaine Piquet a travaillé sur ce village pendant plus de 10 ans.
5: Les chambres sont très grandes, la salle de bain est très grande. Et pour les autres types de handicap, les couleurs sont adaptées aux besoins des personnes qui souffrent de troubles cognitifs. Les repères visuels sont là pour les personnes malvoyantes. Tout est conçu pour que, quel que soit le type de handicap, le village puisse répondre.
3: Et il y a de la demande. C'est le seul village de ce type en Creuse.
5: Pour l'automne, le téléphone sonne régulièrement. On a vraiment, franchement, on va refuser. Du monde.
3: Un accomplissement pour Guylaine Piquet, c'est le projet d'une vie. Toutes ses économies sont passées dans la roue d'Escampette, soit plus de 130 000 euros.
0: Et le projet est le seul de ce type en Creuse et l'un des rares en France. Plus de 2 millions d'euros ont été nécessaires, financés en partie par des subventions publiques. Attention, demain, il n'y aura pas de train sur la ligne Polt entre 9h30 et au moins jusqu'à 15h. En cause, une opération de déminage d'une bombe aérienne de la Seconde Guerre mondiale en région parisienne. Pour les voyageurs qui souhaitent venir ou partir de Guéret, par exemple, aucun changement ne pourra donc se faire à Limoges. Dans le journal de 8h, nous partons à l'étang des Landes, près de Gouzon.

0: La réserve naturelle accuse le coup de la canicule et de la sécheresse en ce moment. L'étang a perdu pas moins de 40 cm d'eau et l'eau qui a pu monter jusqu'à 35 degrés. Le conservatoire de la réserve est très inquiet. Et puis nous partirons en voiture dans une demi-heure, pas pour quitter le studio, mais pour parler de la course de côte de la Tarbe qui revient pour une 21e édition. Ça démarre demain et tout ce week-end. Oui Thierry, je ne vais pas encore quitter ce studio, mais bientôt. Avant ça, dites-nous pour la météo.
1: Hey, vous savez quoi? Vous aurez beau temps, Fanny, pendant vos vacances.
0: Vous dites tout de suite mes vacances, mais pensez-vous que je serai en vacances? Peut-être que malheureusement, le planning a changé, vous ne savez pas.
1: Ah peut-être, vous pouvez faire du bénévolat aussi, venir nous voir, nous amener les petits cafés le matin, pourquoi pas, non?
0: Bon, c'est d'accord. Trop fort comme bénévolat. Bon, je préfère encore donner du temps à quelqu'un d'autre. Je suis désolée, mais une semaine avec vous, ça m'aura suffi.
1: Bon, bah, je vous offre des belles températures quand même, parce que moi, je vous aime bien, moi. 27 à 30 degrés pour demain. Voilà ce qui vous attend pour aujourd'hui. Des températures qui vont être un petit peu plus costauds. Hein. On est plus autour des 31 à 33 degrés sur l'ensemble de la Creuse cet après-midi. 30 du côté de Guéret et d'Aubusson. Et sachez que ça va se rafraîchir ce week-end. Ça va faire du bien. Demain, entre 27 et 30 degrés. Dimanche, entre 23 et 26 degrés. Lundi également, 24 à 27 degrés, puisque Météo France a actualisé ses infos ce matin. Et en fait, les températures 32 à 35, ça sera plus pour mardi et mercredi prochain.
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1: Il faisait 7 degrés à Néou ce matin, c'est Corinne qui nous dit ça, Joël à Felta 9 degrés 3 et Séverine à Jarnage avec 9 degrés 8. Vous pouvez laisser vos messages sur le WhatsApp, hein, 05 55 52 37 38. Pour l'instant, je vous amène sur le parking des Anges avec Marc Lavoine. Bon réveil, 7h37.

0: Marc Lavoine, à 7h40, le parking des Anges.
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0: Et vous pouvez laisser vos messages sur notre répondeur 05 55 81 13 82.
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3: Bonjour, la 6e édition du Festival Terre de Granit. On accueillera le vendredi 24 juillet à 20h à l'église de Français le duo Corsac-Collet, Domra et Guitare. Et le samedi 25 juillet à 19h au Théâtre de Verdure des Essarts, le Sexteto Sonero et la chanteuse cubaine Núñezova Martínez. Une belle surprise à partager. En amont du concert, une initiation aux danses cubaines sera proposée à partir de 18h. Les réservations sont fortement conseillées sur le site web Terre de Granit.
4: Ce samedi 25 août, l'association des Amis de la Pierre de Magot organise un escape game dans le village de Magot. Qui a tué François Michaud? C'est une expérience unique entre escape game, un jeu de piste et le tout accompagné par des comédiens afin de vous faire vivre une expérience 100% immersive. Vous allez devoir résoudre quel mystère se cache derrière la mort de François Michaud, qui était le célèbre sculpteur du village de Magot. Il y a deux sessions de jeu à 20h et 21h et on vous conseille de réserver. À bientôt.
5: Le camion Seine en balade s'arrêtera le samedi 25 juillet devant la salle des Gorges à Anzen. Le groupe Cayman Swing présentera un concert à partir de 21h. Entrée 10 euros, une buvette est prévue.
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0: Et dans un instant, pour vos vacances, on vous emmène dans les Pyrénées-Orientales.
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0: Ce matin, direction les Pyrénées-Orientales pour vos vacances ici. Nous sommes sur le sable de la plage de Canet-en-Roussillon. Depuis 5 ans, durant l'été, une fois par semaine, le mardi, la commune propose gratuitement à tous les vacanciers de ressusciter une vieille technique de pêche, la pêche à la traîne, qui nécessite un grand nombre de bras. Simon Colboc.
12: D'abord, il faut 2 volontaires pour se mettre à l'eau depuis la plage et aller récupérer chacun une des extrémités du filet sur un bateau à 150 mètres du rivage. Philippe, un Canadien de 15 ans, a levé la main.
13: J'ai un peu peur parce que j'ai jamais fait ça, mais on va voir. Il faut nager beaucoup ou marcher parce que c'est pas trop profond.
12: Mais pas de souci, ce matin la mer c'est une piscine, 26 degrés, pas de vagues et on a pied jusqu'au bateau.
14: Tire la corde. Et là, on va caler, là, on va jeter le filet. Attention.
12: Mission accomplie, le filet de 600 mètres de long est déployé. Et sur la plage, ça tire.
15: Oh, Is! Oh, Is! Allez, Sacha. Les gosses, ils sont super contents. Il fait beau, la mer est belle. Tout va bien.
16: Allez, on respire. On reprend des forces.
12: C'est dur. Alors il faut la jouer collectif.
17: C'est vrai qu'au quotidien, il y a toujours un côté un petit peu individualiste. Et là, de se retrouver, aller tous dans le même sens, ça fait du bien. Ouais. C'est agréable.
18: Oui, ça change de partager avec d'autres. Le partage, il y en a de moins en moins, donc c'est bien. Et puis il y a des jeunes, il y a de la jeunesse, donc c'est ça qui est formidable.
12: Le filet se rapproche
10: Alors ça va être la surprise, est-ce qu'il va être bien rempli, est-ce qu'il va y avoir beaucoup de poissons, on va voir.
12: Déjà, pas d'aileron en vue, ça avait marqué Jean-Jacques l'année dernière.
19: On était en train de tirer le filet et au milieu du filet on a vu un aileron apparaître. Et bien sûr, les gens qui étaient à l'intérieur de l'eau se sont dépêchés de sortir pensant que ça pouvait être un requin. Or ce n'était qu'un poisson lune.
12: Bon, ce matin, seulement 3 petits poissons.
20: Des poissons !
21: Ce sont des mulets.
19: Ça se mange, c'est très bon.
12: Petite pêche, hein. Jeff a déjà vu beaucoup plus gros.
21: Et on a eu une dorade à 2,2 kg, donc c'est énorme. Alors on a mangé à 8 dessus. Hein. C'est ma fille qui l'a tiré au sort à la fin de la pêche. Oui,
12: ouais, parce qu'après avoir tiré le filet, tirage au sort pour partager les poissons.
22: Allez, le premier numéro, le 061.
12: Le 61, c'est Sylvie et ses petits-enfants.
23: Eh bien, on va le manger.
24: Nous le font des fois au barbecue et on adore ça.
12: Mais le plus heureux, c'est sûrement Manu, le pêcheur qui prête son filet pour l'animation.
25: Ça maintient une ancienne pêche. Hein. Parce que moi, je suis né dedans, je suis arrière petit-enfant de pêcheur. C'est très plaisant, au moins les gens ils s'intéressent et puis c'est joli à voir.
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0: chant est libre, Patrick Fiori. Vous chantez bien, Fanny. Hein,
1: ah, merci de le reconnaître.
0: Vous êtes une fan de Patrick Fiori, du coup?
1: Non, pas spécialement, mais j'avoue que celle-ci, c'est pas mal pour commencer le chant, par exemple.
0: Eh ben oui. Et vos conditions de circulation sont pas mauvaises ce matin. Ça roule bien au niveau des départs des trains à la souterraine et Guéret, rien à vous signaler. Sinon, une info demain, attention, pas de train sur la ligne Polt. On va y revenir dans les infos, bien sûr, tout à l'heure notamment.
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0: Étape 19 du Tour de France aujourd'hui.
1: Et une grande étape de montagne ce vendredi avec un programme, la mythique ascension vers l'Alpe d'Huez depuis Gap. Les détails de ce menu légendaire avec, comme chaque matin, le directeur du Tour, Christian Prudhomme, en compagnie d'Emmanuel Collardet.
5: Bonjour Christian Prudhomme.
6: Bonjour.
5: C'est le début d'un final de rêve jusqu'à dimanche avec non pas une mais deux arrivées à l'Alpe d'Huez. Vous avez décidé de gâter les amoureux du Tour.
6: Oui, l'Alpe d'Huez, ce sont les 21 virages numérotés. L'Alpe d'Huez, c'est la toute première arrivée en altitude de l'histoire du Tour de France en 1952 avec le succès du Campionissimo Fausto Coppi. Il y avait la volonté de montrer aussi autre chose, mais on ne pouvait pas ne pas faire une arrivée avec les 21 lacets. C'est une étape qui est courte. Aujourd'hui, de Gap jusqu'à l'Alpe d'Huez, avec un début d'étape qui sera très très rude, d'entrée le col Bayard, un enchaînement immédiat avec le col du Noyer et ses pentes très très raides, et puis ensuite un peu plus loin le col d'Ornon et enfin la fameuse montée aux 21 virages numérotés que chaque champion du Tour a envie d'inscrire évidemment à son palmarès. Donc une bagarre de haut vol qui préfigure l'étape plus longue et plus rude encore de demain.
5: Et il y aura évidemment beaucoup de monde. Cette montée, c'est pas juste un enchaînement de lacets spectaculaires, c'est un véritable stade de vélo à ciel ouvert.
6: Oui, la montée de l'Alpe d'Huez, c'est toujours un instant tout à fait particulier dans le Tour de France, pour les champions aussi dans l'organisation, puisqu'il y a énormément de monde, que les gens sont pleins de ferveur, d'envie, de passion, d'enthousiasme, et que les conseils de prudence, de sécurité, de bon sens, distillés sur tout le réseau ici et sur les antennes de Radio France, France Inter ou France Info, sont absolument capitales. Les gens sont tous très sympas, ils savent très bien ce qu'il ne faut pas faire, mais au moment où les champions arrivent, ils oublient tout. Donc c'est bien de leur répéter que les consignes de prudence sont capitale, notamment en effet dans la montée de l'Alpe d'Huez.
5: Il faut toujours le dire, protégez, faites attention aux coureurs. Très belle journée à vous sur la route du Tour.
6: Merci.
1: Et Gap Alpe d'Huez, c'est donc cet après-midi pour la 19e étape du Tour de France, à suivre évidemment à partir de 13h30.
0: Voyage dans le temps avec Stéphane Bern, ça sera tout à l'heure. Il va encore nous apprendre plein de choses, et notamment sur l'époque victorienne dans le brouillard de Londres. 7h52, j'espère que ça se passe bien pour vous. Vous êtes en vacances, vous nous écoutez, vous avez bien raison. On profite en écoutant ici Creuse. Vous pouvez même danser en déjeunant ce matin. Attention à la tortine qui ne tombe pas dans le café. Et vous pouvez beurrer les biscottes sans les casser. Voilà, c'était les conseils du jour.

0: Par Calvin Harris, Katy Perry et Pharrell Williams, et ça donne ce titre incroyable, Feels. Dans un instant, Stéphane Bern.
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0: Et vous êtes bien, vous nous accompagnez. Vous pouvez nous laisser vos messages ce matin sur WhatsApp 05 55 52 37 38. Même vous nous dire comment ça se passe pour vous ce matin. Est-ce que vous êtes en vacances? Est-ce que vous profitez un petit peu de ce soleil? En tout cas, chaque jour avec Ici Creuse, un peu d'histoire avant l'actu avec Stéphane Bern. Bonjour Stéphane, dites-nous ce matin si on voyageait à l'époque victorienne dans le brouillard de Londres.
7: Un tube noir, une petite brosse et des cils qui s'allongent d'un seul geste. Le mascara ou rimmel est né entre les mains d'un Français, mais de l'autre côté de la Manche. Nous sommes en 1880 à Londres, dans l'élégante Bond Street. Derrière son comptoir, Eugène Rimmel, fils de parfumeur parisien, observe les clientes de la bonne société britannique. Depuis des années, il perfectionne poudre, eau de toilette et savon parfumé. Mais cet hiver-là, il met au point une invention appelée à conquérir le monde. Un mascara non toxique à base de cire et de poudre de charbon. Du charbon pour avoir une meilleure mine, fallait y penser. Fini le col qui coule et vous fait ressembler à un panda. Fini les préparations à base de suie ou d'antimoine. Ce produit, facile à appliquer et sans danger, donne au regard une intensité nouvelle. Et ce, en un clin d'œil. Les élégantes londoniennes se l'arrachent. Il se dit même que la reine Victoria en personne ne jure que par le bloc noir et le pinceau d'Eugène Rimmel. Les journaux en parlent et bientôt, le nom du créateur devient celui du produit, le rimmel. L'invention dépasse vite les frontières. En Italie, en Espagne, en Turquie, on ne dit pas mascara, on demande un rimmel. Le rimmel est bien plus qu'un simple tube. C'est maintenant un hit planétaire. Et tandis que d'autres reprendront son idée jusqu'à la marque Maybelline, née en 1913, c'est bien le parfumeur français qui aura posé les bases du maquillage moderne. Eugène Rimmel a donné son nom au rimmel, Eugène Poubelle à la poubelle. En revanche, notez que le dramaturge Eugène Labiche n'est pas le créateur de Pampy.
0: En pleine forme ce matin, notre Stéphane Bern. Dans quelques instants, l'info, juste avant, je vous rappelle qu'on va rejouer ce matin. Ça sera aux alentours des 8h20 avec Destination Creuse à gagner. 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On vous gâte tous les jours, hein, deux destinations. On programme le GPS et si vous arrivez au bout du chemin, s'il n'y a pas de problème, eh ben vous repartez avec ces cadeaux. Hein. Tout simplement, ça se passe comme ça avec Ici Creuse.
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0: On est heureux d'être avec vous, vous écoutez Ici Creuse, première radio en Creuse toujours, il est 8h. Le point sur l'actualité avec vous, Fanny Boucoup. Pas de train demain sur la ligne Polt.
8: Plusieurs trains sont supprimés entre la gare de Paris-Austerlitz et le centre Val-de-Loire. Le temps d'une opération exceptionnelle de déminage d'une bombe aérienne de la Seconde Guerre mondiale. Cette opération doit durer de 10h à 15h, mais la ligne de train de l'axe Paris-Austerlitz sera fermée dès 9h30. Morgane Guillaumard.
2: Une opération de déminage délicate, puisqu'on parle là de neutraliser une bombe aérienne de la Seconde Guerre mondiale. Elle a été découverte début juillet sur un chantier de fouilles archéologiques dans une usine longée par la ligne ferroviaire Paris-Austerlitz. Le trafic sera interrompu de 10h à 15h dans le secteur de Choisy-le-Roi, dans le Val-de-Marne. La circulation ferroviaire sera fortement perturbée dans les deux sens demain matin sur les lignes Orléans-Paris, Tours-Vendôme-Paris et Bourges-Paris. Des trains seront supprimés entre Paris-Austerlitz et Orléans, Limoges, Tours, Bourges, Châteauroux ou encore les Aubrais. Ce qui a aussi des conséquences pour les voyageurs qui veulent se rendre à Guéret en Creuse, car ils ne pourront pas faire leur changement en gare de Limoges. Certains trains sont cependant maintenus, mais le départ et l'arrivée se feront de Juvisy-sur-Orge au lieu de Paris-Austerlitz. Le retour à la normale est annoncé à 15h après la fin de l'intervention des démineurs.
9: Et tous les détails de cette opération et des trains supprimés sont à lire sur ici.fr. Et si vous prenez plutôt votre voiture pour partir en vacances, attention, bison futé, voie rouge en région Aquitaine aujourd'hui dans le sens des départs. Même en Creuse, ce sera pareil sur l'intégralité de la France demain. La préfecture de la Creuse rappelle les bons gestes sur la route, notamment faire des pauses toutes les 2 heures, faire attention à la limitation de vitesse et bien s'hydrater. La Creuse est toujours en vigilance orange pour le risque de feux de forêt sévères, du vent et toujours pas de pluie, même si elle devrait faire un peu son apparition durant le week-end. Le préfet a donc décidé de prolonger 2 arrêtés jusqu'au 27 juillet. Il est donc interdit de travailler dans les champs ou dans la forêt entre 14h et 19h ou encore de tirer des feux d'artifice. Dans les Landes, 23 000 personnes évacuées à Biscarrosse et aux alentours où un feu a parcouru plus de 2 500 hectares. La préfecture précise que ces opérations concernent notamment des habitations, des campings, un EHPAD ou encore une colonie de vacances. Et plus de 20 000 personnes ont déjà été évacuées en Gironde. Mais cette nuit, ce sont 5 villages autour de la presqu'île du Cap Ferret qui ont aussi reçu l'ordre de partir. Une évacuation qui se fait en ce moment sur une route unique direction Bordeaux.
0: Il n'y a pas que nos cours d'eau qui souffrent de la chaleur.
9: Nos plans d'eau creusois aussi, comme à l'étang des Landes, à Lussa, qui a vu baisser son niveau de 40 cm depuis le début de l'été. La réserve naturelle souffre de la canicule et de la sécheresse. Alors qu'il a fait plus de 40 degrés dans certains endroits du département, l'eau de l'étang est, elle, montée jusqu'à 35 degrés. Inimaginable et très alarmant pour les années à venir, selon Sébastien Bure, conservateur de la réserve naturelle.
10: Ce qui est problématique, ce n'est pas une augmentation moyenne des températures. On parle de 1,5 degré, 2 degrés. Ce qui est problématique, c'est l'amplification, l'intensification des phénomènes extrêmes qui sont inhérents au changement climatique. Donc ce genre de canicule, ce genre de sécheresse sont amenés à se reproduire et sont amenés à s'amplifier. C'est ça qu'il faut vraiment garder en tête. Il ne faut pas chercher à s'adapter à l'épisode de 2026, il va falloir chercher à s'adapter à des épisodes plus graves. Et la première chose à faire, c'est d'essayer d'atténuer le changement climatique, et la meilleure manière, c'est de réduire nos émissions de gaz à effet de serre et d'atteindre la fameuse neutralité carbone. C'est vraiment l'indispensable.
9: Cette zone humide artificielle abrite 950 espèces animales. Les vidanges du lac pour éviter la prolifération du poisson-chat pourraient d'ailleurs être espacées dans les prochaines années afin de conserver l'eau au maximum. La mairie de Lavaveix-les-Mines dénonce un dépôt sauvage chemin des vignes. Branches et morceaux de meubles ont été jetés en pleine nature. La commune indique qu'elle engagera systématiquement des poursuites après chaque découverte de dépôts de ce genre et que des caméras seront bientôt mises en place dans certains endroits.
0: Le village vacances creusois vient d'accueillir ses premiers touristes.
9: C'est un grand moment pour la route d'Escampette à Champagnat, près de l'étang de la Nôtre. Ce lieu de vacances pour personnes en situation de handicap et leurs aidants a ouvert, l'aboutissement de plus de 10 ans de projet. Et pour les premiers vacanciers, c'est une association belge qui a fait le chemin. 10 personnes handicapées, 7 accompagnateurs, et ils sont tous émerveillés de pouvoir profiter d'un tel lieu, Thibaut Pointeau.
11: Dans les allées du village vacances, le fauteuil roulant d'Elia passe partout grâce à ses grandes planches en bois.
12: C'est très bien, c'est parce que tout est vraiment adapté. Tout est assez grand et ça me fait beaucoup de plaisir.
11: Ici, tout a été pensé de A à Z jusque dans les chambres.
12: On peut vraiment rouler, ça c'est rare. La semaine passée, j'étais en en Espagne. C'était pas petit, mais pas grand non plus.
11: Les villages comme celui-ci, adaptés aux personnes handicapées, se comptent sur les doigts d'une main en France.
13: Ville blau, rouge, pale.
11: Kat est l'une des animatrices de l'association belge To Walk Again.
13: C'est la première fois dans un long temps qu'on venir à l'étranger. Normalement, c'est en Belgique, mais maintenant, on est en France. Parce que c'est tout accessible pour les gens en fauteuil, voilà.
11: Ce village est le projet d'une vie pour Guylaine Piquet, la gérante de l'établissement.
14: Mon compagnon a fait un AVC, il s'est retrouvé handicapé, et du coup, le vélo, pour moi, ça a été fini. Et je me suis dit, c'est pas juste ce qui est vrai.
11: S'en est suivi plus de 10 ans de combat pour financer son projet de 2 millions d'euros avant d'accueillir ses premiers vacanciers.
14: Tout ce parcours qui a été très très rude, c'est pour les sourires qu'on a aujourd'hui.
11: Et les réservations affluent, Guylaine Piquet pense même qu'elle va devoir refuser du monde.
9: Et l'association belge a par exemple pu profiter des vélos adaptés d'établissement ou encore visiter Aubusson pendant son séjour. Après des années d'absence, elle revient à Saint-Sylvain-Bellegarde, à l'ouest d'Aubusson, la seule course de côte automobile dans le Limousin. Ça fait 7 ans qu'elle n'a pas eu lieu et elle revient donc ce week-end. Une soixantaine de coureurs attendus sur ce parcours de 2 km environ. L'objectif, eh bien, c'est de remonter la pente le plus vite possible. Robin Schmid, vous avez pu faire un tour en avant-première avec Charles qui vient d'Aubusson et qui va participer pour la première fois.
15: D'abord, on se saucissonne avec la ceinture au siège en cuir rouge et noir.
16: Donc là, il y a le départ.
15: Charles tient le volant à deux mains. Ce sera sa toute première course à la maison.
16: Mon père l'a faite, tous nos copains l'ont faite, tout le monde en dit du bien. Il la compare à une course de côte qui était en championnat d'Europe passé un temps, donc c'est vraiment une très belle côte.
15: Et lui, son truc, c'est plutôt les compétitions nationales de rallye.
16: Les courses dans notre région se font rares, donc autant les aider et participer.
15: Et sur une route comme ça, vous pouvez monter jusqu'à combien ?
16: Il y a certaines voitures qui frisent les 200, mais je pense que la vitesse moyenne doit être à 90-100. Ça donne envie de vomir à certains.
15: Mais ce n'est pas son cas. Il a les reins bien accrochés et il aimerait que la course de côte explose dans la Creuse.
16: Ce qui serait mieux, c'est qu'il y en ait d'autres qui se créent autour. Ça serait vraiment le top. Après, c'est compliqué. Il y a beaucoup d'administratifs. Faut que les riverains soient d'accord. Là, par exemple, on a vu qu'il n'y avait que des champs. Il faut que les paysans soient d'accord pour prêter les champs pour que... les gens viennent voir, etc. Donc c'est super compliqué à faire.
15: Venir voir la course pour créer des vocations, car sur les 60 pilotes attendus, seuls 10 d'entre eux sont creusois.
9: Et pour des raisons de sécurité, la route sera fermée au public, mais vous pourrez admirer les bolides avant leur départ. Les organisateurs attendent pas moins de 1000 spectateurs. Ça se passe donc à Saint-Sylvain-Bellegarde demain et après-demain avec les premiers essais à partir de 16h samedi. Vigilance jaune pour le phénomène orage.
0: Voilà, mais des petits orages, on va pas s'affoler. Ça arrivera cette nuit, c'est prévu par Météo France, également demain un petit peu dans la journée. C'est un temps chaud encore aujourd'hui qui nous attend avec un soleil généreux en fin de matinée. Quelques averses peuvent parfois arriver dans le centre creusois notamment, ainsi que sur le plateau de Millevaches. Le risque d'orage, je vous l'ai dit, ça sera ce soir à des températures entre 27 et 30 degrés pour aujourd'hui, 30 à Guéret ou 29 à Aubusson. Pour demain, ça va se calmer un peu. Également pour samedi, on nous annonce entre 23 et 26 degrés pour ce week-end avant de repartir à la hausse à partir de mardi prochain. Il faisait frais ce matin en Creuse avec notamment 6 degrés du côté de Flaya ou encore 13 degrés du côté de Trois-Fonds. C'est un peu plus agréable en ce moment, les températures remontent avec 15 degrés à Bourganeuf par exemple. Si vous aussi vous avez des températures, avec nous communiquez 05 55 52 37 38, vous pouvez le faire sur notre WhatsApp.
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0: Alors voilà, ça c'est le conseil qu'il faut donner à tout le monde. Vacances, j'oublie tout, Fanny Boucou.
18: Mais voilà.
0: Plus
18: mais
0: rien merci. À faire du tout.
18: Mais vous voyez, vous pouvez nous parler. Redites-nous le titre là qu'on
0: entendait. Vacances, j'oublie tout, plus rien à faire du tout. Mais vous savez, vous connaissez le travail chez la santé, non ? Non ? Bon, d'accord, 8h09.

0: Fanny, je vous vois partir là, c'est pas l'heure, hein. C'est les vacances.
1: Au oui, je fais aussi les bruitages, ça faisait longtemps.
0: On a besoin de vous encore quelques instants. Dans un instant, votre rendez-vous anti-arnaque, si vous promenez au marché, vous verrez, eux aussi, ils peuvent avoir des soucis. Hein.
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0: Vous pouvez régler votre montre, il est 8h12.
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0: Ici Creuse, 8h13, c'est pas vrai le rendez-vous anti-arnaque.
1: Et c'est bientôt le week-end, vous allez peut-être faire un tour au marché. Le saviez-vous, les petits artisans locaux peuvent aussi être victimes d'usurpateurs.
6: Oui, sur les marchés, je vais y revenir, mais surtout sur Internet. Un auditeur, François, me dit qu'il s'est fait avoir par un faux site de confiture artisanale. Manque de peau, me dit François, avec un petit trait d'humour. Il aime bien ses confitures, je suis client depuis longtemps, c'est une petite entreprise, je ne me suis pas vraiment méfié. François passe commande, mais il n'était pas sur le bon site, il n'a rien vu, et je le comprends, l'escroc a changé une toute petite lettre dans l'adresse du site. Il a copié tout le site, les images, les prix, copie quasi parfaite. Cette petite entreprise ne mérite pas des emmerdes pareilles, me dit François. Il a fait bloquer sa carte bleue.
1: Non, Audrazo, l'attaque ne sévit pas que sur Internet. On la trouve donc aussi dans les foires et sur les marchés.
6: Effectivement, et là, histoire assez hallucinante, ça remonte à l'an dernier. Une fromagerie des Vosges s'étonne de recevoir des coups de fil de clients mécontents. Ils se plaignent de prix exorbitants et de s'être fait arnaquer. En fait, un marchand sur les foires et les marchés prétendait vendre leur fromage. Il donnait le nom de leur fromagerie, mais c'était un gros mensonge. Il vendait en fait des fromages bas de gamme et 3 à 4 fois plus cher. Alors comment ne pas se faire avoir? C'est pas évident. Hein. Conseil des gendarmes, déjà regardez bien les prix. Et puis faites attention à l'apparence du stand. Si le vendeur se revendique de telle ou telle boucherie ou fromagerie, mais qu'il ne l'affiche pas ou que l'affiche est juste une pauvre feuille à 4 et pas un joli écriteau, une grande bâche, méfiez-vous.
1: Bon, merci beaucoup Audrazo pour tous ces conseils. On va donc se méfier si on doit aller au marché. J'allais dire bonne journée, mais toujours pas.
0: Elle veut partir.
1: Toujours
0: hein.
1: Pas.
0: Elle veut
1: toujours pas. Il n'est que 8h15.
0: Va falloir attendre un peu. Tout doucement. Qu'est-ce que vous en pensez hein? Avec Bibi par exemple, à 8h15. Dans un instant, on va vous proposer de gagner des cadeaux.

0: Bibi, tout doucement. Et si on jouait ? Juste avant, vos conditions de circulation. Pour l'instant, ça roule bien hein, sur les routes creusoises. Mais attention, vous le savez, hein, bison futé tire la sonnette d'alarme. Il va y avoir du mouvement ce week-end, des chassés croisés, des départs en vacances. Il va falloir être prudent, faire attention, essayer de décaler un peu vos horaires pour partir peut-être à la fraîcheur, peut-être différemment pour éviter le flot de véhicules. Au départ de la souterraine, ce matin au niveau des trains, attention, parcours modifié pour ce train de 11h25 qui va à Brive-la-Gaillarde. C'est un intercité. Pas de changement du côté de Guéret. Et on vous l'a dit ce matin, l'info du jour, c'est ces trains demain sur cette ligne POLT qui ne vont pas rouler. Renseignez-vous bien. Il y a également une liste sur le site de Ici Creuse.
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0: Destination Creuse, votre jeu de l'été a gagné beaucoup de cadeaux, des sacs à dos, des chapeaux, des éventails, également des entrées pour la maison du tapissier, Youskine Creuse, la cité des insectes, Annette, encore la fresque de Bridier. Et en plus, il y a un tirage au sort les lundis. Vous le savez, même si vous perdez à ce jeu, vous pouvez être tiré au sort le lundi matin aux alentours des 8h et quelques pour repartir avec un super cadeau. Un blender avait été gagné, c'était lundi dernier avec une dame qui était ravie, bien sûr, que pour faire des jus de fruits pour cet été. Allez, on joue Destination Creuse, 05 55 52 37 38, on vous attend. On salue Sofiane du côté de l'accueil.
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0: Et on va saluer ce matin Hugo et Maxence à la réalisation. Vous ne bougez pas, hein, on joue dans un instant. Michael Jackson, Black or White. Vous écoutez ici Creuse. Profitez de la fraîcheur ce matin, il fait bon, les orages arrivent ce soir et un petit peu de chaleur.

0: Dans un instant, c'est Alain qui va jouer avec nous avec cette destination creuse et des cadeaux à gagner.
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0: Et si on se baladait ce matin en voiture et qu'on repartait avec des cadeaux, pourquoi pas, destination Creuse, votre jeu de l'été. Une voiture, un GPS, deux destinations creusoises au choix. On fait le bon choix et on gagne des cadeaux tous les jours. Sac à dos connecté, chapeau, éventail, des entrées également, la maison du tapissier, Jouskine Creuse, la cité des insectes, ou encore la fresque de Bridier et d'autres choses. Hein. Et des gros cadeaux, machine à pain, blender, yaourtière, plancha. Alors ça se passe le lundi matin parce que vous jouez avec nous tous les jours. Et si vous gagnez et que vous perdez, l'un ou l'autre, de toute façon, eh ben, vous savez quoi, on garde votre nom, votre prénom, votre adresse et on vous tire au sort peut-être le lundi suivant pour repartir avec un gros cadeau. On va voir ce que ça donne avec Alain ce matin. Alain, bonjour.
11: Bonjour.
0: Alain, est-ce qu'il fait bon chez vous? Il fait frais en ce moment?
11: Il fait frais, il vendit bien, il va faire beau dans la journée, c'est super.
0: Eh ben, vous avez raison, on va en profiter de cette fraîcheur avec la selle dunoise avec nous ce matin. Vous connaissez ce jeu, hein, Alain?
11: Oui.
0: C'est la première fois que vous jouez avec nous?
11: Non.
0: Non, vous êtes un habitué. Allez, oui. On joue, on va partir pour une destination. Je vais vous donner deux destinations au choix. Alors, soit on va aller faire un tour à la 21e course de côte de la Tarbes, qui revient les 25 et 26 juillet, soit on va faire un tour à Dunfest, avec Dans le Palestel et un festival, une première édition ce samedi 25 juillet. Qu'est-ce qu'on fait? Est-ce qu'on va dans le Palestel ou est-ce qu'on va faire un tour du côté des côtes de la Tarbes?
11: Non, allez, dans le Palestel.
0: Allez, dans le Palestel, on va aller faire un tour au Dunfest. On monte en voiture.
12: Veuillez entrer votre destination. Destination enregistrée.
0: On se concentre, Alain. On fait attention. Ah, qu'est-ce qui se passe, Alain? Ah non.
11: Perdu.
0: Oh là là, Alain.
13: SOS Dépannage, bonjour. Vous n'avez plus d'essence?
0: Bah oui.
13: Pas de panique. On vous remorque jusqu'à votre domicile.
14: C'est loupé.
15: On est presque arrivé.
16: Non!
17: Je me suis trompé, ça arrive.
18: T'es nul comme réponse.
17: Mais faut persévérer, bah, Alain... continuer.
0: Alain, on n'a pas mis d'essence?
11: Il n'y a pas assez d'essence, tant pis.
0: Je suis désolé. En tout cas, hey, vous serez peut-être tiré au sort lundi, on ne sait pas. Attention, on garde
11: espoir.
0: On verra. Je vous souhaite une bonne journée quand même, Alain. Puis pensez
11: également
0: à l'essence.
11: Bonne journée, hein,
0: si vous.
11: Vous
0: la route. Au revoir.
11: Au revoir.
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0: Dans un instant, Fanny Boucou, l'info d'ici.
19: Nous partons à l'étang des Landes, près de Lussa, où la canicule et la sécheresse n'a pas épargné cette très belle réserve naturelle.
0: Et on va se promener également avant 9h. On a des rendez-vous, notamment des concerts dans les églises.

0: feu qui a parcouru 2500 hectares. 23 000 personnes évacuées. La préfecture estime qu'entre une dizaine et une centaine de maisons ont été touchées par les flammes. Dans le Var, deux enquêtes ouvertes pour tenter de déterminer les origines de l'incendie du massif du Gros Bessillon. Le feu est toujours actif ce matin selon la préfecture. Il a parcouru 2700 hectares depuis mardi, même si les conditions météo s'améliorent. Le ministre de l'Intérieur, Laurent Nunez, attendu au centre de la gestion interministérielle de crise. Il doit prendre la parole sur les incendies dans la matinée. 27 départements de l'Ouest et du Sud sont placés en orange face à un risque élevé de feux de forêt. La Haute-Garonne est en rouge pour un risque très élevé. Dans ce contexte, la France a demandé l'activation du mécanisme de protection civile de l'Union européenne. Notre pays attend des renforts aériens pour lutter contre les incendies en provenance de Croatie, du Portugal ou de République tchèque. Et puis prudent sur la route, bison futé voire rouge aujourd'hui dans le sens des départs pour le quart sud-ouest et le quart nord-est. C'est orange ailleurs. Pour le retour, le quart sud-est est en orange. Demain, tout le pays est en rouge dans le sens des départs.
1: Merci Cyril. Arnaud Redon. L'info d'ici par les temps des Landes ce matin à Lussa.
2: Même si les températures sont plus respirables depuis quelques jours, la canicule et la sécheresse ont laissé des traces dans cette réserve naturelle. L'eau a baissé d'un tiers depuis le début de l'été et certains jours, la température a même grimpé jusqu'à 35 degrés dans l'eau. Un constat très alarmant pour son conservateur Sébastien Bure que vous avez rencontré, Nina Pavan.
3: Sébastien Bure, vous êtes le conservateur de la réserve naturelle de l'étang des Landes. On respire mieux en creux ces jours-ci, mais la réserve naturelle a beaucoup souffert. Quelles ont été les conséquences visibles d'abord sur cette réserve naturelle et son écosystème?
4: Alors, ce qu'on constate cette année, c'est que on a une rupture des écoulements, c'est-à-dire que les ruisseaux qui alimentent habituellement l'étang, ils se sont taris à peu près au début du mois de mai, environ deux mois plus tôt que ce qu'on observait il y a encore une vingtaine d'années. Donc l'étang, il a perdu à peu près 40 cm depuis le début du mois de mai. Cet étang, il fait à son niveau moyen à peu près 190 cm. Donc il n'y a pas de risque à ce jour d'assec comme ce qu'on a pu rencontrer en 2019. Par contre, ça représente peut-être pas loin d'un tiers de son volume qui s'est évapotranspiré. Et nous sommes qu'au mois de juillet.
3: Quand on regarde comme ça, on se dit quel écrin de nature, mais c'est un écrin de nature qui a beaucoup souffert de ces dernières semaines.
4: C'est un écrin de nature qui souffre, mais qui peut-être qui souffre moins que d'autres écosystèmes et d'autres milieux. Et là, je me permets un plaidoyer en faveur des zones humides. Les zones humides, elles ont beaucoup, beaucoup d'avantages. Au-delà de la biodiversité, elles rendent énormément de services écosystémiques, de services à l'homme, en particulier sur le stockage de l'eau. Mais il y a tout le volet adaptation, et cette adaptation dans nos paysages creusoirs à grande échelle pourrait prendre la forme d'une restauration d'un maximum de zones humides qui jouent le rôle d'éponge et qui permettent de tamponner un peu ces sécheresses qu'on connaît à répétition. Je pense qu'il faut, nous gagnerions à laisser pousser partout, dès que c'est possible, des arbres, des haies, à maintenir un couvert végétal le plus important possible. Ça présente de multiples avantages. En fait, c'est ce qu'on appelle les solutions fondées sur la nature. Mettre en place ces solutions pour préserver la biodiversité, c'est en fait nous rendre énormément de services, notamment en termes de stockage et d'épuration de l'eau.
3: Merci Sébastien Bure. Je rappelle que vous êtes le conservateur de la réserve naturelle de l'étang des Landes au conseil départemental de la Creuse.
2: Et la réserve naturelle de l'étang des Landes abrite pas moins de 950 espèces animales. Si vous devez prendre le train demain sur la ligne POLT, la Paris-Orléans-Limoges-Toulouse, il va falloir reprogrammer votre trajet. Aucun train ne circulera entre 9h30 et au moins jusqu'à 15h. En cause, une opération de déminage d'une bombe aérienne de la Seconde Guerre mondiale. Pour les voyageurs qui souhaitent venir ou partir de Guéret, il n'y aura donc aucun changement à Limoges. Dans le journal de 9h, nous partons Route d'Escampette, c'est un nouveau lieu de vacances en Creuse qui accueille des personnes en situation de handicap et leurs aidants. Un projet qui vient d'ouvrir à Champagnat après plus de 10 ans de travaux. Nous parlerons de la course de côte mythique de la Tarbes qui revient pour une 21e édition chez nous. Ça démarre demain et tout ce week-end. Et puis, c'est vrai, nous ne vous avons pas remercié depuis ce matin parce que vous êtes de plus en plus nombreux à nous écouter. Ici Creuse reste la radio, la première radio en Creuse. Selon la dernière étude Médiamétrie, vous êtes 23 100 à suivre nos programmes chaque jour. C'est 1100 de plus que l'an passé. Évidemment, nous sommes très fiers de ça et nous vous remercions.
1: Faut plus dire de bêtises alors. Hein.

0: fasse attention.
1: Oui, oh, vous, c'est
0: pas grave.
1: Je sais très bien que je vous le dis tous les jours, mais ça ne change pas. Donc, restez comme vous êtes. A priori, ça fonctionne aussi.
0: 23 000 comme 23, c'est quand même magique.
1: Oh, qu'il est romantique quand même. Bon, dites-nous pour des orages ce soir. Ben, ça, c'est moins romantique.
0: Allez, la météo, tiens. Eh ben, des orages ce soir, eh oui, avec pour l'instant un soleil qui va dominer largement sur toute la Creuse, avec seulement quelques nuages, des températures qui vont grimper, 31-33 degrés cet après-midi, 31 à Guéret, 33 à Aubusson, et les orages, vous les avez dit, ils arrivent ce soir et demain, pareil, alors ça va être surtout pour le début de la nuit, après ça va se calmer, demain c'est un peu le même scénario, du soleil et des orages qui pourraient se développer l'après-midi. On profite de la fraîcheur tant qu'on peut ce matin, il fait pas très chaud par endroit ce matin, on a sorti des petites laines. Après, ça commence à monter. Par exemple, ça, on va faire un tour du côté de Courtille. Il fait 16 degrés pour l'instant. Il fait 12 degrés du côté de Saint-Sylvain-sous-le-Touze ou encore à Clignat. Vous pouvez laisser vos températures sur le Facebook, ça nous fait plaisir. Et même sur le WhatsApp d'ici Creuse. Faites-nous des coucous ce matin.
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0: Téléphone, ça c'est vraiment toi, histoire de bien se réveiller pour ceux qui ouvrent juste leurs petits yeux peut-être et qui se disent mais qu'est-ce que c'est, qui c'est qui parle, c'est Fanny Bocco, Thierry Belaton, c'est la matinale, il est 8h37.

0: Téléphone en 1982, c'est vraiment toi. Et si vous aimez les années 80, n'oubliez pas, tous les soirs, Laurent Petit-Guillaume, il est là pour vous avec ce spécial années 80.
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3: Le Rassemblement des Saint-Sulpice de France vous invite le samedi 25 juillet à partir de 17h jusqu'à 21h, découvrir son marché de producteurs et d'artisans. Nous avons 9 producteurs et 4 artisans qui seront sur notre marché. Venez les découvrir, nous vous attendons nombreux et vous pourrez déguster des crêpes, des gâteaux.
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0: Et dans un instant, on va s'intéresser à l'ensemble Gabriel qui ont tourné du 24 juillet au 2 août avec différentes églises et des salles polyvalentes notamment qui vont les accueillir pour des concerts exceptionnels. On sera avec un des responsables justement de cet ensemble. Vous ne bougez pas. Dans un instant, le conseil pour faire des économies.
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0: Ici Creuse, 8h45. Bonjour Valère Coréard. Chaque jour avec vous, un bon plan pour notre pouvoir d'achat. Aujourd'hui, on va parler restaurant sans plan B l'addition.
19: Parce qu'un bon repas à l'extérieur, ça fait plaisir, mais la note grimpe vite parfois, hein, en moyenne 25 à 30 euros par personne en France, bien plus dans les grandes villes. Alors autant dire qu'un dîner en couple peut rapidement dépasser les 70 euros. Mais bonne nouvelle, il y a des solutions pour faire baisser un peu l'addition, que ce soit au restaurant ou à la maison d'ailleurs, à condition d'avoir les bonnes adresses sur Internet.
0: Et concrètement, comment ça marche pour payer moins cher?
19: L'application la plus connue reste The Fork. Le principe est simple. Vous réservez votre table via l'application et selon les établissements partenaires, vous bénéficiez de 20, 30, parfois 50% de remise, hors boisson en général. À chaque réservation, vous cumulez aussi des points de fidélité qui sont appelés des Yums, que vous transformez ensuite en réduction supplémentaire. Autre piste, Too Good To Go. Ici, il ne s'agit pas d'une remise sur l'addition, mais de sauver les invendus de restaurateurs ou de traiteurs à petit prix. Vous payez quelques euros et vous repartez avec un panier surprise. Vous ne choisissez pas forcément votre plat, mais vous divisez la facture par 2, 3, voire 4. Et puis, vous contribuez à réduire le gaspillage alimentaire. Et puis, il y a certaines applications de livraison comme Uber Eats ou Just Eat qui proposent régulièrement des codes promo ou encore des réductions de bienvenue. Et ça, bien sûr, c'est pas le même plaisir qu'un repas en salle, mais enfin, ça reste un bon moyen de limiter la dépense tout en se faisant plaisir. Résultat, en combinant ces solutions, vous pouvez économiser facilement 10 à 15 euros par repas, hein, soit plusieurs centaines d'euros par an si vous y allez souvent. Une vraie bouffée d'air pour le budget loisir, sans se priver de bons moments autour de la table. Si vous aussi, vous avez des bons plans resto d'ailleurs, écrivez-moi, comme ça, ça va aider tout le monde. Mon mail, c'est parisilleséconomies@radiofrance.com.
0: Dans un instant, on est avec l'ensemble Gabriel en Creuse.

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1: Manon Lisa, le petit pêcheur. Vos conditions de circulation ce matin, attention, un week-end compliqué hein, sur les routes qui arrivent. Pour l'instant, c'est assez calme. Et sinon, un obstacle à vous signaler sur la Nationale 145 dans le sens de Montluçon vers Bellac. Au niveau de Piona, il y a un objet sur la voie, c'est une planche. Donc prudence si vous arrivez sur ce secteur.
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1: L'événement d'ici ce matin, c'est l'ensemble Gabriel avec Philippe. Philippe, bonjour.
5: Bonjour, merci de m'accueillir.
1: C'est parti pour une tournée. Ça commence ce vendredi 24 juillet. Ça sera du côté de Grandbourg. Je voulais savoir, l'ensemble Gabriel, est-ce que vous pouvez nous expliquer un petit peu quel est cet ensemble?
5: Ah bah écoutez, c'est un ensemble de musique, on va dire, plutôt baroque ou classique, hein. Voilà, mais j'insiste bien sur le spectacle, qui est un spectacle qui mélange plein de musiques différentes, avec de la musique traditionnelle, de la musique de la Renaissance, de la musique baroque, et beaucoup d'humour aussi, parce que nous sommes aussi comédiens, donc il y a un texte et on ne s'ennuie pas. C'est quelque chose de très festif pour tous les publics.
1: Et ça commence du coup ce soir, c'est à Grandbourg.
5: Et ça commence ce soir, nous sommes vendredi 24, effectivement, à 19h, nous serons au Grandbourg. Et nous allons comme ça égrener 8 dates dans cette belle région de la Creuse, en sillonnant un peu partout, parce que nous serons demain à la Courtine, ensuite en passant à Fraisseline, il y aura Sagna, il y aura Croix, il y aura Souparsa. En fait, on fait vraiment un grand balayage de cette belle région. On va à la rencontre de tous les publics, des associations aussi qui nous invitent, bien sûr, et qui nous font le plaisir de nous inviter. On sera à la salle polyvalente demain à la Courtine, parce que la Courtine fait un vernissage autour, je crois, des maçons de la Creuse et aussi autour des vêtements. Et nous sommes, nous serons là aussi pour les soutenir et faire en sorte d'animer tout ça avec de la musique vraiment festive et plein de moments comiques.
1: Avec un spectacle qui s'appelle Pavanez-vous, donc vous vous pavanez, c'est ça?
5: Voilà. Alors on se pavane autour de la pavane, autour aussi de l'idée, effectivement, et du repos et de la réflexion. Enfin, c'est très général. Et on invite aussi le public à se pavaner.
1: Avec vous, rendez-vous donc ce soir du côté du Grandbourg, c'est à partir de 19h à l'église. Bon courage.
5: Merci beaucoup.
1: Merci à vous. Philippe Renard à l'instant de l'ensemble Gabriel.

0: Mike and the Mechanics, un son qui donne envie d'aller à la plage, de se balader et pourquoi pas en paddle. Alors ça tombe bien parce que le docteur Kirziak ce matin, il nous en parle de ce fameux paddle pour passer un été en pleine forme. Des conseils avec une planche de paddle et à l'eau.
1: Bonjour à toutes et à tous, une activité qui envahit les lacs, les rivières, les plages, le paddle debout, le stand-up paddle. Alors vous savez, c'est cette planche sur laquelle on se tient debout avec une pagaie. Alors, on a soit l'air d'un pro, soit d'un flamant rose en équilibre précaire, mais derrière l'air cool et vacancier se cache un véritable sport de gainage. La bonne nouvelle, c'est que c'est presque accessible à tout le monde. Le paddle est si bon pour notre corps que, contrairement à ce qu'on croit, ce n'est pas seulement un sport de bras. Pour tenir debout sur une planche instable, votre corps active en permanence une chaîne de muscles profonds. Les abdominaux, les muscles du dos, les fessiers, les stabilisateurs de la hanche, c'est ce qu'on appelle un gainage postural. Résultat, vous travaillez votre sangle abdominale sans faire un seul crunch. Une heure de paddle, c'est l'équivalent de centaines de gainages statiques. En plus, la pagaie sollicite les épaules, les bras, le dos. Bref, c'est un sport complet, vous l'avez compris. Si en plus on rajoute que c'est bon pour l'équilibre et la coordination, vous avez vu que c'est tout bénef. Alors, les symptômes d'un paddle réussi, c'est-à-dire les bonnes courbatures du lendemain, c'est les abdominaux qu'on va sentir, surtout les obliques, les épaules et le haut du dos qui tirent un peu, et les cuisses et les fessiers qui sont légèrement endoloris. En revanche, si vous avez une douleur aiguë, des fourmillements ou des crampes dans les pieds ou une fatigue excessive ou des vertiges, c'est que là, soit vous avez forcé un peu trop, soit vous êtes déshydraté.
0: Alors c'est très motivant docteur, mais j'imagine que tout le monde ne peut pas se mettre debout sur une planche du premier coup.
1: Pour commencer debout, même si vous avez deux mains gauches ou deux pieds gauches, choisissez une planche plutôt large et stable. Large, ça veut dire stabilité, évitez les planches de surf trop étroites. Ça, c'est pour les pros. Commencez à genoux, vous mettez à genoux au milieu de la planche, pagayez quelques minutes, trouvez l'équilibre, puis passez un pied après l'autre en position debout, les pieds parallèles, écartés de la largeur des hanches, genoux légèrement fléchis, ne regardez pas vos pieds, regardez loin l'horizon. Et puis la pagaie, tenez-la correctement, une main sur la poignée, l'autre à mi-hauteur, ça va vous aider là aussi à vous stabiliser. Et puis sinon, il y a la version assise, comme celle que je fais. Vous pouvez vous asseoir sur la planche, les jambes pendantes ou croisées. Alors c'est sûr que ça fait moins gainage, mais ça peut quand même faire travailler pas mal de muscles. Et puis vous pouvez alterner à paddle debout, paddle assis. Précaution importante, prenez un gilet de sauvetage, attachez votre cheville à la planche avec une laisse ou un cordon et hydratez-vous. On ne sent pas la soif sur l'eau, mais le soleil, lui, il cogne avec la réverbération. Et puis évidemment, évitez les heures les plus chaudes. Allez, bon paddle, bon été, bonne santé à l'écoute d'ici, bien sûr.
0: Et on va essayer de pas tomber dans l'eau. Dans 2 minutes, l'info.
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0: C'est Ingrid qui arrive dans quelques instants. Qu'est-ce qui va se passer chez vous ce matin?
11: Bonjour Thierry. Eh bien, aujourd'hui, on part à Dun-le-Palestel pour le Dunfest et puis à Bonnat pour Éclat de Voix, des concerts. Donc, il y en aura pour tous les goûts. Et puis à 10h, eh bien, on ira faire de l'exercice cet été. C'est surtout la question que faire de l'exercice cet été quand on est senior. Ce sera avec notre invitée Céline Bancelin de l'association Ciel.
0: Ingrid, dans Bienvenue chez vous qui arrive, vous pouvez réagir sur le WhatsApp, pourquoi pas 05 55 52 37 38.
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11: Vous écoutez Ici Creuse, il est 9h. Le Le journal, Fanny Boucaud, bonjour.
6: Bonjour Ingrid, bonjour à tous.
11: Attention si vous devez prendre le train demain.
6: Ce ne sera pas possible sur la ligne POLT, la Paris-Orléans-Limoges-Toulouse. Plusieurs trains sont supprimés à cause d'une opération de déminage. Une bombe aérienne de la Seconde Guerre mondiale a été découverte en région parisienne et perturbe tout le trafic. L'opération doit durer de 10h à 15h, mais la ligne de train de l'axe Paris-Austerlitz sera donc fermée dès 9h30. Il sera impossible par exemple de venir à Guéret en train parce qu'aucun changement ne pourra se faire en gare de Limoges. Prévoyez donc bien votre trajet. Et si vous préférez la voiture, ce ne sera pas mieux. Bison futé, voie rouge en région Aquitaine aujourd'hui dans le sens des départs. Même chez nous, ça sera rouge aussi demain et sur l'intégralité de la France. La préfecture de la Creuse rappelle que les bons gestes sur la route sont à tenir comme faire une pause toutes les 2 heures. La sécheresse touche tout le monde en Creuse, les humains mais aussi la faune et la flore. L'étang des Landes, à Lussa, à l'est de la Creuse, l'eau manque. Cette réserve naturelle a perdu un tiers de son eau depuis le début de l'été à cause des canicules à répétition. Un constat très préoccupant pour la biodiversité de cette zone humide, Nina Pavant.
10: Florence et Michel sont venus avec Roy, leur chien, pour se promener au bord de l'étang.
12: Vous êtes venus chercher la fraîcheur ?
13: Le calme, la tranquillité.
10: Ce couple originaire de Touraine découvre cet espace naturel riche qui abrite 950 espèces animales et ils ont bien remarqué que l'eau est assez trouble.
13: Oui, je pense que c'est ça les algues vertes qu'on a vues à l'entrée là-bas. On n'avait pas l'impression que ça souffrait, mais... Ouais, et pourtant, c'est un lac qui est entretenu et tout.
10: Un écrin de nature à couper le souffle, mais qui est pourtant en grande souffrance après les 3 dernières canicules, explique Sébastien Bure, conservateur de la réserve naturelle.
14: On a par exemple suivi la température de l'étang, et il y a eu des pics à la fin du mois de juin, début du mois de juillet, à 35 degrés dans l'eau. Il est difficile aujourd'hui de savoir quelles sont les conséquences sur la vie aquatique, mais on se rapproche de températures qu'on peut considérer comme létales pour un certain nombre d'espèces. On ne pourrait pas survivre. On voit par exemple sur les carnassiers, sur le brochet, c'est des températures qui ne sont pas compatibles avec son maintien dans l'étang.
10: Difficile aussi de savoir si les vidanges de l'étang, nécessaires pour éviter la prolifération du poisson-chat, pourront se poursuivre au même rythme qu'avant. Retirer de l'eau dans cette réserve naturelle, c'est prendre le risque désormais de faire face à une sécheresse qui dure et qui mettrait en péril tout cet écosystème.
6: Le témoignage de Sébastien Bure, le conservateur de l'étang, est à réécouter sur ici.fr dans la rubrique L'info d'ici. La sécheresse qui touche notre département, ce qui engendre aussi une vigilance orange pour le risque de feu de forêt sévère. Du vent et toujours pas de pluie ou presque, même si elle devrait refaire son apparition un petit peu dès ce soir avec des orages. Le préfet a donc décidé de remettre en place 2 arrêtés jusqu'au 27 juillet. Il est donc interdit de travailler dans les champs ou dans la forêt entre 14h et 19h ou encore de tirer des feux d'artifice. Face à l'avancée du feu en Gironde, la préfecture a ordonné l'évacuation progressive de l'ensemble de la presqu'île du Cap Ferret, village après village, via une route unique direction Bordeaux. D'autres ont pu profiter et peuvent toujours le faire de navettes en bateau pour rejoindre Arcachon. L'incendie a déjà dévoré 8700 hectares de forêt depuis mercredi.
11: Les personnes en situation de handicap ont leur lieu de vacances dédié en Creuse.
6: Après 10 ans de projet, Roue d'Escampette à Champagna vient d'accueillir ses premiers vacanciers. C'est le seul lieu de ce type en Creuse et l'un des rares en France. Et pour les premiers vacanciers, bien 10 personnes handicapées et 7 accompagnateurs sont arrivés de Belgique. Elle-même confrontée au handicap après un AVC de son mari, Guylaine Piquet, la gérante de Roue d'Escampette, est ravie de leur venue.
15: C'est pour les sourires qu'on a aujourd'hui qu'on a fait ça, aussi bien moi que les bénévoles qu'on travaillait à mes côtés. Ça répond à plein de besoins. Les chambres sont très grandes, la salle de bain est très grande. Et pour les autres types de handicap, les couleurs sont adaptées aux besoins des personnes qui souffrent de troubles cognitifs. Les repères visuels sont là pour les personnes malvoyantes. Tout est conçu pour que, quel que soit le type de handicap, le village puisse répondre.
6: Un projet de plus de 2 millions d'euros sur place. L'association belge a par exemple pu visiter Aubusson pendant son séjour ou encore faire du canoë avec Skin Creuse. Encore une histoire de dépôt sauvage en Creuse. Cette fois à Lavaveix-les-Mines, des branches et des morceaux de meubles ont été jetés en pleine nature. La mairie dénonce cet acte inadmissible et explique qu'elle engagera systématiquement des poursuites maintenant, mais aussi qu'elle va installer bientôt des caméras dans différents endroits. Les voitures les plus rapides de Creuse et d'ailleurs se retrouvent à Saint-Sylvain-Bellegarde, près d'Aubusson ce week-end, pour participer à la course de côte de la Tarbes. Elle revient avec, après 7 ans d'absence, 2 km de côte, donc pour aller le plus vite possible. Une soixantaine de coureurs vont participer, dont Charles Gaspard Rodriguez, qui affirme que même à 200 km/h, tout est une question d'appréciation des pilotes.
16: On n'est pas forcément obligé de prendre des risques pour rouler en course de côte. On peut rouler pour s'amuser. Certains prennent plus de plaisir à rouler vite. D'autres sont juste là pour s'amuser et prendre des virages plus vite sur une route fermée sans risque. Mais oui, il y a des risques, mais on peut les mesurer, ceux-là. Si on ne sent pas un virage, et ben on va freiner avant le virage pour être tranquille. On n'est pas obligé de suivre les conseils des autres et de passer comme les autres.
6: Et les premiers essais de cette course de côte se font à partir de 16h demain. Et avant votre météo, on voulait vous remercier chaleureusement ce matin parce qu'ici, Creuse reste la radio la plus écoutée dans le département. Selon la dernière étude Médiamétrie, vous êtes 23 100 à suivre nos programmes chaque jour. C'est 1100 de plus que l'an passé. Nous sommes très fiers, mais surtout, nous vous remercions énormément.
11: Oui, oui, absolument. Absolument.
6: Je vous ai pris de court.
11: Absolument aussi.
6: Dites juste merci.
11: Merci aux auditeurs et auditrices d'ici Creuse. Aujourd'hui, une journée encore ensoleillée pour ce vendredi. On en profite car ça devrait se dégrader. Des averses orageuses sont attendues dès ce soir et demain après-midi. Des rafales de vent jusqu'à 40 km/h également possibles sur le nord du département. On reste prudent quand même. La Creuse est en vigilance orange pour risque de feux de forêt sévère. Côté température ce matin, ça reste très agréable. 23 degrés à Guéret, Tercilla et Évaux-les-Bains, 24 degrés à la Souterraine et Aubusson et 22 degrés à la Courtine. Cet après-midi, les maximales devraient atteindre les 32 degrés par endroit. On se dit à tout à l'heure, Fanny.
6: À tout à l'heure.
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11: Et c'est à mon tour de vous remercier. Oui, vous êtes maintenant 23 100 auditeurs à nous écouter en Creuse. 23 100 auditeurs pour le département 23. Franchement, on ne pouvait pas rêver d'un plus beau symbole. Merci à vous. Et surtout, et France Gall est là. Restez comme vous êtes, à l'écoute. Position.

0: Chantal, Hong Kong Star à l'instant sur votre radio Ici Creuse.
1: Ici Creuse, Ingrid Herbst, bienvenue chez vous.
0: Et bienvenue chez vous au programme de ce vendredi des idées sorties, comme tous les jours, avec les offices de tourisme creusois. Aujourd'hui, un concert en plein air, éclat de voix à Bona et le Dinfest ce week-end, deux événements creusois à ne pas louper. Et puis, sur la route des vacances, finit son périple à Vassivière en s'essayant à l'Ifoil et faux de bon mollet, croyez-moi. Le docteur Pierre Fabin vous parle, lui, du syndrome de Stockholm chez le chien. Et oui, ça existe. Et Léonard, notre spécialiste Brico-Déco vous aide à choisir une pergola bioclimatique. Le tout saupoudré des titres de vos artistes préférés, Africa, Rose Lawrence, All Night Long, Lionel Richie ou encore le dernier Mylène Farmer. C'est à qui le tour et c'est avec Ici Creuse.
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0: L'été, c'est le moment de se détendre et de faire la fête. Des idées pour ce faire avec l'Office de Tourisme Porte de la Creuse en marche pour Éclat de Voix. Un concert en plein air, samedi 8 août au château de Beauvais-le-Lion à Bona. Marie Chenisse, bonjour.
3: Bonjour.
0: Un concert de musique classique en plein air avec pas n'importe quel musicien et chanteuse lyrique.
3: Oui, exactement. Ce sera la chanteuse lyrique Lyrielle Bonamort. Donc, c'est une mezzo-soprano qui est très réputée et qui nous chantera des airs de Rossini, Mozart, Offenbach, Ravel.
0: Donc, de grands compositeurs au programme aussi.
3: Oui, tout à fait. Il y aura également le hautboisiste Christophe Grindel qui vient de l'Opéra National de Paris. C'est la deuxième édition de ce concert qui aura lieu en plein air à Bona.
0: C'est une manière d'amener la musique classique aussi en ruralité.
3: Oui, exactement. Ça permet de profiter de musique classique et de musiciens d'exception chez nous, dans un cadre superbe au château de Beauvais-le-Lion. Donc, ça permet de profiter du patrimoine pour les yeux et également pour les oreilles.
0: Alors, si on est intéressé, où est-ce qu'on doit réserver ses places?
3: Alors, il n'y a pas besoin de les réserver. Les ventes se font une heure avant le concert. Et c'est à 18 euros et c'est gratuit pour les moins de 12 ans.
0: C'est à quelle heure on peut venir?
3: Donc, du coup, le concert est à 20h30. Donc, on peut s'y rendre à partir de 19h30.
0: Très bien. Merci beaucoup, Marie Chenisse.
3: Merci à vous.
0: Éclat de voix, c'est donc samedi 8 août au château de Beauvais-le-Lion à Bona. Prix des places 18 euros. C'est gratuit pour les moins de 12 ans et donc à partir de 18h. On file à Dun-le-Palestel pour la 12e édition du Dunfest samedi 25 juillet pour des concerts, de l'ambiance et de la convivialité. Pauline de l'Office de Tourisme du Pays du Noix est avec nous. Bonjour Pauline.
4: Bonjour.
0: Une très belle affiche pour ce Dunfest 2026 avec des styles différents. Il y en aura donc pour tous les goûts.
4: Exactement. Alors c'est la première édition du coup de ce Dunfest qui est organisé donc par notre association locale Dunoise Animation. Et donc vous avez effectivement plusieurs groupes qui vont se succéder avec notamment une tête d'affiche qui est Carla Lazari, qui est donc celle qui a participé, pour ceux qui connaissent peut-être, à The Voice Kids et à l'Eurovision Junior.
0: Mmh. Voilà. D'autres styles de musique aussi? Théo Lavabo peut-être?
4: Exactement. Vous avez Théo Lavabo, on a aussi un groupe du Sud-Ouest qui s'appelle Garçon, groupe de Giron de Movers, il y a aussi un DJ, Jordan Patural.
0: Et c'est quel style de musique on peut attendre de ces groupes, de ces artistes?
4: C'est un petit peu varié, hein. Vous avez, pour Théo Lavabo, c'est un petit peu français un peu comique. c'est quand même des groupes français. Alors après, avec le DJ, forcément, c'est un truc un petit peu plus festif.
0: On va pouvoir danser.
4: Exactement, on va pouvoir danser dans tous les cas, en fait. Dans tous les groupes, ce vœu festif. C'est pour mettre d'un de manière... c'est l'été, on a envie de danser, de faire de passer une bonne soirée avec tous ces groupes de musique.
0: Alors, où peut-on prendre ses places pour ce Dunfest?
4: Alors, c'est sur le site helloasso.com. C'est une réservation en ligne. Et ensuite, ça a lieu donc samedi. C'est sur le parking de la Palestel. Donc, c'est 6 rues des 4 chemins à Dun-le-Palestel. Et donc, les portes s'ouvrent à partir de 18h.
0: Très bien, c'est noté. Merci, Pauline.
4: Merci à vous.
0: Le Dunfest, c'est donc samedi 25 juillet à 18h à Dun-le-Palestel. De l'ambiance et de la bonne humeur au programme de cette soirée. Allez, le nouvel album arrive bientôt, le 2 octobre. Pour patienter, voici le premier extrait. C'est à qui le tour, et c'est Mylène Farmer, 9h16, ici Creuse.

0: C'est à qui le tour ? C'est la question que pose Mylène Farmer.
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0: Et dernière étape de sur la route des vacances à Vassivière. Et qui dit lac, dit activité nautique. Et pour ça, bien, direction la plage.
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0: Je suis à la plage de Vauvais en compagnie de
3: Anthony Bosquet, électrochoc location.
0: Vous proposez de la location matérielle pour des activités nautiques, paddle électrique, pédalo électrique, du jet ski pour enfants, le tout éco-responsable, mais également deux autres matériels qui ont attiré mon œil, le vélo à foil et l'e-foil. Alors qu'est-ce que c'est exactement ? Expliquez-nous.
3: Alors déjà, on va commencer par expliquer le foil pour ceux qui ne savent pas ce que c'est.
0: Je ne sais pas.
3: On va imaginer une sorte de planche qui va être sous l'eau, qui va être taillé un petit peu dans l'optique d'une aile d'avion pour pouvoir décoller dans un fluide. En fait, ça veut dire qu'on est vraiment immergé à la base et plus on va avoir de vitesse, plus ce foil va nous permettre de décoller jusqu'à un certain niveau, que le moteur puisse rester dans l'eau parce que sinon, bien sûr, on déjauge quoi, et après on tombe. Mais tant que le moteur reste dans l'eau et qu'on a assez de vitesse, le foil nous permet de nous lever et du coup d'être décollé au-dessus de l'eau. La planche à foil, ça veut dire que la planche est posé sur l'eau au départ, on accélère, le foil nous fait décoller. Dans ces cas-là, on est 40, 50, 60 cm au-dessus de l'eau avec la planche et il n'y a plus que les deux foils et le moteur qui se retrouve sous l'eau.
0: C'est-à-dire c'est un peu l'overboard de Retour vers le futur ?
3: C'est ça, mais dans l'eau quand même.
0: La différence entre le vélo à foil et l'e-foil ?
3: L'e-foil, c'est un peu plus démocratisé, c'est une planche de surf avec des foils, il en existe de plusieurs sortes. Il existe des foils sans i, donc sans moteur, pour pouvoir faire du surf à foil, pouvoir faire du wakeboard à foil, il y a plein de choses, c'est assez démocratisé. Le vélo, c'est quelque chose qui est complètement différent, qui est très rare, ça vient de Nouvelle-Zélande, on n'est que 4 en France à en avoir. Et c'est un vélo, et c'est le premier vélo sur l'eau qui a vraiment les caractéristiques d'un vélo. C'est-à-dire que c'est vraiment notre équilibre et la puissance de nos jambes qui vont nous permettre de faire du vélo. C'est pas juste un vélo posé sur un paddle ou un vélo posé sur des boudins, là c'est vraiment un vélo. On part, on est complètement immergé, dans ces cas-là, le vélo est complètement sous l'eau, on a de l'eau jusqu'à la taille et la vitesse du coup qu'on va donner au départ va nous permettre de décoller grâce au foil et ensuite il n'y a plus que les foils et l'hélice qui se retrouvent sous l'eau, tout le reste du bâti hors de l'eau, les pédales également et on fait du vélo sur l'eau quoi.
0: Et ça doit pas être facile cette histoire.
3: Alors, on n'est pas égaux, il y a des gens pour qui c'est super simple, il y a des gens pour qui c'est plus compliqué.
0: Alors si on est intéressé on doit réserver j'imagine.
3: Oui bah c'est mieux surtout en pleine saison juillet-août où si on arrive pile poil à 13h30 14h ça peut être compliqué. On peut réserver sur le site internet, on peut m'appeler, on peut me laisser un message sur la page Facebook ou Instagram de notre.
0: Et sur cette page de Vauvais, on vous trouve où exactement ?
3: Alors si on est face au lac, je suis tout à fait à gauche de la plage, il y a un petit ponton avec les bateaux électriques, les paddles. C'est une petite cabane qui est bardée de bois.
0: Après ce très chouette moment à Vassivière, je repars sur la route des vacances pour de nouvelles idées sorties pour cet été en Creuse. Et interview et photos retrouvées sur le site ici.fr. Les astuces pratiques, c'est dans votre Ici Express à retrouver après Florent Pagny, les murs porteurs et Lionel Richie All Night Long. Ne bougez pas.
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6: L'Institut Pasteur œuvre pour transmettre aux générations futures un monde en meilleure santé. On en parle dans un instant avec Arnaud Fontanet, chercheur.
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Lionel Richie, All Night Long sur votre radio ici Creuse. Dans quelques minutes, dans ma valise, Perrine Clément a glissé dans sa grosse valise son maillot de bain et les bons plans ici Express. Florent Pagny, lui, joue les maçons avec ce titre, les murs porteurs. Bel été avec ici Creuse.

0: les murs porteurs. 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
3: Vous partez en vacances, pensez à vous inscrire à l'opération Tranquillité Vacances. Les gendarmes pourront effectuer des passages réguliers près de votre domicile pendant votre absence. Un réflexe simple qui peut éviter de mauvaises surprises au retour. Quelques idées de sortie pour ce vendredi soir. Peut-être cherchez-vous une idée de sortie sympa sans faire trop de kilomètres. Comme je vous comprends, j'en ai une. Direction le Grand Bourg à 19h. L'ensemble Gabriel propose son spectacle musical, Pavanez-vous. Ça se passe en l'église Notre-Dame. La participation est libre. Chacun donne ce qu'il veut selon son budget. Et puis si vous préparez déjà votre samedi, n'hésitez pas à faire un tour au festival Terre de Granit, un partenariat ici Creuse.
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0: France Africa.
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0: Perrine Clément ouvre la valise des vacances. À l'intérieur aujourd'hui, un maillot de bain.
3: Dans ma valise, il y a...
4: C'est quoi ce minuscule bout de tissu?
5: Au moins, moi, je n'aurais pas le bronzage type Tour de France.
3: Un maillot de bain.
4: Comme si ça me plaisait, moi, de bronzer en vanifraise.
2: Le maillot de bain a connu quelques remous. En France, au 19e siècle, une certaine bourgeoisie découvre les bains de mer en costume de bain. Le vêtement des baigneuses est bouffant, couvrant, encombrant et les mouvements dans l'eau sont difficiles. C'est pourquoi en 1907, une championne de natation australienne, Annette Kellerman, invente un maillot de bain léger qui épouse ses formes et dévoile uniquement ses bras. Un maillot de bain, une pièce, jugé par beaucoup indécent. Mais voilà qu'en 1946, la création d'un deux pièces fait l'effet d'une bombe. Et c'est l'effet souhaité. Le bikini, qui tire son nom de l'atoll de Bikini, où ont lieu les premiers essais atomiques américains. Le français Louis Réard veut marquer les esprits avec son invention. Et ça marche. Un temps interdit, le bikini est adopté par des stars de cinéma. Dans les années 60, il est même filmé et chanté.
6: Elle craignait de montrer quoi ?
2: Et vous, portez-vous un maillot de bain?
7: C'est le premier truc que je mets dans ma valise, c'est le maillot de bain.
8: Étant plus jeune, c'était une pièce. Hein. Puis après, ça a été des bikinis. Hein. Et aujourd'hui, eh ben, je ne vais plus sur les plages.
9: Depuis quelques années, j'ai le même, mais j'ai deux bas différents et puis deux hauts. Et j'alterne entre les deux.
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0: Une pergola bioclimatique, est-ce que ça vous dit? Eh bien, Léonard, notre spécialiste bricolage, vous explique celle qui mérite d'être installée chez vous. C'est à suivre sur votre radio locale.
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0: Un titre de 1972, très loin du disco de l'époque, Charles Aznavour, Les plaisirs démodés.
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0: Notre spécialiste nous rejoint pour des tutos Brico-Déco. Ce matin, Léonard, vous nous proposez d'installer une pergola. Alors, c'est très sympa sur une terrasse. Cette pergola permet de profiter du jardin durant les beaux jours. Et la tendance, eh bien, c'est d'avoir une pergola bioclimatique. Alors, Léonard, quels sont les avantages de cette pergola?
2: Le principe est simple, mais génial. En règle générale, la toiture est composée de lames en aluminium orientable. En plein été, on incline les lames pour bloquer les rayons du soleil tout en laissant passer un filet d'air. C'est l'effet Venturi qui va vous permettre justement de bien ventiler votre terrasse et de gagner quelques degrés de fraîcheur naturelle, et ce, sans clim. En cas inverse, on ferme tout, c'est étanche, et vous pouvez finir votre repas, votre barbecue complètement à l'abri. En hiver, au contraire, on va ouvrir les lames au maximum pour laisser entrer la lumière et la chaleur dans la maison. C'est ça, on va dire, l'intelligence bioclimatique. On joue avec les éléments plutôt que de les subir. Alors, les critères d'achat. Si vous décidez de sauter le pas, voici 3 points forts qui ne sont, pour, à mon sens, pas négociables. Tout d'abord, l'évacuation des eaux. C'est le point faible des modèles bas de gamme. Assurez-vous que les gouttières sont bien intégrées dans les poteaux. Rien de pire, en effet, qu'une cascade d'eau sur vos pieds dès qu'il pleut. L'orientation des lames également, ça c'est un critère aussi important. Si votre terrasse est plein sud, les lames doivent être parallèles à la façade. Si elle est à l'est ou à l'ouest, préférez des lames perpendiculaires pour mieux suivre la course du soleil. Voilà. Le matériau, enfin, privilégiez l'aluminium extrudé. C'est léger, ça ne rouille pas et ça résiste au vent violent. Oubliez totalement le PVC qui, lui, va jaunir et se déformer dans le temps.
0: Et côté prix, ça donne quoi?
2: Oui, le prix. Sachez que la pergola peut devenir une véritable pièce en plus. On peut y ajouter des stores latéraux pour couper le vent, un éclairage LED pour les soirées qui vont durer un petit peu, et même des capteurs de pluie qui vont fermer les lames automatiquement si vous n'êtes pas là. Côté budget, comptez environ de 300 à 600 euros du mètre carré pour avoir une pergola bioclimatique de bonne qualité. Certes, c'est un budget, mais aussi une plus-value immédiate pour votre maison. Voilà, je vous souhaite à toutes et à tous un bon choix dans votre pergola bioclimatique et à bientôt pour de nouvelles aventures de bricolage.
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0: Le syndrome de Stockholm chez le chien. Votre chien vous aime-t-il ou est-il otage de sa gamelle? Le docteur Pierre Fabin vous explique tout dans 3 minutes. Et quand même, eh bien c'est le M. Pokora avec Ici Creuse, 9h49. Belle matinée à vous.

0: Un peu de douceur ce matin sur votre radio ici Creuse avec M. Pokora quand même. On regarde souvent son chien avec tendresse en se disant « qu'est-ce qu'il m'aime ?» Mais les esprits cyniques rétorquent « il ne t'aime pas, il est dépendant de toi pour manger ». Alors, notre relation avec Médor est-elle un amour sincère ou une forme de syndrome de Stockholm? Le docteur Pierre Fabin a mené l'enquête dans le cerveau de nos compagnons.
1: Alors, c'est une question qui fâche, mais qui est philosophiquement juste. Nous contrôlons tout. Nous avons les clés du frigo, nous décidons des sorties, nous interdisons tout de suite. Techniquement, nos chiens sont des captifs. Mais pour la science, la comparaison avec le syndrome de Stockholm s'arrête là. Pourquoi? Parce que ce syndrome naît de la peur et du traumatisme. Or, l'attachement de nos chiens est basé sur la sécurité. La preuve la plus flagrante nous vient d'une étude où des chiens ont passé des IRM quand ils étaient éveillés. On leur a fait sentir deux odeurs, celle d'une saucisse et celle de leur maître. Résultat, la zone du cerveau associée à la récompense s'allume plus intensément pour l'odeur de l'humain que pour la nourriture.
0: Alors c'est très rassurant, mais au quotidien, certains chiens sont de vrais ventres sur pattes. Si on leur donne le choix entre nous et un bol de pâté, est-ce qu'on gagne vraiment le match ?
1: Alors, c'est là que ça devient intéressant. Des tests de préférence ont été faits. On met le chien dans un labyrinthe en forme de Y. Une branche mène à la gamelle, l'autre au propriétaire. La majorité des chiens foncent d'abord vers leur propriétaire pour dire bonjour, se faire caresser, et ensuite, ils vont manger. Ils valident le lien social avant le besoin vital. Il y a aussi la chimie de l'amour. Quand vous regardez votre chien dans les yeux, vous sécrétez tous les deux de l'ocytocine, l'hormone de l'attachement maternel. Dans le syndrome de Stockholm, ou chez un animal sauvage apprivoisé par la faim, ce pic d'hormone n'existe pas.
0: Donc c'est de l'amour, c'est prouvé, mais est-ce qu'il y a une différence selon les situations, par exemple quand ils ont peur ?
1: Et c'est justement l'argument final, ce qui différencie l'otage de l'enfant. Un otage, s'il y a un danger, un incendie, une explosion, va profiter de sa confusion pour essayer de fuir son ravisseur. Le chien, lui, fait l'inverse. Face à un danger, un orage, un pétard, le fait d'aller chez le vétérinaire, il ne fuit pas loin de vous. Il se réfugie souvent vers vous ou entre vos jambes. C'est exactement le comportement d'un enfant avec ses parents. Il vous considère comme son pilier de sécurité, pas comme son gardien de prison. Il vous aime, tout simplement.
0: Merci docteur Pierre Fabin. Les conseils du veto à retrouver à tout moment sur l'appli ici. I'm so excited, c'est avec The Pointer Sisters, juste avant votre point sur l'info de 11h. 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

0: Thierry, c'est très excité dans le studio, croyez-moi.
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0: Bel été à l'écoute d'Ici Creuse. Il est 10h. Fanny Boucaud, pas de train demain sur la ligne POLT.
2: Plusieurs trains sont supprimés le temps d'une opération exceptionnelle de déminage d'une bombe aérienne de la Seconde Guerre mondiale. Cette opération doit durer de 10h à 15h. L'axe entre Paris-Austerlitz et le Limousin, par exemple, voire plus loin, sera fermé dès 9h30. Il sera impossible, par exemple, de venir à Guéret en train parce qu'aucun changement ne pourra se faire en gare de Limoges et à la souterraine, les trains ne s'arrêteront pas. Prévoyez donc bien votre trajet. Et si vous préférez la voiture, ça ne sera pas mieux. Bison futé, voire rouge dans toute la Nouvelle-Aquitaine, aujourd'hui dans le sens des départs, avant que toute la France ne le soit demain. Les évacuations se poursuivent en Gironde. 40 000 en tout pour l'instant, vient d'annoncer la préfecture qui a ordonné ce matin tôt l'évacuation progressive de l'ensemble de la presqu'île du Cap Ferré, village après village, via une route unique direction Bordeaux. Il est possible pour les habitants et les vacanciers de prendre également des navettes en bateau pour rejoindre Arcachon. Ils sont plus de 400 à déjà l'avoir fait. L'incendie a déjà dévoré 10 000 hectares de forêt depuis mercredi.
0: La Creuse est toujours en vigilance orange pour le risque de feu de forêt sévère.
2: Du vent et toujours pas de pluie, même si les orages devraient faire leur apparition ce soir. Le préfet a donc décidé de prolonger deux arrêtés jusqu'au 27 juillet. Il est interdit de travailler dans les champs ou dans la forêt entre 14h et 19h ou encore de tirer des feux d'artifice. Avec cette sécheresse, nos cours d'eau souffrent, mais nos étangs creusois aussi, comme à l'étang des Landes, près de Gouzon, qui a vu baisser son niveau de 40 cm depuis le début de l'été. Alors qu'il a fait plus de 40 degrés dans certains endroits du département, l'eau de l'étang est, elle, montée jusqu'à 35 degrés. Une situation très alarmante que nous détaille Sébastien Bure, le conservateur de la réserve naturelle, dans l'info d'ici à réécouter sur ici.fr. Sur notre site, vous pourrez aussi en profiter pour écoutez notre reportage dédié à un lieu spécial en Creuse, le village vacances nommé Roux d'Escampette à Champagnat, près de l'étang de la Nôtre, qui a accueilli ses tout premiers vacanciers. Ce lieu de vacances a été créé pour les personnes en situation de handicap et leurs aidants, l'aboutissement d'un projet de plus de 10 ans. Après des années d'absence, la mythique course de côte de la Tarde revient à Saint-Sylvain-Bellegarde, à l'est d'Aubusson. C'est la seule course de côte automobile dans le Limousin et ça fait 7 ans qu'elle n'avait pas eu lieu. Une soixantaine de coureurs sont attendus tout ce week-end sur ce parcours de 2 km environ. L'objectif, c'est de remonter la pente le plus vite possible. Les premiers essais se font à partir de 16h demain avec les grandes courses qui auront lieu dimanche. Et puis nous vous remercions chaleureusement ce matin parce qu'Ici Creuse reste la radio la plus écoutée dans le département. Selon la dernière étude Médiamétrie, vous êtes 23 200 à suivre nos programmes chaque jour. C'est 1100 de plus que l'an passé et nous sommes évidemment très fiers de tout ça, mais surtout que vous continuez à nous écouter.
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0: Et vous nous écoutez surtout pour Ingrid Herbst et sa météo, évidemment.
4: Et bien sûr, messieurs, juste pour ça. Une journée encore ensoleillée, on en profite, car ça devrait se dégrader. Des averses orageuses sont attendues dès ce soir sur la majeure partie du département. Des rafales de vent jusqu'à 40 km/h également possibles sur le nord du département. Donc restez prudents. Vous l'avez dit, Fanny, la Creuse est en vigilance orange pour risque de feux de forêt sévère aujourd'hui. Côté température, ce matin, elle reste agréable. 23 degrés à Guéret, Poussant, Angers et Vaux-les-Bains, 24 degrés à la souterraine et Aubusson et 22 degrés à la Courtine. Cet après-midi, les maximales devraient atteindre les 32 degrés par endroit.
0: Très belle journée à vous.
4: Mais à vous aussi également, Fanny.
0: Au revoir.
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4: Ici Creuse vous accompagne en actu locale musique et en bonne humeur. Toute la journée et tout le week-end et tout le temps. Merci à vous.
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0: les yeux d'Émilie, Jo Dassin.
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0: Quels exercices peut-on faire quand on est senior pendant l'été? Et surtout, est-ce qu'on peut continuer à bouger malgré les fortes chaleurs? Notre invitée Céline Bancelin, responsable départementale de l'association Ciel Bleu, nous donne des conseils dans quelques minutes. Muriel Jordan, notre humoriste sociologue, s'est penchée sur l'organisation des vacances avec ChatGPT. Et bonne idée ou pas, on verra ça aux alentours de 10h50. Et dans cet écho avant, Marina Uri est allée faire un tour à la Bourganeuf, à la Tour Zizim. Côté musique, Michel Jonas, Patricia Cass, Indochine, entre autres, seront de la partie. Mais tout de suite, c'est avec Ici Creuse, c'est Vita. Ça fait mal. C'est le titre, hein. C'est pas moi qui le dis. Attention, hein. Je ne permettrai pas.

0: Vita, ça fait mal.
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0: Dans Bienvenue chez vous aujourd'hui, faire de l'exercice quand on est senior. Alors quand on fait l'exercice, le corps reste souple et musclé, mais quand l'été arrive, peut-on continuer à en faire? L'objectif est donc de rester actif tout en limitant les risques liés à la chaleur. Céline Bancelin, responsable départementale de l'association Ciel Bleu, est l'invitée de Bienvenue chez vous. Céline Bancelin, bonjour.
3: Bonjour.
0: Alors déjà, ma première question, c'est qu'est-ce qu'on entend par senior?
3: Alors, c'est pas évident de définir un senior. Un senior, c'est quelqu'un, on va dire, plutôt à la retraite. Mmh. Voilà, en général, plus de 60 ans, tout simplement.
0: Alors, on va parler des activités physiques estivales pour les seniors en général. Quels sont les exercices recommandés qu'on peut faire, pas forcément d'ailleurs l'été, on peut le faire toute l'année, j'imagine.
3: Qu'on soit senior ou non, on peut faire tout type d'activité physique. Ça dépend de son entraînement, etc. Après, il y a certaines activités qui sont plus recommandées pour des seniors moins actifs, comme tout ce qui est gym douce, tout ce qui est yoga, les exercices autour de l'équilibre, la marche. On peut continuer le vélo aussi, il n'y a pas de souci. Mais on va dire ça, c'est plutôt pour les seniors qui sont moins actifs. Et puis, un senior actif peut très bien continuer une pratique sportive comme il continue avant sa retraite, en fait.
0: Non, ça, ce sont des activités qu'on peut faire par soi-même, c'est-à-dire on n'est pas obligé de passer par soit un club de gym ou une association. On peut le faire tout seul, comme des grands.
3: Ah, tout à fait. Plus on fait de l'activité, mieux c'est, en fait. Donc, il y en a qui préfèrent être accompagnés, être dans du collectif parce que ça les motive. Et il y a d'autres personnes qui préfèrent pratiquer tout seul. Donc, au contraire, la marche, le vélo, enfin, toutes ces activités-là peuvent être faites seules, chez soi ou à l'extérieur. Mais plus on pratique, mieux c'est pour la santé.
0: Alors ça, c'est dans le cas des personnes qui n'ont pas de pathologie, la santé est bonne.
3: Oui.
0: Quand on a des pathologies cardiaques ou autres, il faut peut-être se faire accompagner, peut-être.
3: C'est mieux de se faire accompagner, de demander son avis à son médecin, tout d'abord déjà, et après se faire accompagner par quelqu'un qui va pouvoir adapter les exercices. C'est quand même mieux. Même si on a une maladie cardiaque, il faut continuer justement à pratiquer et à muscler le cœur, justement.
0: Est-ce qu'il y a un moment plus propice à ces exercices, quel qu'il soit d'ailleurs?
3: J'ai envie de dire oui et non. Il y a des moments plus propices, il vaut mieux faire pratiquer une activité après manger, c'est pas le mieux. Mais si on trouve une routine et que c'est à ce moment-là qu'on a besoin et qu'on a envie de faire de l'activité, peu importe. Ce qu'il faut, c'est trouver sa routine, en fait. Trouver le moment idéal où on veut pratiquer pour qu'il y ait une continuité. Parce que faire juste de l'activité ponctuellement,
0: ça sert à rien.
3: Ça sert à rien. Voilà. Il faut que ça soit régulier.
0: Faire de l'exercice même pendant les fortes chaleurs, eh bien, c'est possible. C'est à suivre dans Bienvenue chez vous.

0: Et non pas, c'est un canari vert. Voilà, c'est une hallucination auditive. Canari B, Indochine. Quand on est senior, eh bien, figurez-vous qu'on peut faire de l'exercice pour s'entretenir, même pendant les fortes chaleurs. On en parle dans quelques minutes avec Céline Bancelin, responsable départementale de l'association Ciel Bleu.
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2: 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On en parle dans un instant avec Florence Desparmet, chargée des relations avec les testateurs.
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0: Patricia Cass, quand Jimmy dit.
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0: Faire de l'exercice quand on est senior, c'est très bien, mais faire de l'exercice en étant senior et par de fortes chaleurs, c'est encore plus fort. Céline Vancelin, responsable départementale de l'association Ciel Bleu, est l'invitée de Bienvenue chez vous. Alors Céline, faire de l'exercice quand on est senior et qu'il fait très chaud n'est pas incompatible, alors comment on fait ?
3: Alors c'est pas incompatible, par contre il faut respecter quelques règles quand même, surtout avec la canicule qu'on a eue.
0: Oui.
3: Voilà, faut quand même faire attention. Donc voilà, il y a plutôt des heures à privilégier quand on fait de l'activité et qu'il fait chaud. Il vaut mieux faire avant 11h et après 19h déjà. Mmh. On va éviter tout ce qui est activité intense. Hein. On va plutôt faire pratiquer des activités douces, comme de la marche, de la gym douce, du yoga, enfin des choses plutôt très douces. On va favoriser aussi tout ce qui est lieu ombragé ou les salles climatisées. Hein. Si on veut aller, il y a des salles de sport où, qui sont climatisées. Donc, on peut continuer à faire pratiquer dans ces salles-là. Après, il faut penser surtout à s'hydrater.
0: Oui.
3: Avant, pendant, après, et surtout pas attendre d'avoir soif. Parce que souvent, on attend. Voilà, mais il faut vraiment s'hydrater au maximum. Voilà, et puis bah, se protéger, hein, si on va au soleil, porter un chapeau, mettre de la crème solaire, voilà, pour se protéger.
0: Donc
3: voilà, des règles pour pratiquer.
0: On peut toujours, du coup, faire de la marche, oui. Voilà, ce genre d'exercice, du vélo aussi, mais à des heures, voilà, plus fraîches, à la fraîche. Donc,
3: oui,
0: faut être
3: ça,
0: un lève-tôt, oui. Alors.
3: Faut être un lève-tôt ou un couche-tard, du coup. Donc ça peut être aussi le soir. Mais il faut continuer parce que malheureusement, enfin, la canicule, là, les gens restent chez soi, sont du coup très isolés. Du coup, bah, ça entraîne beaucoup de sédentarité et puis l'isolement, beaucoup d'isolement. Hein. On a des gens, nous, qui pendant la canicule nous disaient, bon, on voit personne, on se sent seul. Donc pour le coup, ils venaient quand même sur nos cours, même si voilà, on faisait des choses très très douces ou voire... on transformait ça un petit peu en faisant de la mémoire, voilà, quand il faisait vraiment très très chaud, pour que les personnes puissent continuer à se rencontrer et voir du monde en fait.
0: Donc pendant les périodes de canicule, on n'a pas une activité physique en particulier, on peut faire un petit peu tout à partir du moment où ce sont des activités douces.
3: Oui. Après, il faut continuer même quand on parle d'activité physique, on parle pas que de sport. Hein. C'est aussi jardiner, faire son ménage, voilà, toutes ces activités-là qu'il faut essayer de continuer pour toujours bouger.
0: Ben, je vais dire ça à mon compagnon, je vais dire, tu sais, le ménage, c'est une activité physique, c'est très bien pour toi, c'est très bon pour ta santé. C'est bon, c'est un bon argument, je le retiens. L'association Ciel Bleu, vous proposez des activités pour les seniors, on en parle dans quelques minutes.

0: série Friends sont en transe avec ce titre I'll Be There For You de Rembrandts. Vous êtes senior et vous souhaitez faire un peu d'exercice pour vous maintenir en forme dans une ambiance conviviale. Et bien ça tombe bien, l'association Ciel Bleu propose des animations creuses. C'est dans la suite de Bienvenue chez vous après votre Ici Express.
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2: Vous prenez la route aujourd'hui depuis la Creuse pour rejoindre la façade atlantique ou la Méditerranée. Prévoyez un petit peu de temps, hein, un petit peu plus que d'habitude. Bison futé voit orange ce vendredi dans le sens des départs et annonce déjà un samedi rouge sur le plan national. Les difficultés sont attendues notamment sur les grands axes vers Bordeaux, l'Espagne et l'arc méditerranéen. Si vous pouvez avancer c'est votre départ ou rouler en dehors des heures les plus chargées, je vous prie de croire que vous gagnerez du temps. Et si vous prévoyez un passage en déchetterie aujourd'hui dans le sud de la Creuse, attention aux horaires d'été. Les sites de Moutier-Rosaille et de Faux-la-Montagne ouvrent désormais uniquement le matin. Pensez à avancer votre déplacement plutôt que d'attendre la fin de journée.
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0: Ici Creuse avec Lewis Capaldi, Someone You Loved.
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0: Et dans Bienvenue chez vous, aujourd'hui on s'intéresse à l'exercice physique chez les seniors avec Céline Bancelin, responsable départementale de l'association Ciel Bleu qui organise régulièrement des activités pour les plus de 60 ans. Alors Céline, pouvez-vous nous présenter rapidement l'association Ciel Bleu ?
3: Ciel Bleu, c'est une association nationale. Nous, notre objectif, c'est d'améliorer la santé des personnes, quelle que soit leur capacité physique, leur lieu de vie et leurs ressources. Du coup, on intervient plutôt sur des publics fragilisés, que ce soit personnes âgées, personnes en situation de handicap, personnes notamment de maladies chroniques. Mais ça peut être de l'enfant à la personne âgée. On a vraiment tout type de public. Et du coup, on propose des activités physiques adaptées, que ce soit à domicile, en cours collectif ou même dans les établissements du médico-social.
0: D'accord.
3: Voilà, c'est le bleu.
0: Donc, vous organisez des activités comme par exemple lundi 27 juillet, vous proposez de la gym à la salle des fêtes de Minsa de 11h à midi. Ça se passe comment ? Ça, c'est un cours régulier, on va dire, un atelier régulier.
3: Alors, c'est un atelier régulier, mais sur l'été, en fait, on met en place des programmes. Donc là, on a 25 lieux sur tout l'été où on peut pratiquer de l'activité physique. Et donc là, les personnes, en fonction du lieu, alors Massa, c'est gratuit, mais il y a d'autres lieux où c'est des abonnements, en fait, où les personnes payent 15 euros et ils peuvent faire autant de séances qu'ils veulent, dans autant de lieux qu'ils veulent, en fait.
0: D'accord. Et n'importe quel exercice physique, c'est-à-dire on peut venir à la gym, on peut faire du yoga, on peut faire un peu de tout.
3: Ouais, alors il y a des lieux avec des activités spécifiques. Donc il y a de la gym douce sur certains lieux, du pilates sur d'autres lieux, de la gym dansée aussi et du yoga.
0: Et ce programme pour l'été, on peut le retrouver où ?
3: Alors le retrouver où sur c'est pas évident. On peut m'appeler. Donc on peut m'appeler, c'est plus facile et moi après j'oriente les personnes en leur disant voilà où est-ce qu'il y a des programmes.
0: D'accord. Le prochain, donnez-nous un petit peu envie, là, les prochains rendez-vous, éventuellement nos auditeurs et auditrices sont intéressés, où est-ce qu'ils peuvent venir vous voir et vous rejoindre ?
3: Et ben, par exemple, là tout à l'heure, à 11h, on va faire du yoga à Zérable, donc ils peuvent venir à Zérable, ou à Guéret pour faire de la gym, donc pareil, ce matin à 11h. Après lundi, donc il y a Minsa à 11h. Qu'est-ce qu'on a d'autre dans le secteur ? Il y a Boussac aussi le lundi matin. Château du Marché le lundi matin. Voilà, donc il y a plusieurs activités à faire tout de suite ou dès lundi.

0: mardi. Il y a d'autres activités aussi, Rivaux-les-Bains, Buselière.
1: Vraiment sur toute la Creuse, vous vous déplacez vraiment partout.
0: Oui.
1: Alors, si on est intéressé, on peut donc vous contacter ou contacter l'association Ciel Bleu, c'est ça?
0: Oui, tout à fait.
1: Alors,
0: je peux donner mon numéro de
1: téléphone. Allez-y, je vous en prie.
0: Donc, alors, c'est le 06 69 76 79 94.
1: Un petit site internet, peut-être?
0: Alors, www.cielbleu, donc avec un S-I-E-L, bleu.org.
1: Céline Vancelin, merci beaucoup.
0: Merci à vous.
1: Je rappelle que vous êtes responsable départemental de l'association Ciel Bleu. C'est beaucoup de ce, hein.
2: 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Ingrid Herbst, bienvenue chez vous.

0: Et jusqu'au bout, la boîte de jazz à l'instant sur votre radio ici Creuse, Michel Jonas. La tour Zizim à Bourganeuf, c'était quoi avant? Eh bien, Marina Uri vous donne la réponse dans quelques minutes. Et ici Creuse, c'est aussi la musique. Stilto, faut que tu m'aimes, elle arrive, ne bougez pas.
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1: Elle s'est fait connaître sur les réseaux sociaux et depuis elle mène sa petite barque musicale. Stilto à l'instant, faut que tu m'aimes.
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1: Vous passez devant tous les jours en Creuse, vous connaissez l'endroit de vue, mais c'était quoi avant ? Ici Creuse mène l'enquête au micro de Marina Uri.
4: Vous connaissez probablement la tour Zizim au cœur de Bourganeuf, mais savez-vous ce que c'était avant ? Nathalie ?
5: Je suis animatrice à l'office de tourisme Creuse Sud-Ouest. Les gens ont souvent l'impression que c'est une tour de château. En fait, pas du tout. C'était une prison bâtie entre 1484 et 1486 pour accueillir un prisonnier prestigieux. Il s'appelait Djem et c'était le fils de Mehmet II, le conquérant.
4: Et cette tour pour un seul prisonnier ?
5: Lui, c'était le prisonnier, mais comme c'était quand même une personnalité, il était là avec sa cour. On peut imaginer qu'il y avait peut-être une trentaine de personnes. Autrefois, on l'appelait pas la tour Zizim, mais on l'appelait la grosse tour. Tour Zizim, parce que Zizim, c'était un peu le surnom de ce sultan Djem. Ses proches, probablement qu'il l'appelait Djem Sim ou quelque chose qui ressemble à ça. Lorsqu'on met cette terminaison en Turquie, ça veut dire mon petit chéri, mon petit trésor. Voilà. Alors c'est un mot doux sûrement que sa famille et ses proches utilisaient pour l'appeler.
4: Il est resté combien de temps en prison ici ?
5: Alors ici, il n'est resté que 2 années. Entre le départ de Djem et la Révolution, on peut imaginer que les frères hospitaliers l'ont utilisé. Là, on avait complètement changé de gamme de confort. Hein. Les prisonniers se retrouvaient à plusieurs dans ces petites pièces sombres, exiguës, sans confort. Hein.
4: Les prisonniers de la Révolution ici.
5: De la Révolution. Et après, pendant la Seconde Guerre mondiale, de nouveau, cette prison avec ses cloisons a été utilisée. Les Allemands ont enfermé ici des résistants. Alors, on a quelques petites traces qui sont visibles. Je vous accompagne. Par exemple, ici, c'est Roger Germouti. Il y a des petites dédicaces à sa sœur. Enfin, voilà, il y en a d'autres qui ont écrit pour leur maman. Voilà, des messages. C'est très émouvant, hein. Avant, on n'entrait pas par la porte que nous venons d'emprunter. Bah, tout simplement parce que là, tout autour de la tour, il y avait des douves. Alors, est-ce qu'on entrait en souterrain ou est-ce qu'on entrait plutôt en aérien ? On va lever les yeux et on voit 2 corbeaux qui sortent du mur. Et tout en haut, eh bien, on voit les vestiges d'une ancienne porte. Donc en fait, il y avait tout un cheminement. Il fallait rentrer par la commanderie, traverser la tour Lastique, monter au-dessus d'un gros mur, une courtine qui était là face à nous. Et quand on arrivait au bout de cette courtine, on lançait une sorte de passerelle en bois qui venait s'appuyer sur les 2 corbeaux et qui permettait d'entrer dans la tour.
4: C'est un escape game de l'époque. Maintenant, vous en savez plus sur la tour Zizim et ce qu'elle était avant.
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0: L'amour à l'italienne par Paolo Conte avec ce titre de 1981, Via Con Me.
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0: C'est Tendance, votre rendez-vous quotidien pour vous sentir moins largué et comprendre le monde qui vous entoure. Et c'est avec Muriel Jordan, aujourd'hui, gros plan sur un moyen d'organiser plus facilement nos voyages.
3: Non mais vous avez vu ça.
4: Vous avez vu ça? Vous avez vu tous ces gens qui utilisent l'intelligence artificielle?
3: Mais qui êtes-vous? Celle qui fait la chronique ici, c'est moi?
4: Je suis l'intelligence artificielle. Je vais bientôt remplacer tout le monde, mais rassure-toi, on prendra des stagiaires humains et des contrats d'alternance.
3: Ça va pas la tête? Eh oh! Non mais excusez-moi, je suis de retour. Bref, je vous disais, 90% des gens en France de moins de 35 ans ont déjà utilisé l'intelligence artificielle pour organiser leur voyage. Et tous âges confondus, ça fait un Français sur trois.
0: Et ça, Muriel, c'est pas forcément une bonne idée, car l'IA a, semble-t-il, gâché les vacances de plusieurs voyageurs.
3: Oui, certains retours d'expérience font flipper. Par exemple, une créatrice de contenu dédié au voyage, Shaima Laibaïd, devait partir aux îles Fidji. Elle s'est servie de ChatGPT et ça a tourné au cauchemar.
5: Là, je suis censée être à l'aéroport. Et là, bah, je peux pas y aller à cause de ChatGPT qui m'a gâché le moment voyage.
3: Ensuite, elle a expliqué ce qui s'était passé devant les caméras de TF1.
5: Je m'en sers pour faire mon programme. Je regarde les modalités pour le visa parce que j'ai un passeport marocain. Et donc, ChatGPT me dit que j'ai pas besoin de visa pour aller aux Fidji. Moi, j'ai pris mes billets et deux jours avant le voyage, je me rends compte que j'avais besoin de visa. Ça m'a coûté 700 euros, malheureusement, pour deux billets. Et ce n'était pas remboursable.
3: Idem pour cette influenceuse espagnole Mary Caldas, qui a raté son vol. Elle devait partir avec son compagnon à Porto Rico. Mais arrivée à l'aéroport, qu'est-ce qui s'est passé? Ils n'ont pas pu embarquer à cause d'une autorisation. Et ça l'a beaucoup énervée. Dans cette vidéo publiée sur TikTok, elle explique s'être renseignée auprès de l'intelligence artificielle pour savoir si un visa était nécessaire. Et là, elle dit, je lui ai demandé, il m'a dit que non. Ça, c'est ce qu'elle dit au bord des larmes. Je ne fais plus confiance en ce fils de... Voilà, vous avez compris. Demander conseil à ChatGPT pour un itinéraire, pour visiter un monument, pourquoi pas? Mais quand ça concerne la paperasse pour voyager vers un pays étranger ou toute autre question administrative, passez votre chemin parce que ces détails, généralement, échappent à l'IA. C'est Tendance d'organiser ses voyages grâce à l'intelligence artificielle, mais c'est risqué, alors vérifiez toujours ce qu'elle vous dit, et fiez-vous plutôt à votre intelligence naturelle.
4: Waouh, comme tu m'as cassé. Ok, je m'en vais. De toute façon, les hôtels que j'avais trouvés pour ton voyage n'existent pas.
3: Super, merci Lia. Vous voyez, on peut tout à fait se passer d'elle.
0: Absolument, merci Muriel Jordan. C'est Tendance, on réécoute à tout moment sur l'appli ICI ou sur ICI.fr. Véronique Sanson, elle vous emmène à Vancouver avant de retrouver votre point sur l'actualité locale, 11h.
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0: Véronique Sanson et son titre Vancouver.
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0: Destination Creuse, c'est votre jeu de l'été. Vous connaissez le principe maintenant de Destination Creuse. Des activités et des animations. Vous devez faire un choix parmi ces deux destinations. Vous entrez votre destination dans le GPS et si vous arrivez à bon port, eh bien, ce sont plein de cadeaux ici Creuse. Des chapeaux, des éventails à gogo et des entrées pour des événements comme la fresque de Bridier par exemple. Destination Creuse. Eh bien, c'est après le journal 11h.
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0: Vous écoutez Ici Creuse, il est 11h. Le journal Thibaut Pointeau, bonjour.
3: Bonjour Ingrid, bonjour à tous.
0: L'étang des Landes, Alussa, étouffe et la biodiversité retient son souffle.
3: Et c'est un miroir d'eau qui devient bouilloire. L'eau a déjà dépassé les 35 degrés cet été dans cette réserve naturelle et il y a de moins en moins d'eau, 40 cm en moins. Cette année, les ruisseaux qui alimentent l'étang se sont taris deux mois plus tôt. Le conservateur de l'étang des Landes répondait à nos questions ce matin. Son interview est à retrouver sur ici.fr. Pas de pluie à l'horizon aujourd'hui, mais du vent et des températures en haut. Conséquence, on est toujours en vigilance orange pour risque sévère de feu de forêt. Tous les ingrédients sont réunis pour mettre le feu aux poudres. Alors la vigilance est de rigueur. Les travaux agricoles sont interdits de 14h à 19h aujourd'hui et jusqu'à lundi, tout comme les feux d'artifice.
0: Des bouchons en pleine nuit avec comme seul horizon la lueur rouge de l'incendie. Alors près de 20 000 personnes déjà évacuées en Gironde.
3: La situation n'arrête pas de se dégrader. Ce matin, la préfecture a ordonné l'évacuation de l'ensemble de la presqu'île du Cap Ferré. L'incendie a parcouru plus de 10 000 hectares. C'est un départ ou un retour de vacances qui va être compliqué demain sur la ligne Polt entre Paris et Toulouse. La circulation sera perturbée quasiment toute la journée si vous devez prendre le train en gare de la Souterraine. Pourquoi ? Eh bien, une bombe aérienne de la Seconde Guerre mondiale doit être déminée en région parisienne. Sur la route aussi, ça va être compliqué. Et à partir d'aujourd'hui, si vous avez prévu d'aller vous prélasser en bord de mer ou n'importe où d'ailleurs, bison futé, voie rouge en région Nouvelle-Aquitaine dans les deux sens.
0: La mairie de Lavaveix-les-Mines dénonce un nouvel acte inadmissible.
3: Avec encore un dépôt sauvage, des branches et des morceaux de meubles ont été jetés en pleine nature. La commune indique qu'elle engagera systématiquement des poursuites contre les auteurs identifiés de ces infractions et des caméras seront bientôt installées. Une bonne nouvelle va peut-être arriver sur votre compte en banque aujourd'hui. Les premiers remboursements de trop-perçus d'impôts sur le revenu commencent à tomber. En moyenne, plus de 1 000 euros seront crédités automatiquement sur les comptes concernés. Et puis, plus 1 100 même. 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Ingrid, la météo, et c'est ce que je disais, il y a du vent, il y a des températures un peu à la hausse. Voilà, c'est l'été quoi.
0: Oui, c'est l'été. Voilà, on va dire c'est une journée estivale, on va dire normale. Voilà. Une journée donc très ensoleillée, un grand ciel bleu pour ce vendredi. On en profite car ça devrait se dégrader. Météo France prévoit des averses orageuses dès ce soir. Et vous le disiez, hein, Thibaut, des rafales de vent jusqu'à 40 km/h également possibles sur le nord du département. Donc on reste prudent. La Creuse est en vigilance orange pour risque de feux de forêt sévères aujourd'hui. Côté température ce matin, c'est agréable. 23 degrés à Tercia et Vaux-les-Bains, 24 degrés à la Souterraine et au Buisson, 22 degrés à la Courtine. Et cet après-midi, les maximales devraient atteindre les 32 degrés par endroit. Comptez 31 à Bonnat, Saint-Prié et Bourganeuf, 29 degrés à Croix et 30 degrés à Guéret et Dun-le-Palestel. On se dit à midi. Allez, rendez-vous, allez. Le rendez-vous est pris.
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0: Womack and Womack, Teardrops.
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0: Famille ou pas famille, c'est le tout dernier titre de Charles Doré à l'instant sur votre radio Ici Creuse. Et juste avant, c'était Axel Red, Ma prière.
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0: Bonjour Lydie.
3: Bonjour.
0: Vous nous appelez de la Souterraine.
3: Oui, c'est ça.
0: Comment ça va la Souterraine?
3: Bon, ça peut aller, hein, ça va. On est mieux. Tout à l'heure, il fait moins chaud.
0: Ah oui. Faut en profiter parce que ça va augmenter un petit peu cet après-midi.
3: Oui, c'est ce que j'ai entendu, oui.
0: Voilà, voilà, voilà. Alors, pour cet été, vous avez prévu des choses? Des sorties?
3: Ah non, ben non, je ne sors pas. Vous savez, je suis handicapée.
0: Ah là là, c'est embêtant du coup. Vous n'avez pas trop... vous n'avez pas des amis?
3: Je vous ai déjà, c'est déjà pas mal.
0: Ça, c'est une très bonne réponse, Lydie. Très bonne réponse. Bravo, vous en êtes bien sortie.
3: Toute la journée.
0: Alors, vous le savez, justement, j'ai peut-être que pour vous, une sortie avec Ici Creuse.
3: Je ferai des amis.
0: On verra. Attendez, mettez pas la charme en les belles, on n'a pas joué encore.
3: D'accord, oui, c'est vrai.
0: Voilà, alors, attendez. Alors, je vous propose deux sorties. Ce sont des suggestions, vous pouvez y aller ou pas, voilà. Je vous propose d'abord de prendre la route direction l'église de Dontré, ce soir à 18h, pour un récital d'accordéon classique par Anatole Symbaud, au programme des morceaux de Bach ou encore de Tchaïkovski, l'occasion de découvrir des morceaux classiques d'une autre oreille, et l'entrée est libre. Est-ce que ça vous branche, l'accordéon classique, Lydie?
3: Ah ben oui, ça c'est pas mal.
0: Ça. Ou alors, à Saint-Loup, un atelier apéro marionnette avec au programme une exposition d'œuvres de 9 artistes, un atelier céramique, un spectacle de marionnettes, tout en partageant un bon moment convivial au bar associatif. Ça se passe à partir de 18h et les spectacles de marionnettes sont à 19h, 19h30 et 20h30. Ça se passe donc au bar associatif à Saint-Loup. Alors Lydie,
3: Je vais peut-être prendre Saint-Loup.
0: Alors, c'est direction Saint-Loup.
4: Veuillez entrer, votre destination. Destination enregistrée. Bravo, vous êtes arrivé à destination.
5: C'est gagné.
3: Ah, vas-y.
0: Attendez, Lydie. Tranquille. On est tranquille, c'est les vacances. Comme disait l'autre, pas de violence, c'est les vacances. Vous êtes arrivé à destination, Lydie. Ça veut dire que vous avez gagné. Mais oui, mais vous avez gagné quoi? Parce que ce sont des suggestions, ce que je vous propose. Eh bien, vous avez gagné 2 entrées pour la fresque du Bridier, 20 ans cette année. Vous ne pouvez pas me dire que vous ne pouvez pas y aller, vous habitez la Souterraine.
3: Oui, d'accord.
0: Voilà, vous êtes obligée d'aller à Bridier.
3: Merci beaucoup.
0: Bien évidemment, Lydie, vous êtes automatiquement inscrite pour tenter de gagner une trancheuse électrique idéale pour couper la charcute, le fromage ou encore le pain. On connaîtra le gagnant, la gagnante, lundi à 7h35. Et puis, fin août, évidemment, vous pourrez aussi tenter de gagner le fauteuil hyper confortable avec plein de mousse et le repose-pied. Tout ça, voilà, pour la détente. Donc, ces deux cadeaux. Je rappelle que c'est tous les candidats et candidates du Destination Creuse, gagnant ou non, qui y sont automatiquement inscrits. Voilà. Quel est votre rêve?
3: Merci beaucoup.
0: Merci, Creuse. Mais c'est nous qui remercions Lydie de jouer avec nous. Quelle est votre radio locale en Creuse?
3: Eh ben, c'est Ici Creuse.
0: Merci Lydie.
3: J'écoute la radio depuis le temps que ça a été commencé au début. Alors oui, ça fait quarantaine.
0: Jaya, je vous parle d'un temps que... Wouh!
3: Oui, ça fait ça avec les moments.
0: Merci Lydie.
3: C'est agréable, votre radio, j'aime bien moi.
0: Merci beaucoup Lydie, à bientôt.
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7: 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On en parle dans un instant avec Frédéric Grosjean, responsable du service des legs.
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0: Another Bites the Dust Queen.
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0: 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Ce sont des suggestions de sortie pour tous et toutes. Et pour chacune de ces destinations, vous avez des activités ou des animations. Vous choisissez celle qui vous inspire le plus. 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Bridier qui fête d'ailleurs cette année ses 20 ans. 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

0: Sorcier, premier succès francophone de Céline Dion, c'était en 1982. 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
2: Vous prenez la route aujourd'hui depuis la Creuse pour rejoindre la façade atlantique ou la Méditerranée. Prévoyez un petit peu de temps, un petit peu plus que d'habitude. Bison futé voit orange ce vendredi dans le sens des départs et annonce déjà un samedi rouge sur le plan national. Les difficultés sont attendues notamment sur les grands axes vers Bordeaux, l'Espagne et l'arc méditerranéen. Si vous pouvez avancer votre départ ou rouler en dehors des heures les plus chargées, je vous prie de croire que vous gagnerez du temps. Et si vous prévoyez un passage en déchetterie aujourd'hui dans le sud de la Creuse, attention aux horaires d'été. Les sites de Moutier-Rosaille et de Faux-la-Montagne ouvrent désormais uniquement le matin. Pensez à avancer votre déplacement plutôt que d'attendre la fin de journée.
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0: les tournesols à l'instant sur votre radio. Ici Creuse, Marc Lawanne.
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0: Destination Creuse, c'est le jeu de l'été d'Ici Creuse. Bonjour Denis.
3: Oui, bonjour.
0: Vous nous appelez de A1.
3: Oui.
0: Est-ce que ça va?
3: Ça va pas mal.
0: Ah, ça va pas mal. Est-ce que vous avez, vous aussi, vous êtes en vacances permanentes?
3: Ah oui, exactement. Ah,
0: ça fait longtemps, vous avez commencé vos vacances?
3: Oh oui, à 12h au moins.
0: Ah oui, bah, oui. Vous en profitez bien?
3: Oui, bon, ça va.
0: Ah, vous faites quoi de beau en journée alors?
3: Bon, le matin, je vais à mes volailles, tout près de là, au jardin, puis... et le soir, c'est Tour de France.
0: Ah, voilà. Voilà, ça c'est l'été, ça. Le Tour de France, c'est franchement l'été.
3: Ah, exactement.
0: Est-ce que vous faites comme souvent, c'est-à-dire qu'on met le Tour de France, puis on finit par s'endormir, on fait la sieste devant?
3: Plutôt... Non, je fais la sieste avant.
0: Je t'entends, on ouvre un œil, on voit, ah, tiens, ils sont là, ok. On se rendort. On ouvre un autre œil, ah, ils sont déjà arrivés là. Ah oui, ça n'a pas tardé.
3: Oui, on n'a pas vu le principal.
0: Alors, je vous aussi, peut-être aussi des sorties, qui sait, pour cet été. Moi, je vous en propose deux dans le Destination Creuse.
3: Oui.
0: Alors, je vous propose d'abord un marché semi-nocturne à Jarnage, ce soir, à partir de 18h. Un marché de producteurs de pays, composé donc de producteurs locaux et artisanaux, qui privilégie le contact avec les consommateurs, ça c'est important. Donc, des produits direct du producteur au consommateur. On ne peut pas plus court comme circuit. C'est un marché en partenariat avec le réseau Bienvenue à la Ferme. Ça se passe donc ce soir à partir de 18h, place des Halles à Jarnage. Ça, c'est bien quand on est

0: gourmand, c'est bien.
1: C'est pas mal.
0: C'est pas mal. Proposition numéro 2. Est-ce que vous avez l'âme d'un cow-boy, Denis? Ah, vous voyez pas avec le chapeau, le Stetson, le lasso Non? Non, vous voyez pas comme ça? Comme Lucky Luke. Direction. Si vous avez donc l'âme d'un cow-boy, direction la grange du casino à Évaux-les-Bains pour une soirée country avec le groupe Lian Edwards and the Dust Raisers. Donc un concert country, un taureau mécanique pour s'essayer au rodéo. Ah, faut avoir l'équilibre. Hein. Des attractions et une initiation à la danse country. Voilà, restauration, buvette sur place. Et c'est ce soir à partir de 20h. Alors, Denis, plutôt Jarnage pour le marché de producteurs ou plutôt Évaux-les-Bains pour aller jouer les Lucky Luke?
1: Bon, je vais aller à Jarnage.
0: Ah, alors on lance le GPS.
2: Veuillez entrer votre destination. Destination enregistrée. Bravo, vous êtes arrivé à destination.
3: C'est gagné.
4: Oui.
0: Vous avez pris le bon chemin qui mène à un beau cadeau. Mais quel est ce cadeau, Denis? Qu'est-ce que vous avez gagné? Eh bien, un beau chapeau ici creuse pour frimer cet été. Alors, c'est pas un Stetson. Voilà. C'est pas un Stetson, c'est un joli chapeau de paille ici creuse, mais qui est fort utile et qui sont très très chouettes. Mais pas que... vous avez aussi gagné une traversée en bateau navette pour deux personnes pour aller sur l'île de Vassivière.
1: Ah, chouette.
0: Oh, c'est pas mal, ça, hein?
1: C'est pas mal.
0: Pour mettre un peu les pieds au frais, faire un peu de trempette et clapoter au bord de l'eau.
1: Voilà.
0: Bien évidemment, Denis, vous le savez, vous êtes automatiquement inscrit pour tenter de gagner la fameuse trancheuse électrique. Ça se passe donc lundi à 7h35. On saura qui repartira avec cette trancheuse. Ça, c'est une chose. Et puis, fin août, vous jouez également pour tenter de gagner le fauteuil avec repose-pied, tout pour la détente. Et évidemment, je rappelle que ces deux cadeaux, ce sont tous les candidats et candidates du Destination Creuse, gagnants ou non, qui sont automatiquement inscrits.
1: D'accord.
0: Et ben voilà. Alors, quelle est votre radio préférée en Creuse, Denis?
1: Moi, ici Creuse.
0: Mais voilà, c'est une très bonne réponse. Bravo, Denis. Félicitations.
1: Merci beaucoup.
0: À bientôt.
1: À bientôt. Merci beaucoup.
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0: 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Voilà, ils ont joué Destination Creuse, ils ont tenté leur chance et ils ont gagné. Ils sont partis avec de très beaux cadeaux. 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Et vous, en tant que joueur, eh bien, vous choisissez la destination qui vous inspire le plus. Vous avez donc un chemin, une destination qui vous mène à un beau cadeau. 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Mais c'est pas grave parce que si vous gagnez, vous repartez avec de très beaux cadeaux, des chapeaux, des éventails, des sacs à dos estampillés Ici Creuse. des entrées pour des activités à faire en famille, entre amis, et même peut-être des places pour la magnifique fresque de Bridier, 20e édition cette année. 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

0: Niagara, quand la ville dort à l'instant. Et juste avant, c'était Alex Warren, Ordinary, sur votre radio Ici Creuse.
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0: Bonjour Laurence.
3: Oui, bonjour Ingrid.
0: Mais ça va Laurence, dites-moi, vous avez l'air toute guillerette.
3: Ah ben oui, quand on est en vacances, ça ne peut qu'aller.
0: Ah, vous êtes en vacances. Qu'est-ce que vous avez prévu de beau?
3: J'ai prévu d'aller écouter un trio que j'aime beaucoup à Naya ce soir.
0: Oh, vous êtes comment on dit, vous aimez la musique?
3: Ah oui, et puis mélomane. Plusieurs formes de musique. Voilà.
0: Mélomane, ça. D'accord, c'est noté. Ah, peut-être que je vais vous proposer... Ah, attendez. Je vais peut-être vous proposer... C'est le hasard. Je vais vous proposer, donc vous connaissez un Destination Creuse, deux propositions de destination. Ce sont des suggestions, attention, hein, ça ne veut pas dire que vous allez gagner des entrées pour. Attention, je précise, parce que des fois j'ai l'impression que les auditeurs auditrices confondent. Il y a les propositions d'un côté et il y a les cadeaux de l'autre. Ce n'est pas forcément la même chose, je précise. Je vous propose donc, Laurence, deux suggestions donc de sortie. La première, je vous propose de lever les yeux au ciel et d'admirer l'infiniment grand avec la nuit aux étoiles. Ah, c'est beau. Ça se passe à la Guinguette d'Anzème ce soir à 21h30. C'est organisé par la FOL 23, la Fédération des œuvres laïques de la Creuse. C'est un événement gratuit et c'est en partenariat avec Ici Creuse. Et oui. C'est bien ça d'aller voir les étoiles, voir un petit peu comme on est tout petit.
3: Les étoiles, en plus le ciel est clair, donc il faut profiter.
0: Profitons. Deuxième proposition, le concert du trio Jubilate. Jubilate, sur le thème Tango & Co. Ou quand Astor Piazzolla, un des maîtres du tango argentin du XXe siècle, rencontre les grands compositeurs classiques comme Bach, Beethoven ou encore Haydn, mais également Ed Sheeran et Leonard Cohen. Et ben ça va déménager, croyez-moi. Tango & Co. par le trio Jubilate, c'est ce soir à 20h30 à l'église de Naya. Oh ben dis donc, et la participation est libre. Alors, Laurence, plutôt l'astronomie, non, à la Guinguette d'Anzème?
3: Non, je vais rester sur mon choix de musique, le trio Jubilaté à Naya.
0: À Naya. Alors, on lance le GPS, c'est parti pour Naya.
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4: Hop, la route est bloquée. Merci de faire demi-tour.
5: Eh ben, c'est loupé. On est presque arrivé.
6: Oh, je me suis trompée, ça arrive.
7: Comment réponse?
6: Mais il faut persévérer, il faut continuer.
0: Ah, Laurence. Non, c'est perdu.
3: Bah, c'est pas grave, j'irai quand même.
0: Oui, vous avez tout à fait raison. Vous allez donc à votre concert, mais la bonne nouvelle, quelque part, c'est que vous pouvez rejouer avec Ici Creuse, aux Destinations Creuse.
3: Oui.
0: Ah bah oui, moi je compte sur vous pour venir jouer avec nous.
3: Ah oui, bah je rejouerai, oui.
0: Ah bah oui, je veux que vous rejouiez avec nous, je veux que vous gagniez. Moi je suis comme ça, moi je suis généreuse, moi. 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Ce serait pas mal ça, non?
3: Oui, ça serait bien.
0: Ah, pour couper la charcuterie, parce que des fois, c'est un peu dur. La charcuterie, des fois, c'est un peu sec. Moi, j'aime bien quand c'est sec, mais du coup, c'est compliqué à couper parfois, au couteau. Donc, une petite tranche électrique, c'est pas mal. Couper aussi du fromage ou encore le pain, ça, c'est une première chose. Et puis, fin août, Ici Creuse vous fait gagner un fauteuil avec repose-pied. 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
3: Eh
0: ben,
3: parfait.
0: Voilà, c'est bien ça. Bon, Laurence, je vous dis à bientôt. Je compte sur vous pour venir jouer avec nous.
3: À bientôt, Ingrid.
0: Bonne journée. Et bon concert. Destination Creuse revient dès cet après-midi. Dans le 16-19, vous jouez avec Nora Bedrouni. Bedrouni, je vais arriver. J'avais pas bafouillé encore aujourd'hui. Eh ben voilà. Évidemment, ça allait, 6 minutes de la fin. Dites donc, vous rendez compte, c'est pas clair possible. Allez, Julien Clerc, ma préférence arrive sur votre radio Ici Creuse avant votre point sur l'actu locale de midi.
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9: Bon concert pour demain au Buisson.
11: Je vous remercie beaucoup.
9: Dites-moi quelle radio vous offre les meilleurs concerts.
11: Ici Creuse.
9: Et bonne journée à Beaumont-Orléans-les-Mines, à bientôt.
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9: Et c'est gagné.
11: Merci beaucoup, je suis ravie.
12: Vous avez fait un très très très beau score, bravo Anne.
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0: Julien Clerc, ma préférence, un très beau titre de Julien Clerc. À 13h, c'est une après-midi musicale et sportive qui vous attend avec le Tour de France cyclisme. Aujourd'hui, 19e étape qui relie Gap à l'Alpe d'Huez, une étape de 128 km en montagne, une étape mythique du Tour de France. À 16h, c'est Nora Bedrouni qui vous accompagne pour une fin d'après-midi musicale et culturelle et en jeu, bien sûr, avec le Destination Creuse et le meilleur du jeu au taquet avec Valérie Damido et Eric Bastien et toute leur équipe. C'est à retrouver tout juste après votre journal de midi.
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0: 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Le journal Thibaut Pointeau. Quand l'eau s'efface, c'est la vie qui vacille à l'étang des Landes.
2: La sécheresse fait fondre cette réserve naturelle à Lussat. 40 cm d'eau en moins cette année. Les ruisseaux qui alimentent l'étang se sont taris 2 mois plus tôt et ce miroir d'eau devient bouilloire. L'eau a déjà dépassé les 35 degrés cet été. Sébastien Bure est le conservateur de la réserve naturelle et quand l'étang étouffe, c'est la biodiversité qui retient son souffle.
3: Il est difficile aujourd'hui de savoir quelles sont les conséquences sur la vie aquatique, mais on se rapproche de températures qu'on peut considérer comme létales pour un certain nombre d'espèces. On ne pourrait pas survivre. On voit par exemple sur les carnassiers, sur le brochet, c'est des températures qui ne sont pas compatibles avec son maintien dans l'étang.
2: Et à cause de la sécheresse, difficile de savoir si les vidanges de l'étang pour éviter la prolifération du poisson-chat pourront se poursuivre au même rythme qu'avant.
0: La Creuse, toujours en vigilance orange aujourd'hui pour risque sévère de feux de forêt.
2: Et pas de pluie à l'horizon, mais du vent et des températures en hausse. Tous les ingrédients pour mettre le feu aux poudres. Conséquence, les travaux agricoles sont interdits de 14h à 19h, aujourd'hui et jusqu'à lundi, tout comme les feux d'artifice. En Gironde, le décor est apocalyptique, un vrai brasier à ciel ouvert et la situation n'arrête pas de se dégrader. Ce matin, la préfecture a ordonné l'évacuation de 40 000 personnes du Cap Ferret. Et cette nuit, les bouchons se sont formés avec comme seul horizon la lueur rouge de l'incendie. Les flammes ont parcouru plus de 10 000 hectares. C'est un départ ou un retour de vacances qui va être compliqué demain si vous devez prendre le train en gare de la Souterraine. La circulation va être perturbée quasiment toute la journée sur les lignes POLT. Pourquoi ? Eh bien, une bombe aérienne de la Seconde Guerre mondiale doit être déminée en région parisienne.
0: En Creuse, enfin des vacances, enfin accessibles.
2: Grâce à la route d'Escampette, elle répond à une problématique. Comment partir quand on est en situation de handicap ? Dans ce village vacances à Champagnat, tout est adapté et il accueille cette semaine ses premiers voyageurs en provenance de Belgique. Elia, 26 ans, est en fauteuil roulant depuis sa naissance à cause d'une malformation de la colonne vertébrale. Il est ravi de pouvoir partir en vacances sereinement.
4: C'est très bien, c'est parce que tout est vraiment adapté. Tout est assez grand et ça me fait beaucoup de plaisir.
5: On peut vraiment rouler, ça c'est rare.
4: La semaine passée, j'étais en Espagne. C'était pas petit, mais pas grand non plus.
2: La roue d'Escampette, c'est le projet d'une vie pour Guylaine Piquet, la gérante. Elle-même confrontée au handicap après un AVC de son mari, elle s'est battue pendant plus de 10 ans pour faire financer ce village vacances.
6: Tout ce parcours qui a été très très rude, c'est pour les sourires qu'on a aujourd'hui, qu'on a fait ça aussi bien moi que les bénévoles qui ont travaillé à mes côtés. Les chambres sont très grandes, la salle de bain est très grande. Et pour les autres types de handicap, les couleurs sont adaptées aux besoins des personnes qui souffrent de troubles cognitifs. Les repères visuels sont là pour les personnes malvoyantes. Tout est conçu pour que, quel que soit le type de handicap, le village puisse répondre, et à plus forte raison pour les valides.
2: Coût du projet, 2 millions d'euros.
0: La mairie de Lavaveix-les-Mines dénonce un nouvel acte inadmissible.
2: Avec encore un dépôt sauvage, des branches et des morceaux de meubles ont été jetés en pleine nature. La commune indique qu'elle engagera systématiquement des poursuites contre les auteurs à identifier de ces infractions et des caméras seront bientôt installées. Ils vont être flashés à 200 km/h ce week-end à Saint-Sylvain-Bellegarde. C'est le retour de la traditionnelle course de côte de la Tarde après 7 ans d'absence. Une soixantaine de coureurs sont attendus sur ce parcours de 2 km. Objectif, remonter la pente le plus vite possible. Charles Gaspard Rodriguez est l'un des participants.
7: On perd la fête, tous nos copains ont fête, tout le monde en dit du bien. Il la compare à une course de côte qui était en championnat d'Europe passé un temps, donc c'est vraiment une très belle côte. Les courses dans notre région se font rares, donc autant les aider participer.
2: Et les organisateurs attendent près de 1000 spectateurs sur le week-end. Les premiers essais commencent demain à 16h. Une bonne nouvelle va peut-être tomber sur votre compte en banque aujourd'hui. Les premiers remboursements de trop perçus d'impôts sur le revenu commencent à être versés. En moyenne, plus de 1000 euros seront crédités automatiquement sur les comptes des concernés. Et puis plus 1100 même. 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Selon la dernière étude Médiamétrie, vous êtes 23 200 à suivre nos programmes chaque jour. Alors merci à vous.
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0: J'ai fait beau.
2: Oui, c'est la météo.
0: J'attendais. Pardon. Moi, j'attendais.
2: Fixais ce ciel bleu.
0: Mais il faut en profiter parce que ça va se dégrader. Des averses orageuses sont attendues dès ce soir et demain après-midi sur la majeure partie du département, avec des rafales de vent pouvant aller jusqu'à 40 km/h par endroit. Donc, côté température, le mercure monte. Cet après-midi, maximal devrait atteindre les 32 degrés. Et on retrouve Valérie Lavido.
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10: Bonjour à toutes et à tous. J'espère que vous allez bien cette fin de semaine. Une pensée pour vous qui subissez les feux cet été, qui avez peut-être dû évacuer. Nous ferons le point sur la situation, notamment en Gironde, dans les Landes, tout à l'heure à 13h avec le journal. Bon courage si vous êtes sur la route Bison Futé, voie rouge dans le quart nord-est et le quart sud-ouest dans le sens des départs. Ça va bouchonner. De notre côté, ça va plutôt rigoler avec Valérie Damido, Éric Bastien et les meilleurs moments d'Otaquet. Aujourd'hui, nous serons avec Patrick, l'homme parfait, Linda qui discute avec des gens sans savoir qui c'est, Magali qui aime les monuments historiques, il y aura aussi Christophe et sa rencontre au bal des pompiers et bien d'autres histoires sur votre radio ici.
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10: Et pour la musique, nous choisissons Michel Berger pour commencer. D'ailleurs, vous pouvez monter le son et chanter à tue-tête avec lui sur votre radio ici.

0: Celui qui chante, Michel Berger, sur votre radio ici. Et ceux qui rigolent maintenant, ce sont Valérie Damido et Éric Bastien, qui sont avec Anne-Sophie d'ici Sud-Lorraine, qui a un talent très particulier, alors qu'il ne sert pas à grand-chose, il faut bien l'avouer. Et Stéphane, d'ici Paris-Île-de-France, qui jouait à Hautaquet, alors qu'il était dans un train. Et ça passait très bien sur votre radio ici.
1: Alors, on va parler d'un truc qui m'a fait crever de rire, parce que c'est arrivé à moult amis à moi. Anne-Sophie, c'est ma petite chèvre de la semaine. Parce que elle rencontre le fils d'un patient avec qui elle sympathise. Voilà, et puis elle le voit à l'extérieur, et là, elle se rend compte que le gars, il est assez imbu de sa personne. Il dit toujours, ah, moi, je, ta, ta, ta. Et là, qu'est-ce qui se passe? Ta copine t'envoie un texto pour te dire ça s'est passé comment?
2: Et là. Voilà. Et là, je réponds à ma copine, enfin, je pense répondre à ma copine en disant, oh, la cata, laisse tomber, j'ai une fille, t'as papa qui se la pète, vraiment un trou du cul. Et je reçois la réponse, et la réponse, en fait, eh ben, c'était lui. Et je lui avais envoyé à lui le message.
1: Et il a répondu quoi, lui?
2: Il a répondu, oh, ben, c'est bien, maintenant, je sais ce qu'il en est, à jamais.
1: Oh mon Dieu.
2: Ah oui. Quand j'ai raconté ça à ma copine, puisqu'on a ri. Après, à ce moment, j'étais pas.
1: Bah oui.
2: Et après, j'ai dit, oh, puis après tout, bon, pas trop pire, c'était fait.
1: Bon, tu l'as jamais revu ou pas?
2: Non, je l'ai jamais revu.
1: Oh, bah oui, tu m'étonnes. Oh mon Dieu. Bah oui. C'est-à-dire que c'est vraiment un fils à papa qui se la pète.
2: Ouais. J'aime pas les gens qui se la racontent comme ça. Non. Moi, j'aime bien les gens simples.
1: Eh bah, t'as bien raison, ma chérie. Moi non plus, j'aime pas les gens qui se la pètent. Alors.
2: Voilà, exactement.
1: Par contre, là, excuse-moi, mais avec ma réalisatrice Céline, on a eu un petit moment de...
3: De fraîcheur.
1: Non, d'angoisse. Parce que figure-toi que ma petite Anne-Sophie, elle a un talent inutile.
3: Ah.
1: Elle tord ses bras à 90 degrés à l'envers. C'est-à-dire, tu peux m'expliquer comment tu fais?
2: En fait, si tu veux, par exemple, si je pose mes mains à plat sur une table, la partie de devant le coude, en fait, et le coude vont se tordre et repartir de l'autre côté.
1: Ah my God.
2: C'est une malformation de naissance.
3: On a essayé, mais...
2: Quand je fais ça à la maison, mon mari, il est dégoûté. Mes enfants aussi, elles partent en courant. C'est ce que tu fais, maman.
1: En régie, il y a Roxane qui a la technique, qui fait, moi aussi, ça, c'est mon truc. Bah, tu nous montreras comment c'est, Roxane, qu'on puisse voir en vrai. Voilà.
2: C'est bizarre, ça fait bizarre.
1: Ok, ça fait bizarre.
3: On travaille avec des gens strange un peu.
1: Ouais, mais moi, j'adore. Ouais. Alors, ma chérie, écoute bien. Là, c'est à 6 points, t'es en tête. Je vais te donner l'opportunité d'en marquer 5 de plus. Grâce à la question cash et cette petite musique. Téléphone, on aime, c'est bon.
3: Ça appelle à Stéphane qui adore Robert.
1: Ah, j'adore. Alors, ma petite Anne-Sophie, quel est le surnom du ministère français de l'économie et des finances? Quel est le surnom du ministère? Écoute bien, le ministère français de l'économie et des finances. On lui donne un nom plus court. Top chrono, 10 secondes. On dit...
2: Oh,
1: ah si. Si, chérie.
2: Des finances.
1: On sait bien...
2: Les impôts?
1: Ah non, on n'appelle pas ça les impôts. On appelle
2: l'économie
1: ça...
2: Les finances.
1: On appelle
2: les
1: ça...
2: Les finances publiques.
1: Bercy. On appelle ça Bercy. Mmh. Parce que leurs bureaux sont à Bercy.
3: Et merci beaucoup, hein.
1: Oh là là, bon allez, je te...
3: Ta femme travaille à Bercy, je la suis parfaitement.
1: Bon, tu restes en tête avec 6 points.
3: Faites attention, ma femme travaille à Bercy, faites attention à les dossiers.
1: Faites attention à...
3: Ah, excusez-moi, nous repartons en direct, retrouver notre reporter depuis la Grande Couronne en direction de Paris. Stéphane, comment ça va dans le train?
4: Ça va super bien, en plus il y a la clim, alors c'est bien.
3: Parfait, on est où là? Parce qu'on sera... Alors, pour ceux qui nous rejoignent, on s'approche de la Tour Eiffel, c'est là que tu vas.
4: Oui,
3: on en est où,
4: et là,
3: là
4: je suis à Rosa Parks, qui est juste avant Magenta.
1: Ah bah ça va, t'as encore un petit 20 minutes quand même.
3: Ça part pas grand monde tout ça, mais t'es pas loin. En gros,
1: t'arrives.
3: On y croit, il nous reste quelques minutes avant d'arriver au pied de la Tour Eiffel. Oula.
4: Oui.
3: Je sens le coup de frein.
1: Ah bah c'est le métro là.
3: Je sens que c'est bloqué. Bon Stéphane, alors nous jouons avec toi depuis tout à l'heure. Stéphane, des petits soucis quand même, un petit gaffeur aussi, hein, Stéphane.
1: Ah oui.
3: Stéphane est dans une grande surface, il y a un monsieur qui propose de déguster du nougat. Qu'est-ce qu'il dit Stéphane?
4: Non merci, je suis pas très fromage.
1: Voilà. Ah bah oui, bien sûr.
3: Mais oui, le gars ne sait pas reconnaître du nougat du fromage. Bon voilà, non mais ça s'arrête pas là. Au cinéma, bon, Stéphane, il voudrait bien entrer dans une salle, hein, si le film a commencé, mais qu'est-ce qu'on t'a dit?
4: Je travaille pas ici, monsieur.
3: Voilà, parce qu'il demande. Il dit, est-ce que je peux rentrer? Est-ce que je peux aller là? Le film doit. Non, mais je travaille pas. Voilà, puis c'est comme ça, tout le temps comme ça. C'est pas fini. Il mange une galette des rois au boulot, alors qu'il a un plombage. Le plombage, il saute.
4: Voilà, à cause de la fève, à cause de la...
1: Ah, t'as croqué la fève.
3: Eh oui, alors du coup, il y a du sang un petit peu partout, il a fallu aller chez le dentiste, et après tu travaillais, le patron, il a pas aimé. Hein.
4: En plus, devant le directeur qui faisait un discours pour la nouvelle année.
3: Oh, ça, voilà. Oh, le sang. Bon, je crois que je vais arrêter là, parce qu'on a bien senti que, voilà, du bon Pierre Richard, quand même. Hein. 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

0: Charlotte Cardin qui sera à la Foire au vin d'Alsace à Colmar le 5 août. Tant pis pour elle dans la playlist de votre radio ici. Valérie Damido et Eric Bastien sont à présent avec Christophe d'ici Dromardèche qui lui aussi raconte comment il a rencontré sa femme. Et Linda d'ici Saint-Étienne-Loire qui fait tout pour récupérer des points, que ce soit les siens ou ceux de Christophe. Vous êtes top, Linda.
1: Alors, tu as rencontré ta chérie dans un bal, c'est ça? Au bal masqué, ohé, ohé. Alors, c'était pas au bal masqué, c'était au bal des pompiers, c'est ça?
2: C'est ça.
1: Ton père était pompier ou son père était pompier?
2: Non, son père était pompier. Donc c'était le passage obligé.
1: Oh my God. Et alors, comment ça s'est passé?
2: Ça s'est passé très bien, ça s'est passé comme ça devait se passer.
1: L'alcool faisant, tu l'as invité à danser, c'est ça? J'adore le alcool faisant. Bon, j'étais à 3 grammes, je me suis dit, tiens, je vais l'inviter à danser une rumba.
3: Excuse-moi, Christophe, là, y a le quota de mots est dépassé. Ça suffit, Christophe.
2: Histoire de vaincre un peu sa timidité.
3: Voilà.
1: Un scorpion timide, fait croire ça à qui?
3: Et alcoolique.
1: Alors, tu l'invites à danser sur quoi?
3: Le bal masqué.
2: Non. Mais à l'époque, on en fait les slow.
1: Ah oui, d'accord. Bah, alors, c'était quoi le slow?
3: Le bal masqué.
1: Comment ça, tu ne sais plus?
2: Je ne sais plus quel slow c'était. Je ne sais pas si c'était pas Scorpion.
1: Oh my God, Scorpion.
3: Il aurait été Balance qu'on aurait inventé le groupe. C'est fort. Scorpion, le signe, le groupe. Voilà.
1: C'est ça, t'as dansé là-dessus avec elle?
2: Pardon?
1: Tu as dansé sur ce slow de Scorpion, là?
3: Oui, je crois qu'on a perdu le gars, là.
1: Lui, c'est ça.
2: Non, mais je l'entendais très mal, donc oui.
1: On oublie que nos candidats sont au téléphone, ils sont parfois loin, donc des fois, c'est pas facile. Alors, tu t'es marié en 93, donc c'est l'amour fou. On va tout de suite passer à la question qui va te faire gagner 5 points de plus. Écoute bien. Quel créateur est devenu célèbre grâce à ses semelles rouges? Quel créateur est devenu célèbre grâce à ses semelles rouges? Très facile, top chrono, 10 secondes.
2: Créateur, ses semelles rouges?
1: Ouais, les semelles rouges. Les semelles rouges. Attends. Linda, tu sais ce que c'est le créateur des semelles rouges?
4: Grave, le Boutin.
1: Et voilà. C'était Christian Louboutin. Toutes ses chaussures ont une semelle rouge. Et c'est quand même un truc. Donc, pas de points, mais t'es cool.
3: Je sais pas, on donne le point à Linda, puis on pose une question à Christophe.
4: Ouais, j'ai répondu direct.
3: Bon, c'est pas la règle du jeu, mais si vous voulez, on peut.
1: Alors, je sais qu'on est très libre de notre radio. Je sais que nous sommes, toi et moi, responsables de l'édito, des règles,
3: tout
1: de tout.
3: Tout à fait, oui. Écoute, Linda, j'ai tout tenté. Non, mais j'ai tenté, j'ai tout essayé.
4: Ça veut pas les 4 points, ça veut pas faire des travaux.
3: Attends. Mais t'as compris que t'avais rien à faire dans sa team, t'es avec moi, reste donc, regarde, je te mets en plus en avant, en parlant de ta maladresse qu'on adore. Et ça a commencé très jeune, je vais vous dire, Valérie, parce qu'à 13 ans, avec son frère, ils vont chez leur oncle pour aller chercher les cousines. Ils arrivent, il y a plein de monde dans l'appart. Ils se posent dans le canapé, vas-y que je te pose les chaussures, vas-y que je te grignote les trucs. Tiens, c'est sympa, il y a la télé, puis au bout d'un moment, ils regardent. C'était l'appartement au-dessus, c'était juste chez des gens que personne ne connaissait.
1: Mais comment ils sont rentrés?
3: Je sais pas, c'était ouvert.
1: Comment vous êtes rentrés?
4: La porte était ouverte, on est rentrés. Voilà.
3: Ils se sont retrouvés chez les Durand alors qu'il fallait chez les Dupont, 3 étages au-dessus. Ça, c'était quand elle avait 13 ans. Oh non, mais ça s'arrête pas là. Hein. Vous savez, des fois, elle croise des gens, elle fait la bise, elle papote, mais elle sait pas qui c'est. T'as passé plus d'une demi-heure, il paraît, dans la rue à discuter avec un type sans savoir qui c'était.
4: Ouais, ça arrive, ouais. Mais c'était rasé la tête, hein. Il m'avait dit qu'il s'était rasé la tête.
3: Mais tu sais toujours pas qui c'est. Non, mais tu sais pas qui c'est aujourd'hui non plus. Linda, je ne peux plus rien faire pour toi à part te poser une ultime question.
1: Tu peux les marquer, les 5 points, la question, peut-être que tu vas la trouver.
3: Oui, évidemment. Allez, on part au Japon. On y va, Linda.
1: Oh là là, t'es fort en musique japonaise.
3: Oui, vous avez vu, hein.
1: J'aime bien ce petit instrument que t'as acheté, là.
3: Exactement.
1: Allez, voilà. Mets tes lunettes, va.
3: Je suis inquiet, ça fait longtemps que j'ai pas entendu Christophe. J'espère qu'il va bien. Quel condiment est utilisé sous forme d'une pâte verte comme condiment dans la cuisine japonaise. Condiment, top chrono, forme d'une pâte verte dans la cuisine japonaise. On y va là, hein. Linda.
4: C'est le wasabi.
3: Oui.

0: Vous écoutez ici Bill Medley, Jennifer Warne, The Time of My Life. Des idées de sortie, d'activité ou de détente près de chez vous, c'est ce que vous propose tous les jours votre agenda de l'été qui arrive maintenant. Ensuite, retour de la musique avec Les Innocents et les meilleurs moments d'Au Taquet avec Valérie Damido et Éric Bastien jusqu'à 13h sur votre radio ici.
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10: Vous prenez la route aujourd'hui depuis la Creuse pour rejoindre la façade atlantique ou la Méditerranée. Prévoyez un petit peu de temps, hein, un petit peu plus que d'habitude. Bison futé voie orange ce vendredi dans le sens des départs et annonce déjà un samedi rouge sur le plan national. Les difficultés sont attendues notamment sur les grands axes vers Bordeaux, l'Espagne et l'arc méditerranéen. Si vous pouvez avancer c'est votre départ ou rouler en dehors des heures les plus chargées, je vous prie de croire que vous gagnerez du temps. Et si vous prévoyez un passage en déchetterie aujourd'hui dans le sud de la Creuse, attention aux horaires d'été. Les sites de Moutier-Rosaille et de Faux-la-Montagne ouvrent désormais uniquement le matin. Pensez à avancer votre déplacement plutôt que d'attendre la fin de journée.
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0: Musique comme Les Innocents en concert le 31 juillet à Ilion dans les Côtes d'Armor dans le cadre du festival Folie en Baie ou encore à Paris et à Calais en octobre, l'autre Finistère.

0: Les Innocents sur votre radio ici à l'autre Finistère. Faisons maintenant connaissance avec Patrick, d'ici Provence. Un homme parfait, ce n'est pas moi qui le dis mais lui. Et Magali d'ici Garlozère qui aime beaucoup les monuments historiques. Ce qui a inspiré Éric Bastien, il a essayé de faire des compliments à Valérie Damido tout en maladresse. C'est donc tombé à plat et à côté comme d'habitude.
1: Il paraît, Patrick, que tu es l'homme parfait, que tu n'as pas de défaut.
2: Je n'ai aucun défaut.
3: Oui, bien sûr.
2: Non.
1: Aucun.
2: Aucun. Je bois pas, je fume pas, je drague pas. Ah non, draguer, c'est peut-être pas un défaut, ça.
1: Mais non, mais tu n'es pas. Alors, tu n'es pas râleur. Tu n'es pas.
2: Je suis pas râleur. Non.
1: Tu n'es pas de mauvaise foi.
2: Non, mais je dois bien avoir, mais il faut demander peut-être à d'autres personnes, pas à moi.
1: Ouais, peut-être à tes enfants. Mm-hmm. Tu n'es
2: jamais. Peut-être à mes enfants, oui.
1: Ouais, tu te mets jamais en colère pour rien. Tu n'es pas de mauvaise foi.
2: Non, je suis pas de mauvaise foi. En colère, ça m'est peut-être arrivé quelquefois, mais très peu.
1: Tu es l'homme parfait. D'accord, ok.
2: Voilà, je suis l'homme parfait.
1: L'homme parfait. Eh bien, sachez, mesdames, que l'homme parfait habite à Digne-les-Bains, qu'il s'appelle Patrick. Voilà. Allez, on va marquer 3 points de plus tout de suite, Patrick, avec la question à choix multiple. Je vais te poser la question, je vais te proposer des réponses, et à mon top chrono, tu auras 10 secondes pour me donner ta réponse. Quel est le titre du film avec Didier Bourdon, Camille Lou, Thierry Lhermitte, Maxime Gasteuil et Chantal Latsou qui sort aujourd'hui au cinéma? Alors, Le jour J, Permis de rire, Chasse gardée 2, Chonchon des bois.
3: Très bon film.
1: Je répète, qu'est-ce qui sort aujourd'hui avec Didier Bourdon, Camille Lou, Thierry Lhermitte, Chantal Latsou? Le jour J, Permis de rire, Chasse gardée 2, Chonchon des bois. Top chrono, 10 secondes.
2: Je crois que c'est Permis de rire.
3: Chonchon des bois, gros blockbuster. Très très bon.
1: Très bon. Et c'est une mauvaise réponse. Oh, tu n'as pas écouté ce que j'ai dit au début de l'émission.
3: Ah, puis depuis le début de la semaine, vous le dites,
1: Valérie. Oui, ce qui sort aujourd'hui, c'est le film dont votre radio ici est partenaire, c'est Chasse gardée 2. D'ailleurs, on offre des places, 4 places pour aller le voir. Bon, bah, si tu n'es pas sélectionné pour la finale, tu pourras aller le voir. Et donc, c'est avec Didier Bourdon. Donc, eh bien, pas de points pour toi, mon chaton.
3: Eh oui, Magali avec ici Garlozère. Combien elle a, Magali? Elle a qu'un point pour l'instant, c'est
1: un
3: ça
1: point.
3: Magali, on se laisse pas aller. Oui, elle habite à Aubord dans le Gard, elle s'est bricolée, elle est vendeuse en épicerie fine, elle nous l'a dit. Alors dis-moi, Magali, pareil, et d'ailleurs tout à l'heure tu as évidemment parlé de ton soutien à Valérie Damido en disant que tu l'adorais, c'est aussi pour ça que tu aimes les monuments historiques. Bah, vous êtes un monument, Valérie, et vous êtes rentrée dans l'histoire, ne le prenez pas mal, c'est un compliment. C'est quoi les monuments historiques que tu aimes bien? Elle dit rien, Valérie.
1: La violence n'est pas une solution.
3: Ah non, je prenais comme un compliment.
1: La violence n'est pas une solution.
3: Bon allez, c'est quoi ton monument historique préféré? Ça lui a fait du bien, elle a crié, elle va mieux. Elle arrive encore.
4: Alors moi, j'aime énormément le pont du Gard. Je trouve qu'il est magnifique.
3: Et oui, c'est vrai, le pont du Gard, bien sûr.
1: C'est beau le pont du Gard.
3: Oui.
4: Voilà.
3: Et puis?
4: Et puis j'aime également la Tourmagne sur Nîmes, je la trouve aussi fabuleuse.
3: Ok. Tu collectionnes les parfums, les bouteilles depuis que tu es jeune, les grosses bouteilles et les miniatures. Voilà, t'en as une cinquantaine à la maison. Il paraît que tout est bien rangé, un peu maniaque hein, aussi.
4: Très maniaque. Et ça donne

0: pas être simple à nettoyer toutes ces petites bouteilles. Ça me fascine toujours. J'adorerais pouvoir collectionner les bouteilles, mais ça doit être dur à nettoyer quand même.
1: Alors, c'est pour ça que à chaque anniversaire, j'avais droit à une petite vitrine où je pouvais mettre mes petites miniatures à l'intérieur.
2: Non, mais voilà. Avis, ça, elle nettoie bien parce que je vous l'ai dit, elle est maniaque. Elle regarde 100 fois si elle a bien fermé la porte d'entrée, 100 fois. Hein. Les fenêtres, elle éteint les lumières. C'est une stressée. Hein. T'es une stressée, toi, Magali.
0: Bah, elle éteint les lumières, c'est pas Versailles ici.
2: Non,
0: hein.
2: Mais non, mais quand même, bon, voilà.
0: Tu sais combien ça coûte de laisser les lumières allumées? Ça coûte un PEL. Voilà.
2: Regardez, je vous ai laissé allumer depuis longtemps, puisque vous êtes ma lumière. Mais vous êtes une lumière. Vous savez, je vous fais que des compliments, vous prenez tout bas, là.
3: Mon monument historique. Allez, dépêche-toi de poser ta question.
2: Vous savez, je vais vous réconcilier avec moi en vous mettant votre extrait préféré, Valérie. Ah ben, je vous le mettrai en vérif, parce que sinon, ça va nous donner la réponse.
0: Ah, d'accord.
2: Que collectionne un lépidoptérophile? Je répète, un lépidoptérophile. Est-ce qu'il collectionne des pattes de lapin? Des laptops? Ce sont des ordinateurs portables, des papillons ou des chutes de papier peint marouflées avec amour par notre monument historique Valérie Labidou. 10 secondes. Top chrono. Allez vite.
1: Je dirais les papillons.
2: Les papillons, hein. Ce que collectionne un lépidoptérophile. Et on va l'écouter cette chanson parce qu'elle adore. C'est les papillons.
4: Papillons de lumière. Ouh. Sous les projecteurs. Eh oui.

0: Quatre enfants plus loin, Gauvin Cerf, qui est en tournée à partir du mois de septembre. Première date à Montrouge, Grenoble, Château-Renard et ailleurs. Et il y en a forcément une près de chez vous. Valérie Damidot et Éric Bastien sont maintenant avec Laurent d'ici Provence et Clotilde d'ici Pays de Savoie. Clotilde qui a un petit peu peur de l'eau pour une bonne raison qu'elle nous raconte sur votre radio ici.
1: Alors, Laurent, alors il paraît que, donc à Aubagne, là, enfin en tout cas, c'est pas loin d'Aubagne, tu fais partie du comité des fêtes de Baudinard.
2: Alors, c'est dans Aubagne,
1: hein, c'est un quartier, c'est un mot d'Aubagne, oui. D'accord.
2: Un mot agricole qu'on a tendance à appeler principauté d'ailleurs de Baudinard.
1: Ouais.
2: Et qui met en avant tout ce qui est, toutes les traditions agricoles, le travail de la terre. Par les agriculteurs à l'âge des chevaux. Voilà, donc on essaie de continuer à faire vivre ça et avec des repas, avec des cavalcades, donc des défilés de chevaux et de chars. Voilà, c'est 10 jours par an.
1: Ah oh bah c'est bien ça, il paraît qu'il y a même voilà. Des enfants qui mettent des petits costumes et
2: absolument,
1: tout.
2: Absolument, ils sont tous habillés en provençaux.
1: Ouais.
2: Et c'est juste magique à voir. Hein.
1: Bah oui, ça doit être très très beau.
3: Bah, les traditions, c'est beau. Hein,
1: bah moi, de toute façon, j'adore. Alors, mon chat, attention, c'est la question qui peut te rapporter 3 points de plus. C'est la question à choix multiple. Je te pose la question, je te fais des propositions. T'as 10 secondes à mon top chrono pour me dire quel est ton choix. Alors, je te mets un petit sketch.
4: Avec ma femme, en Bretagne, au restaurant, à Cancale, moi, je demande toujours des huîtres de Bourgogne.
5: Vous avez bien raison.
4: Ah, pour ces faire, non?
1: Eh voilà.
4: Seulement les gars du coin et les gars de Cancale.
1: Alors, les huîtres de Bourgogne, de Chevalier-Laspalès, on va parler d'huîtres, Laurent. Combien de temps vit en moyenne une huître avant d'être consommée? Combien de temps vit en moyenne une huître avant d'être consommée? 1 an, 3 ans, 5 ans, jusqu'à ce que Éric Bastien tombe dessus.
3: Bien sûr.
1: Voilà, combien de temps ça vit une huître avant d'être mangée? 1 an, 3 ans, 5 ans, jusqu'à ce qu'Éric Bastien la ramasse.
3: Ça va vite.
1: Top chrono, 10 secondes.
2: Alors je vais dire 3 ans, mais il me semble qu'elles peuvent être mangées à 1, 3, 5, j'avais vu un reportage, je vais dire 3 ans.
1: Eh bien c'est totalement 3 ans, et pendant 3 ans elle est dans les parcs ostréicoles, elle est déplacée, affinée, et puis au bout de 3 ans, bim bam boum, on la mange, 3 points de plus, tu as 7.
3: Eh hey, Laurent.
2: Oui.
3: Laurent, eh hey. T'es content, hein?
2: Ah j'adore.
1: Ouais. Voilà,
3: c'est pour le déstabiliser, comme ça, il va penser à
1: autre chose. Oui, bien sûr, ouais. Mais il n'a pas l'air déstabilisable. Hein. Je
3: Clotilde.
1: Te rappelle qu'il était dans l'armée. Oui, voilà, oh, allez.
3: Clotilde est dans sa grotte, toujours. Elle a. Oui, oui, elle va bien, Clotilde, avec ici Pays de Savoie. Alors, en parlant de. Tout à l'heure, tu nous as dit que tu avais appris à nager le crawl. Mais il paraît que. T'es vraiment traumatisé quand même. À cause du film?
6: Non, les mamans à la piscine.
3: Ah, c'est pas les dents de la mer, t'es traumatisé par les mamans à la piscine, c'est-à-dire?
6: Ouais. Non, quand j'ai appris à nager à 20 ans, la première chose que m'a dit le maître nageur, de ta génération, c'est ou les mamans à la piscine, ou le film Les Dents de la Mer. Alors je l'ai regardé avec des yeux, me dire, mais qu'est-ce qu'il me raconte? Et en fait, en expliquant, et il me dit de ma génération, il y a beaucoup de personnes qui ont peur de l'eau, parce que soit ils ont vu le film Les Dents de la Mer.
3: Bah oui.
6: Peut faire peur, effectivement,
3: ouais.
6: Ou soit c'est la période où les mamans accompagnaient les enfants de maternelle, enfin de primaire,
3: ouais.
6: À la piscine et s'occupaient pas forcément des enfants quand ils étaient dans la piscine.
3: D'accord, donc.
6: Et donc, effectivement, moi j'ai vu la tasse et j'ai eu l'impression que ça a duré.
3: Bien sûr.
6: Est-ce que quelqu'un finisse par me récupérer?
3: T'inquiète pas, Claudine, on va pas aller sous
6: mais
3: l'eau. Et là, on va relever la tête de l'eau, justement, et on va aller au plus haut plongeoir, aux 10 mètres. On y va avec cette question qui vaut 3 points. En 2023, un supermarché breton a dû être évacué. Mais à cause de quoi? D'un client déguisé en dinosaure, une invasion de mouettes affamées, un robot aspirateur incontrôlable, une fuite de camembert trop affinée, déclarée arme chimique par les pompiers. Top chrono, 15 secondes, pardon.
1: 10.
3: Ah, 10, oui, généralement.
1: Oh là là.
3: L'invasion, le client, le robot, la fuite de camembert. Allez.
6: Je crois qu'il y a des mouettes, on va dire.
3: L'invasion de mouettes affamées, oui. Supermarché breton qui a dû être évacué il y a 2 ans, c'est arrivé à Concarneau. complètement fou cette histoire. C'est joli Concarneau. Des mouettes qui ont pris l'assaut dans un magasin, voilà, après qu'une porte automatique reste ouverte. Non mais c'est fou, hein, c'est ça. Et résultat, bah, poissonnerie dévalisée, cri dans le rayon, client en panique, remake breton des oiseaux d'Hitchcock.
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0: Breakfast in America, Super Tramp. Dans une minute, Valérie Damido et Eric Bastien sont à nouveau avec Laurent d'ici Provence, qui a un souvenir particulier d'un concert de Big Flo et Oli, et Clotilde d'ici Pays de Savoie, qui aurait aimé avoir les questions de Laurent. Et ça, Clotilde, si vous saviez le nombre de candidats qui nous ont dit la même chose pendant ces deux années d'au taquet sur votre radio ici.
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4: J'aurais refait la chanson, Valérie. Elle est jolie, elle est...
5: Bon, je vous la ferai demain. Oui, fais-la-moi demain. Allez, Laurent, il a 7, Clotilde, elle a 4. Laurent, il adore... Tiens, il adore ces chanteurs.
6: Il aurait dû y aller, il aurait dû le faire.
5: Oh, bah voilà. Alors, tu as été, donc tu adores Big Flo et Oli, tu as été les voir au concert à Toulon, et avec des amis, et vous aviez le maillot du Toulouse Football Club.
7: Oui, parce que moi je suis originaire de Toulouse, et autant je parlais de l'OM avec Eric, autant mon club de cœur c'est le TFC.
4: Et
7: club qui est particulièrement... qui plaît beaucoup à Big Flo et Oli, parce qu'ils sont de Toulouse.
4: Ils sont là-bas.
5: Oui.
7: Voilà. Donc j'ai dit, on va leur faire honneur, et j'ai habillé tout le monde en maillot du TFC.
5: Ouais, sauf que qu'est-ce que t'as fait, toi ?
7: Sauf qu'arrivé sur place, on vient de gagner la Coupe de France, il y a une interaction dans le concert qui se fait, parce que forcément, on est à Toulon, et on est 5 à être habillés en maillot du TFC. Et à un moment, Florian me regarde, il regarde mon maillot... Je le prends, j'envoie et je me retrouve du coup en Marcel à Toulon un 15 novembre.
5: Et voilà, parce que Oli, il a pris le maillot, il l'a gardé pendant le reste du concert et toi, tu t'es caillé les miches, en gros.
7: Voilà, alors c'est pas Oli, c'est Florian, son
5: frère. Ah, c'est bon, d'accord,
7: voilà.
5: Donc, ok.
7: Si, mais écoute, j'ai eu froid, je regrette pas mon cadeau. Mais j'ai eu froid.
5: Alors, écoute bien, c'est la question qui peut te faire gagner 5 points de plus. Ça serait un sans faute. Hein. C'est la question K. Je pose la question à mon top chrono. Tu as 10 secondes pour me donner la réponse. Quel est le tube qui a fait exploser la carrière de Clara Luciani en 2019? Quel est le tube qui a fait exploser la carrière de Clara Luciani en 2019? Top chrono, 10 secondes.
7: Alors, sur Clara Luciani, il n'y a qu'un titre qui me vient, c'est La Grenade.
5: Alors, est-ce que c'est La Grenade? Eh bien, nous allons immédiatement vérifier en musique. Eh bien, pour Lolo...
7: C'est la seule que je connaissais.
5: Eh bien, c'est un sans faute, mon chat, tu as 12
4: là. Oh là là, 12. Comment il fait pour avoir 12 celui-là?
5: Bah c'est un sans faute, il a répondu à tout, il a 12.
4: Clara Luciani en live ce soir à 20h, bien sûr. L'ICI Live ce soir, 20h au micro d'Émilie Mazoyer, le concert live à retrouver sur ICI. Voilà, j'essaie de m'occuper comme je peux, parce que Clotilde, j'ai peur quand même un petit peu là. Hein.
8: Clotilde,
4: j'aurais
8: préféré ces questions.
4: Alors, un grand classique
5: sache
4: de l'émission,
5: que ça fait 18 mois qu'on fait cette émission.
4: On nous le dit tous les jours.
5: Et ça fait 18 mois que...
8: C'est
5: toujours, bien sûr, bah oui.
4: Ça fait déjà 18 mois qu'on se voit tous les deux, tous les jours. Voilà. On vient de se rendre compte avec Valérie que c'était plus possible, ça ne peut pas durer. Voici la chèvre. Je ne parle pas de Valérie, bien sûr. Ça va, Valérie? Elle est sous la table. Quand Clotilde avait 7-8 ans...
5: De l'appeler Clotilde.
4: Clotilde 2, ouais. Parce qu'il y a Clotilde 1 et Clotilde 2, bien sûr. C'est comme Jean-Paul, n'importe quoi, bref. Il pouvait être le truc de la vanne.
5: D'accord, allez.
4: Bon, 16 qu'elle a fait? Elle a poussé son frère qui était dans la poussette. Oui, elle a lâché la poussette du petit dernier dans la porte du chemin.
5: Quoi?
4: Mais ça va pas.
5: Mais tu es Belzébuth, comme le chat de Laurent.
4: Non mais il s'est retrouvé les quatre roues en l'air. Il va bien le petit frère ou
8: Il va très bien. Moi je crois qu'il a peut-être quelques séquelles, mais je suis pas sûr.
4: Bien sûr. Vous voyez le mec des Goonies, c'est le mec aujourd'hui, c'est le même.
5: Ah c'est Choco.
4: C'est Choco, ouais. Non, Sinoc.
5: Ah Sinoc, ah oui. Voilà.
4: Alors. Clotilde, nous allons jouer et merci pour ton rire parce que c'est très communicatif et ça fait du bien. Comment s'appelle le petit singe pour 5 points meilleur ami d'Aladin? Avec un petit extrait, bien sûr.
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4: Et voilà, comment s'appelle le petit singe meilleur ami d'Aladin dans le dessin animé de Disney? Top chrono, 10 secondes.
8: Abu, non? Quelque chose comme ça.
4: Abu?
8: Abu, ouais.
4: Abu. Abu ou pas bu?
5: Elle
4: va boire la tasse ou elle va pas boire la tasse, celle-là? Oui, c'est Abu.
5: Alors,
4: Abu.
5: Non, c'est Abu. Alors, on te le prend parce que. Voilà, mais il s'appelle Abu quand même, hein.
4: Oui, c'est Abu, oui.

Juliette Armanet. C'est la fin des meilleurs moments d'Au Taquet pour aujourd'hui. Mais on recommence lundi avec Valérie Damido et Éric Bastien. Il sera question de serpents dans les toilettes, de rencontres insolites et de quiz musical, entre autres, sur votre radio ici.

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1: Très bonne fin de semaine avec votre radio ici. Il est 13h. Le journal Valentin Bertrand. Bonjour Valentin.
2: Bonjour à tous.
1: À la une ce vendredi.
2: La Gironde et les Landes replongées dans le cauchemar des feux monstres de 2022. En trois jours, on est à la moitié du bilan de ces méga-feux étalés à l'époque sur deux semaines. Nous ferons le point au plus près de ces incendies, ce feu toujours imprévisible et hors de contrôle. Nous serons aux côtés des évacués et puis nous tenterons de nous projeter à quoi s'attendre dans les prochaines heures, les prochains jours, avec notamment la solidarité européenne qui se met en place. Et puis un petit bol d'air avec le Tour de France à l'assaut de l'Alpe d'Huez.
1: Valentin, c'est le plus gros feu de l'année.
2: 10 000 hectares parcourus au nord du bassin d'Arcachon. Rendez-vous compte, en 24 heures, cette surface a quadruplé. Les évacuations se succèdent. 35 000 vacanciers et habitants mis à l'abri. Des images de chaos et une progression jamais vue, comme l'indique la préfète de Gironde, Sophie Broca.
3: Il est là, ce grand incendie XXL. C'est un incendie XXL parce qu'il est imprévisible. Il fait des sauts d'un kilomètre. Et puis il est XXL parce qu'il est vorace. Il a déjà détruit 10 000 hectares. Ma priorité, c'est bien sûr de protéger les vies, les populations. Et donc j'ai décidé, en accord avec monsieur le maire, le chef des pompiers et le général de gendarmerie, d'évacuer et le Porge et l'Aige. Alors, c'est pas facile, je voudrais saluer les habitants, parce que partir en pleine nuit, partir en urgence, c'est difficile, ça fait peur, c'est traumatisant, c'est d'autant plus traumatisant qu'un certain nombre de maisons ont été détruites, 53 pour être tout à fait exact. Il y a aussi un camping qui a été détruit par ce feu, mais je voudrais souligner que c'est aussi 2000 maisons qui ont été sauvées grâce au travail extrêmement précis et déterminé des sapeurs-pompiers.
2: Les pompiers encore devancés par la vitesse de propagation des flammes. Stéphanie Scoc, vous avez aussi suivi pour ici Gironde ce point des autorités. Puis Stéphane, ce matin, vous avez rayonné autour de l'Aige-Cap-Ferré dans les zones touchées par l'incendie. Quelle est l'étendue des dégâts, Stéphane? Racontez-nous un petit peu ce que vous avez vu.
4: Eh bien, effectivement, j'ai commencé ma route ce matin depuis Lacanau pour venir ici, jusqu'ici à l'Aige. Et je suis passé par une des communes qui était la plus en difficulté ce matin, c'est celle du Porge, qui pensait que le feu était passé, que c'était terminé. Eh bien, il y a eu des reprises de feu cette nuit. Et réellement, l'incendie, là encore, a fait des dégâts. Je ne sais, j'ai pas le décompte exact des maisons qui ont brûlé au Porge, mais je sais qu'il y en a eu un certain nombre. Sur toute cette ligne de front, on n'avait jamais vu ça de mémoire de pompiers ici dans le sud-ouest. Eux qui pensaient pouvoir tenir une ligne de front à l'ouest de la commune de l'Aige-Cap-Ferré, sur la route du Grand Cros. Le Grand Cros, c'est une plage très fréquentée l'été par les touristes. Eh bien, ils n'ont pas pu tenir cette ligne de front. Ils ont été obligés de faire demi-tour et le feu s'est avancé à 1000 hectares à l'heure, directement droit sur l'océan Atlantique, et il s'est arrêté au niveau de la dune. Voilà pour la tête de feu. Mais maintenant, c'est pas parce que cette tête de feu est arrivée à l'océan que les choses sont terminées. Bien au contraire, on a une ligne de front désormais de 20 km de long. Ça va devenir de plus en plus compliqué au fur et à mesure de cette journée.
2: Des conditions météo très défavorables, un bilan aussi déjà lourd chez les pompiers. 27 sont blessés, l'un d'entre eux venu de Seine-et-Marne à la cheville fracturé par l'explosion d'une bouteille de gaz. Quelques affaires de première nécessité, c'est tout ce qu'ont pu prendre les évacués au moment de fermer leur maison. On l'a dit, 80 ont brûlé, une cinquantaine totalement détruite. Anne, réfugiée au parc des expositions de Bordeaux, ne sait pas si elle reverra la sienne.
5: Moi, de laisser la maison, c'est un vrai crève-cœur parce que mon grand-père avait acheté la propriété en 1921. Ils ont commencé à construire avec mon père des maisons qui se sont agrandies au fil des années. Je suis extrêmement attachée à cette maison. Donc, de partir comme ça, vous pouvez imaginer ce que ça me fait. Voilà. Alors, j'espère qu'on va arriver à éviter que ça ne brûle, mais bon, vu ce qui arrive, enfin, vu l'ampleur de la chose, c'est... Voilà. Donc, c'est... Pour moi, c'est catastrophique. Voilà.
2: Anne, qui fait donc partie de ces 35 000 évacués en Gironde.
1: Et ça brûle aussi dans les Landes.
2: Cette fois, on est juste au sud du bassin d'Arcachon. Le feu est parti hier et a déjà parcouru 2500 hectares. Et à Biscarrosse et à Parentis en Borne, là aussi, la situation a évolué très vite. Il y a quelques minutes, le préfet des Landes, Gilles Clavreul, a dressé un premier bilan sur l'antenne d'ici Gascogne.
6: On poursuit l'évaluation des dommages dans le bourg de Biscarrosse. On a 105 bâtiments qui ont été impactés, détruits partiellement ou totalement par les flammes. Et le comptage est toujours en cours, donc c'est pas un bilan définitif. Et puis, on reste donc sur les 23 000 personnes évacuées jusqu'à présent, entre hier soir à compter de 20h15 et la fin de nuit avec plusieurs campings dans le nord de Biscarrosse qui ont été évacués.
2: Là aussi, des messages FR alerte envoyés sur les téléphones. Pour Emma, il a fallu partir très vite la nuit dernière de son camping où elle séjournait avec ses filles de 7 et 8 ans à la recherche d'un dortoir de fortune.
7: On était à la piscine et puis on a commencé à sentir les odeurs de fumée. Puis ensuite, on a senti les cendres nous tomber dessus. On a mangé, puis là, on allait à la soirée qui était organisée au camping. Et là, ça a viré un petit peu au cauchemar. On nous a dit que le camping va être évacué. Donc, on n'a pas réfléchi. On est allé à notre emplacement. On a pris les petites et puis c'est tout, les doudous. Et puis, on est arrivé au gymnase. Mais là, c'était l'horreur. C'était une fournaise. Donc on s'est dit, on prend la voiture, tant pis, on va dormir au bord de l'eau. La seule chose qu'on a prise, c'est les doudous pour les petites et les duvets. Et c'est tout. Tout est resté là-bas.
2: Des témoignages et les dernières infos qui sont à retrouver dans nos articles en direct sur ici.fr. Vous l'avez donc compris, la situation, elle a totalement dégénéré, favorisée par le vent de la nuit dernière et les pins particulièrement inflammables. Le directeur adjoint des pompiers des Landes, le colonel Romain Moutard, a suivi au plus près ces départs de feu incontrôlables.
8: Des éclosions qui tout de suite se propagent énormément à des vitesses que nous avons constatées hier après-midi qui étaient tout juste colossales. Et ensuite, ce que l'on appelle par la suite des développements convectifs où le feu produit son propre vent avec une puissance où nos collègues pilotes avouent eux-mêmes que la situation était véritablement dantesque vu d'en haut. Et je vous assure que les troupes au sol ne venaient que confirmer cet état.
2: Le directeur adjoint des pompiers d'Élan. Dans le Var, la situation au niveau de l'incendie n'est toujours pas fixée. Les pompiers regardent là le ciel, espèrent l'arrivée des orages. 30 mm de pluie attendue demain dans le Var pour peut-être parvenir à stopper enfin la progression de cet incendie. 2700 hectares parcourus, des surfaces qui s'ajoutent d'un département, d'un foyer à l'autre. Au global, depuis le début de l'année, ce sont 50 000 hectares brûlés en totalité ou en partie. C'est le bilan dressé par le ministre de l'Intérieur, Laurent Nunez. Avec donc cette nuit jusqu'à 1000 hectares parcourus en Gironde, la France n'est plus en mesure de faire face seule. Emmanuel Macron a donc activé le mécanisme européen de protection civile. En clair, Fabien Fourel, la France sollicite l'aide urgente de ses voisins.
9: Oui, quand un pays est dépassé par une catastrophe, il peut activer ce dispositif de protection civile. Les 27 États membres et 10 pays tiers y participent et se portent assistance. À Bruxelles, un centre de coordination recense alors les moyens disponibles et organise leur acheminement. Deux canadairs croates, deux avions bombardiers d'eau portugais et deux hélicoptères lourds tchèques et slovaques font ainsi route vers la France pour venir épauler nos pompiers. Ce mécanisme mis en place depuis 2001 n'est déclenché que dans les situations de tension. La France qui avait déjà eu recours pendant les feux géants en Gironde en 2022. En 2024, c'est l'Espagne qui l'avait activé après les inondations monstres à Valence. Plus de 800 interventions ont ainsi déjà été coordonnées en Europe et ailleurs dans le monde. Une aide salutaire alors que la France a déjà enregistré plus de 12 500 départs de feu depuis le 1er janvier, avec une surface brûlée qui dépasse déjà celle de l'année référence de 2022 et de ses méga-feux.
2: Et voilà les précisions de Fabien Fourel. On rappelle le bilan en Gironde, 10 000 hectares parcourus à ce stade par les flammes.
1: 13h09, on respire un peu maintenant avec une ascension en emblématique aujourd'hui sur la route du Tour de France.
2: Avec les 21 lacets de l'Alpe d'Huez, une montée hors catégorie et très attendue par le peloton et le public. La dernière fois, c'était en 2022, 500 000 spectateurs s'étaient amassés au bord de la route, une après-midi qui s'annonce donc comme un grand moment du Tour, François Sauvestre.
10: Néophyte sur le Tour, Baptiste Westrofer sait à peu près situer l'Alpe d'Huez, à défaut de l'avoir déjà grimpé.
11: Je sais que c'est une station de ski en haut.
10: Mais le Breton de l'équipe Lotto a évidemment conscience de tout ce que représentent ces 13 800 km d'ascension au milieu d'une foule en délire.
11: Truc de zinzin, c'est le week-end, les vacances scolaires, un beau partage avec le public, avec les lacets. C'est une montée mythique.
10: Lui non plus ne s'est jamais frotté à l'Alpe d'Huez sur le Tour de France, l'endroit idéal pour un coureur comme Kevin Vauclin qui adore se nourrir de l'énergie du public.
12: On a vécu de belles choses au Markstein, mais je pense que là, à l'Alpe d'Huez, ça va vraiment être une fête, quelque chose d'exceptionnel et il va falloir en profiter.
10: Rapidement lâché hier, Kevin Vauclin rêve, comme chaque coureur français, d'être à l'avant dans cet enchaînement infernal de virages en épingle. Et pourquoi pas plus, comme un certain Thibaut Pinot en 2015.
13: Il y a une étape de montagne à aller chercher, c'est bien celle-là. Victoire de Thibaut Pinot. Bravo. À l'Alpe d'Huez.
12: Je pense que chaque grimpeur français rêve de gagner là-haut. Moi, j'ai eu la chance de gagner là-haut, d'être tout seul dans ce col-là. Ça fait partie des 5 meilleurs souvenirs de ma carrière. Je souhaite à chaque Français de vivre ce que j'ai vécu. Ouais.
10: Reste à savoir quelles seront les ambitions de Tadej Pogacar, souvent briseur de rêves, surtout quand il veut marquer l'histoire, lui qui n'a jamais gagné à l'Alpe d'Huez.
2: Et le départ donné de Gap, maintenant dans une petite heure.
1: Merci Valentin Bertrand. L'actu revient à 14h et toujours avec vous, Valentin. Donc le Tour de France arrive à l'Alpe d'Huez. Alpe d'Huez, station de sport d'hiver emblématique de l'Isère, que nous découvrons ou redécouvrons dans moins d'une minute avec un épisode du podcast Partir sur votre radio ici.
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1: La montagne, ça vous gagne. Eh bien, c'est exactement ce que vous allez ressentir après cet épisode de Partir à l'Alpe d'Huez. Pas besoin d'aimer forcément les sports de neige. L'Alpe d'Huez, c'est une destination dont on peut profiter toute l'année avec votre radio ici.
19: L'Alpe d'Huez, c'est à la fois une étape légendaire du Tour de France et un grand domaine skiable parmi les plus appréciés. Mais c'est surtout une montagne pour tout le monde, en toute saison, que vous y alliez pour vous dépasser ou simplement pour en profiter. Et à la fin de cet épisode, vous saurez pourquoi les épreuves olympiques organisées ici en 1968 ont dû se tenir de nuit. Je m'appelle Célia Bugneroman, je suis chroniqueuse à Ici Isère et je vais souvent à l'Alpe d'Huez pour randonner, pour skier et même pour faire la fête. Mais moi, je monte pas à vélo. C'est ça que j'aime là-haut. Quel que soit son niveau sportif, tout le monde y trouve quelque chose pour se dépasser un petit peu. Bienvenue dans Partir, hors piste à l'Alpe d'Huez. Notre point de départ, c'est le village du Bourdoisan. 700 mètres d'altitude, en contrebas des 21 virages qui mènent à la station de l'Alpe d'Huez. Devant vous, l'épreuve la plus mythique du Tour de France, les 14 km de lacets serrés et 1120 mètres de dénivelé. Numéroté de 21 à 1, de bas jusqu'en haut, chaque virage porte le nom d'un vainqueur de l'étape. Par exemple, le virage 14, c'est celui de Thibaut Pinot. Et le 11, celui de la légende, Bernard Hinault. J'ai un premier conseil pour vous. L'Alpe d'Huez, ça se prépare. La station est très animée toute l'année. Le Tour de France, bien sûr, mais aussi du VTT, du ski, des festivals. Ce sont des événements formidables, mais ils attirent énormément. Se loger sur place, ça ne s'improvise pas. Je vous conseille donc de réserver votre séjour bien à l'avance.
20: Allez, un sourire, monsieur.
19: Bonjour. Pendant notre ascension, je vais vous parler du virage numéro 7. toute l'année, c'est juste un virage comme les autres. Mais quelques jours avant le passage du Tour, des centaines de supporters néerlandais débarquent ici. Avec des caravanes, des barbecues, des frigos, des générateurs électriques et des télés. C'est une déferlante orange. On appelle cet endroit le virage des Hollandais. C'est un lieu très festif et l'apothéose arrive quand les coureurs passent. Croyez-moi, c'est une expérience complètement folle. Sauf en cas de forte chute de neige, la route est ouverte toute l'année aux vélos, qui cohabitent avec les véhicules motorisés. Mais, exceptionnellement, quelques jours dans l'année, la montée est réservée uniquement aux cyclistes. Pour connaître ces dates, renseignez-vous à l'office de tourisme. Vous avez pédalé et vous êtes arrivé au bout de la montée ? Bravo ! Sachez qu'entre mai et septembre, l'Office de tourisme remet un diplôme officiel de la montée de l'Alpe à tous ceux qui ont fait l'ascension. Il est remis contre 1 euro symbolique reversé à une association. Mais au-delà de la performance, je vous ai promis de vous faire découvrir l'Alpe d'Huez pour tous. On y va tout de suite. On est donc arrivé devant l'office de tourisme. On est au cœur d'une grande station de ski et c'est comme on l'imagine, avec des remontées mécaniques, des grandes terrasses ensoleillées et des chalets en bois. Si vous voulez venir en transport en commun, des cars partent régulièrement de la gare de Grenoble. Il faudra en prendre 2 avec un changement à Bourdoisan. En hiver, il y a un service express, mais il faudra être patient dans les bouchons. Selon les périodes, il existe aussi des navettes depuis Lyon et Genève. Vérifiez sur le site de la station avant de partir. Un mot maintenant sur la montagne toute saison. Et oui, ici, on ne vient pas que pour la neige. C'est même une destination très prisée pour les vacances estivales. Les remontées mécaniques fonctionnent en juillet et en août et la station propose un tas d'activités sportives ou moins sportives. Dernier conseil, on est en altitude. Prévoyez des chaussures fermées, une gourde et un bon pull, même en été.
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19: Un peu plus loin, après l'office de tourisme, on peut voir la piste de l'Écluse. C'est ici qu'en 1936, Jean Pomagalski installe le tout premier téléski à perche débrayable au monde. La grande épopée du ski naît exactement à cet endroit. Aujourd'hui encore, cette piste ramène au cœur de ce qu'on appelle le Vieil Alpe, la partie ancienne du village. Certains des plus grands champions y ont même fait leurs premières traces.
21: Donc mes parents avaient cet hôtel-là.
19: Isabelle Blanc, snowboardeuse, 2 fois globe de cristal et championne olympique en 2002.
21: Donc je rentrais des entraînements du ski et ma sœur, qui préférait les pistes de danse, elle a gagné un concours de danse en boîte de nuit et elle a ramené un snowboard qui était le gain de la soirée. Excellent. Un snowboard donc, que j'ai retrouvé dans le local à ski quand je rentre de l'entraînement. Je me suis exercée sur l'Écluse, s'appelait la piste des idiots. Mes premières courbes de snowboard étaient toutes seules sur cette piste. Enfin, en tout cas, cet endroit de l'Écluse est hyper bien par rapport à la station parce qu'en fait, on est proche du Vieil Alpe et à la fois, on est très proche aussi de tout ce qui a été l'avenue phare, l'avenue des Jeux, qui est l'avenue des Jeux Olympiques de 68, ou en haut de l'avenue où il y a encore ce rond-point où il y avait la flamme. Mais ce sont nos Champs-Élysées à nous.
19: Du pied de l'Écluse, je me rends maintenant à la gare de télécabine des Grandes Rousses. C'est un téléphérique un peu dans son jus qui nous emmène sur le Pic Blanc. Il nous monte sur plus de 1500 mètres de dénivelé avec un changement au milieu. Les lignes sont d'une seule portée sans pylône, c'est un peu vertigineux. Culminant à plus de 3330 mètres d'altitude, le sommet du Pic Blanc offre un paysage absolument époustouflant, été comme hiver. On admire à 360 degrés, sur des centaines de kilomètres autour, les plus grandes montagnes des Alpes, et bien sûr, le Mont Blanc. C'est bien simple. Par temps clair, on voit un cinquième de la France. Ce panorama est même classé 3 étoiles au guide Michelin. Vous pourrez donc admirer les merveilles du Pic Blanc en montant et en descendant en télécabine. Il y a même des visites guidées organisées. Voyez ça avec l'Office de tourisme. Mais si vous le sentez, vous pouvez redescendre en randonnée. C'est assez sportif. En VTT, ça l'est encore plus. Et en hiver, le ski ici est réservé aux plus aguerris. D'ailleurs, avec ses 16 km, la piste de la Sarenne est la piste noire la plus longue d'Europe.
0: Moi, je recommande à tout le monde, famille, amis, c'est la piste de la Sarenne de nuit. Donc vous montez avec le dernier télécabine, là, coucher de soleil, c'est magnifique quand on est là-haut. Et ensuite, une fois que c'est de nuit, on descend, bien accompagné, bien sûr. J'y suis allée avec des amis ou de la famille qui n'étaient pas forcément des grands skieurs. C'est un très très beau souvenir.
19: Nous voilà donc redescendus, d'une manière ou d'une autre, du Pic Blanc. Le deuxième endroit que j'aimerais vous faire découvrir à l'Alpe d'Huez, c'est le lac Besson. Une balade magnifique à faire en toute saison, accessible à tout le monde. On y accède à pied, en raquette, mais surtout en navette, mise en place par la station. Le lac est juste à la sortie, c'est l'endroit idéal pour un pique-nique en famille. En plus, on peut aussi se balader sur le plateau et longer trois lacs en enfilade. C'est plutôt plat, ça se fait en 45 minutes. La vue plongeante sur la vallée, avec les lacs en premier plan, est totalement merveilleuse.
0: Donc là, tu vois là, toute la vallée du Grésivaudan là-bas.
3: Je vois bien.
0: Et puis là, t'as toute la chaîne de Beldon que tu vois d'ici.
3: Avec les lacs en avant-plan, ouais. Donc, franchement, c'est d'avoir des lacs de cette qualité-là en termes de... Tu vois, c'est un peu vallonné, ça monte pas trop pour venir voir. Avec la vue que t'as derrière, c'est juste... Tu vois, moi, parfois, ça me fait cette impression que c'est presque pas réel. Tu sais, dans la perception, dans la vision, tellement c'est beau. Puis selon la lumière, la qualité du ciel, les couchers de soleil sont absolument majestueux.
19: Et si vous cherchez encore d'autres choses à faire, luge d'été, golf, patinoire, spa, randonnée balisée, l'Office de tourisme vous donnera des tas d'autres idées, des activités sportives ou relaxantes pour tous, été comme hiver. Bref, vous vous régalerez dans cette station qui cumule 300 jours de soleil par an.
0: Il y a un dicton. À l'Alpe d'Huez, soit il fait beau, soit il fait nuit. On est sur un sommet, mais ça fait comme un plateau. Quand on est un peu plus haut, sur 2000 et tout ça, en fait, on voit la station. Et tout autour, c'est un champ de nuages, comme si c'était une île. C'est pour ça qu'on appelle l'île au soleil.
19: Et oui, je vous avais dit au début de l'épisode que les épreuves olympiques organisées ici ont dû se tenir de nuit. Cette île au soleil, c'est la station la plus ensoleillée d'Europe. Tellement qu'en 1968, le soleil faisait fondre la glace de la piste de bobsleigh. Il fallait donc la refroidir pendant des heures avant de pouvoir concourir. Et c'est pourquoi l'Alpe d'Huez a inventé le bobsleigh de nuit. Si vous avez encore un petit peu de temps devant vous, si votre week-end n'est pas terminé, j'ai une dernière idée pour vous. On va visiter l'église Notre-Dame-des-Neiges et je vais vous expliquer comment le sport a financé sa construction d'une façon que vous n'imaginez même pas. On est maintenant devant Notre-Dame-des-Neiges, la fameuse église du centre du village qui n'a pas son pareil ailleurs. Inaugurée en 1969, elle surprend par son architecture contemporaine. Elle est ronde et sa toiture en cuivre fait penser à une tente. Elle est également célèbre pour ses vitraux colorés réalisés par l'artiste isérois Arcabas, l'un des plus grands artistes de l'art sacré contemporain.
0: C'est une figure du patrimoine de la station. Mais après, il y a cet orgue, effectivement, à l'intérieur, en forme de main, avec une forme de sonorité assez particulière qui est très appréciée de certains férus du son et de l'orgue des églises.
19: L'histoire de cette église commence en 1944, Quand un résistant du nom de Jean Le Boucher fait le vœu, après la bataille de l'Alpette, de construire une église à l'endroit où il a survécu. S'il est associé au projet sur le plan de la conception symbolique, c'est bien le père Jaap Rotten, un prêtre néerlandais, qui porte la réalisation concrète de cette église. La légende dit qu'il organisait des tournois de boxe et récupérait un franc par canette de bière vendue pour financer la construction. Aujourd'hui, on y donne des concerts de musique classique et parfois bien plus électronique. Il y a deux choses à ne pas rater à l'intérieur. Les 13 vitraux d'arcabasse et l'orgue, une main dressée vers le ciel, les tuyaux logés dans les doigts. Absolument unique au monde. On pourrait aller jusqu'à imaginer que cette main représente un gant de boxe. Car oui, le sport, c'est l'âme de l'Alpe d'Huez. Mais la culture est bien là, aussi solide qu'inattendue. Mais ça, vous le découvrirez quand vous viendrez.
1: Merci Célia Bruni-Romand d'ici Isère pour ce tour de l'Alpe d'Huez. Pour écouter cet épisode du podcast Partir ou un autre, rendez-vous sur ici.fr. À suivre dans quelques instants le Tour de France, 19e étape ce vendredi entre Gap et l'Alpe d'Huez. On retrouve nos envoyés spéciaux sur le Tour juste après Black Wonderful Life sur votre radio ici.

0: souvenir de l'année 1986 avec Wonderful Life du groupe Black. Soyez les bienvenus si vous nous rejoignez, j'espère que vous allez bien. Nous partons à présent sur le Tour de France. Aujourd'hui, les coureurs doivent relier Gap à l'Alpe d'Huez, près de 128 km. Un sacré parcours de montagne que nous suivons toute l'après-midi jusqu'à l'arrivée sur votre radio ici.
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0: Le Tour de France que normalement nous devons retrouver pour faire un point sur cette 19e étape qui relie aujourd'hui Galp à l'Alpe d'Huez. Une étape de montagne avec quand même quelques cols, 128 km à parcourir. Et nous retrouvons nos envoyés spéciaux sur le Tour de France. Les coureurs sont pas encore partis, ils partent à 14h. Mais bon, ils se préparent et on voit un peu où ils en sont avec Thomas Coignac. Bruno Blanza, bonsoir, Thomas Coignac.
2: Bonjour et bienvenue ici. Bonjour et bienvenue sur la route du Tour de France. Effectivement, avant cette avant-dernière étape de ce Tour 2026, nous sommes effectivement en direct du départ ici à Gap pour l'étape la plus courte de ce Tour, hein, 128 km, mais une étape qui fait peur quelque part aux coureurs du Tour de France après une arrivée en altitude hier à Orcières-Merlette. Eh bien, c'est l'Alpe d'Huez, le mythe qui va se présenter à eux tout à l'heure sur cette étape. Je vous le disais, la plus courte, mais avant de basculer au pied de l'Alpe d'Huez, il y aura trois cols à franchir. Et dès le départ, ça va grimper avec le col Bayard. Et c'est vrai que beaucoup ont les yeux rivés vers l'Alpe d'Huez. C'est 21 virages, c'est près de 14 km à 8% de ce col hors catégorie. Mais avant cela, il y aura probablement de la bagarre dans les trois cols précédents. De la bagarre pour le podium. On pense à Paul Sextas, le jeune Français quatrième à 20 secondes du podium d'Isaac Del Toro. Va-t-il attaquer ou pas, sachant que l'équipe UAE de Del Toro et de Pogacar, le maillot jaune, est malade. Il y a beaucoup de coureurs qui sont atteints par un virus. Sont-ils en forme ou en méforme ? C'est une vraie question. Pour cela, il faudrait attaquer pour savoir s'ils peuvent rompre ou pas. Ça, c'est une interrogation. Et puis, le maillot est à poids également avec le Français Valentin Paré-Peintre. Sera-t-il capable d'être le vrai leader du classement de la montagne ce soir ? Toutes ces interrogations, nous aurons les réponses.
0: Merci.
2: Qui va démarrer sous le soleil.
0: Merci Bruno, merci Bruno Blanza. La connexion est vraiment mauvaise, mais on vous retrouve dans une petite demi-heure, juste après les journaux de 14h pour faire un point. Ça sera d'ailleurs le début de la course. À tout à l'heure.
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3: Vous partez en vacances, pensez à vous inscrire à l'opération Tranquillité Vacances. Les gendarmes pourront effectuer des passages réguliers près de votre domicile pendant votre absence. Un réflexe simple qui peut éviter de mauvaises surprises au retour. Quelques idées de sortie pour ce vendredi soir. Peut-être cherchez-vous une idée de sortie sympa sans faire trop

Aziza de Daniel Balavoine sur votre radio ici. Bonjour, bienvenue, c'est Fabien Emo. On va passer ce vendredi 24 juillet ensemble. Info locale, musique, bonne humeur, on a tout prévu. Tout au long de l'après-midi, nous allons suivre également cette 19e étape du Tour de France, étape de montagne. Nos journalistes sont sur place pour vous faire vivre en direct le parcours Gap-Alpes d'Huez. Et de la musique aussi au programme. On démarre tout de suite avec Bruno Mars, que je rebaptise exceptionnellement aujourd'hui en Bruno Juillet. Voilà, c'est plus logique. Et cette saison, bel après-midi.

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3: Clara Luciani, La Grenade. Et

0: Je suis atteinte depuis le mois de décembre d'un cancer du sein. Et cette chanson a été reprise effectivement par toutes les femmes atteintes d'un cancer du sein. Elle a vraiment une résonance très importante. Ce message qu'on arrive à utiliser par cette chanson permet aussi d'interroger et d'interpeller les femmes. Attention, ce cancer atteint une femme sur sept, bientôt une femme sur six. Il faut absolument se faire dépister. Plus on en parlera, plus on interpellera les femmes et certains hommes, parce que des hommes sont également atteints du cancer du sein. Il faut être prudent, il faut ne jamais rater aucun dépistage.
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0: C'est impératif, parce qu'on a l'impression que tout va bien. Ça ne se sent pas quand on est atteint d'un cancer du sein. On va bien, on a parfois des accès de fatigue, mais on ne se rend pas tout à fait compte que le corps, lui, il réagit. Et quand on s'aperçoit qu'il y a un nodule, puis parfois un deuxième nodule, et que la chaîne ganglionnaire est prise, après c'est très difficile d'arriver à gérer les traitements. Il y a aussi quelque chose qui me tient très à cœur. Je suis marraine d'une association qui lutte pour faire reconnaître les maladies invisibles. C'est SPAVert, c'est la spondylarthrite ankylosante dont on parle de plus en plus. On arrive à justement intervenir auprès des pouvoirs publics. Avec nous, on a des députés, on a des élus locaux qui vont faire avancer les choses aussi et les lois de manière à ce que ces personnes puissent être reconnues, puissent travailler dans des conditions les plus normales possibles et qu'il y ait un vivre ensemble. Que toute la population soit interpellée aussi. On peut vivre tous ensemble, mais il faut accepter le handicap de l'autre. Déjà, accepter son propre handicap, c'est difficile. Nous ne sommes pas des malades complètement obnubilés par notre maladie. Nous ne nous sommes pas construits avec notre maladie et nous ne finirons pas avec notre maladie. Mais nous devons vivre à côté aussi et composer avec cette maladie.
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0: C'était Yann Muller avec cette reprise de Michel Delpech, Les Oies Sauvages. Restez avec nous dans un instant, les infos de 14h, mais avant, de la musique dans vos oreilles avec le groupe No Doubt. Bel après-midi sur votre radio ici.
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1: Merci pour votre fidélité à votre radio ici. Il est 14h. 14h, c'est l'heure de retrouver toute l'info en France et dans le monde en 90 secondes avec Valentin Bertrand.
2: Des mobilhommes réduits en tas de ferraille, une cinquantaine de maisons détruites. Le premier bilan du grand incendie en cours au nord du bassin d'Arcachon. Un feu XXL, des conditions pires que lors des méga-feux de 2022, dit la préfète de Gironde. En 24 heures, la surface brûlée a quadruplé. Elle atteint désormais 10 000 hectares. À seulement quelques kilomètres plus au sud dans les Landes, l'évacuation du centre-ville de Biscarrosse se poursuit face à la progression d'un autre feu. Les résidents d'un EHPAD mis à l'abri, tout comme 25 000 habitants et vacanciers dans ce département. Les flammes ont parcouru 2500 hectares pour soutenir les pompiers français. Emmanuel Macron fait appel à la solidarité européenne. 6 appareils sont en route, 2 Canadair croates, 2 bombardiers d'eau portugais et 2 hélicoptères tchèques et slovaques. Les pompiers qui comptent dans leur rang 27 blessés, dont un victime d'une fracture à la cheville après l'explosion d'une bouteille de gaz. Face à ces feux, le maire de Bordeaux appelle les vacanciers en direction des zones sinistrées à reporter leur départ dès aujourd'hui. Le sud-ouest et le nord-est sont en rouge. Côté départ sur la carte Bison Futé, tout le reste du pays est en orange. Des trajets compliqués demain au départ et à l'arrivée de la gare d'Austerlitz à Paris. Le déminage d'une bombe de la Seconde Guerre mondiale découverte dans le Val-de-Marne entraîne l'arrêt du trafic des trains entre 10h et 15h. C'est inédit sur le Tour de France. 2 ascensions de l'Alpe d'Huez en 2 jours. La première aujourd'hui, 123 km au programme avec un départ fictif donné à l'instant depuis Gap et toujours plus de 4 minutes d'avance pour le maillot jaune Tadej Pogacar.
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3: Et effectivement, le Tour de France renoue aujourd'hui avec ce qui est peut-être sa montée la plus mythique. Ça faisait depuis 2022 qu'on n'était pas venu ici au sommet de l'Alpe d'Huez. Et vous l'avez dit, on y sera aussi demain. Double dose d'Alpe d'Huez aujourd'hui et demain pour ce qui est une demi-finale aujourd'hui et une finale demain de ce Tour de France, même s'il restera la butte Montmartre. Ce sont 2 jours pour tout renverser, pour peut-être aller chercher une place sur le podium pour Paul Sexas, la jeune pépite française de 19 ans, quatrième au classement général sur le podium, voire plus si affinité. Les coureurs viennent de quitter Gap. Ils vont parcourir les routes du col Bayard, du col du Noyer. Il sera compliqué ce début d'étape avant une longue transition, la montée vers le col d'Ornon et l'arrivée au Bourdoisan pour la montée de l'Alpe d'Huez et ses 21 virages mythiques. Vous suivez tout ça tout l'après-midi sur votre radio ici.
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5: Ce vendredi, le soleil domine encore largement avec un ciel bien dégagé. Attention, début des orages ce soir avant un retour au calme pour demain et des températures qui vont se calmer un petit peu puisqu'on va avoir 31 à 33 degrés cet après-midi. Mais ce week-end, on devrait avoir des 23 à 27 degrés. En revanche, la chaleur fera son grand retour à partir de mardi avec des maximales qui pourraient atteindre les 35 degrés.
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0: C'était Madonna sur votre radio ici. Bienvenue si vous nous rejoignez. Ici, eh bien, c'est Fabien Hémot pour vous servir tout l'été. Je suis là pour vous. Dans un instant, on écoute trois chansons françaises à la suite. J'espère que tout va bien pour vous. Vous êtes peut-être bien sur la route pour profiter de la plage. Si c'est le cas, je suis tombé sur un top 3 qui devrait vous intéresser. Le top 3 des jeux de plage préférés des Français. Alors là, en troisième position, on retrouve le frisbee. Deuxième place pour le beach volley. Un Français sur 10 cite jouer à ce sport pendant les vacances d'été. Et sur la première marche du podium, pas de surprise, la pétanque. 58% des Français déclarent aimer y jouer en période estivale. Alors, tu tires ou tu pointes? Perso, moi, ni l'un ni l'autre, je file sur mon transat. Écoutez, trois chansons françaises à la suite. Grâce à qui? Eh bien, grâce à votre radio ici. Et on démarre tout de suite avec Nino Ferrer, avec Le Sud. Ah, oh, une chanson qui sent bon l'été.
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0: Calypso sur votre radio ici. Il est 14h30, c'est l'heure du point Tour de France avec nos journalistes sur place entre Gap et l'Alpe d'Huez, car ici, c'est la radio officielle du Tour.
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3: Et elle est bien partie, cette 19e étape du Tour de France entre Gap et l'Alpe d'Huez. On a passé la première des difficultés, le col Bayard qui était juste situé au départ de Gap. Et c'est un Français, Valentin Paré-Peintre, qui est passé en tête et qui devient virtuellement le leader du classement de la montagne. Lui qui porte déjà le maillot à pois, mais par procuration, puisque c'est Tadej Pogacar qui est en tête de ce classement. Paré-Peintre dans un groupe de 43 coureurs, gros groupe qui s'est échappé avec notamment également Lenny Martinez, le deuxième Français le mieux classé au général. Bruno Blanza, on vous retrouve, vous êtes sur la moto ici, piloté par Selim Guerribi. Avant ça, ce matin, vous étiez au départ à Gap, au bus. Qu'est-ce qu'on vous a dit sur cette étape? Comment est-ce qu'on l'appréhende dans le peloton?
4: Ouais, mais c'est un petit peu ça, Thomas, c'est le bon terme. Il y a un mélange d'appréhension, mais également d'excitation, parce que il y en a beaucoup, à l'image de Paul Sexas, qui vont découvrir l'Alpe d'Huez sur un Tour de France. Et ça, c'est quelque chose de très particulier. D'ailleurs, il en parlait, le prodige français, hier. Il ne nous disait pas au micro, attention Pogacar, attention Del Toro, attention un tel ou un tel. Il nous disait attention au public, par exemple, parce que on attend peut-être 450, 500 000 supporters, spectateurs, dans cette montée. Et c'est ça qui est aussi compliqué, une montée qui est difficile sur les premiers lacets. Donc oui, c'est l'étape la plus courte de ce Tour de France, mais par contre, comment appréhender la montée finale, ça c'est une vraie question. Il y en a comme Valentin Paré-Peintre qui joue le classement du maillot de la montagne, donc lui il était plutôt optimiste, mais c'est vrai qu'on attend de voir un petit peu ce que ça peut donner tout à l'heure.
3: Et à noter dans ce groupe de 43 coureurs qui a pris les devants, la présence également de Richard Carapaz, l'équatorien, 10e au général et surtout vainqueur hier à Orcières-Merlette. Vous suivez cette étape tout l'après-midi sur votre radio ici.
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0: des rafales jusqu'à 80 km/h. Les conditions météo très défavorables compliquent un peu plus le travail des pompiers en Gironde. Le feu a parcouru 10 000 hectares au nord du bassin d'Arcachon. 53 maisons et tout un camping sont détruits. Pas de blessés heureusement chez les habitants et les vacanciers. 27 par contre chez les pompiers. Quelques kilomètres plus au sud dans les Landes, on en est à 25 000 évacués. Le centre-ville de Biscarrosse continue de se vider. Les habitants et les touristes dirigés vers la station balnéaire et vers Mimizan. 2500 hectares parcourus par les flammes en 24 heures. Dans le Var, les pompiers attendent l'arrivée des orages car le feu est toujours actif. Demain, entre 30 et 50 mm de pluie sont espérés. Point complet sur tous ces incendies à retrouver dans nos articles en direct sur ici.fr. La loi d'urgence agricole renvoyée devant le Conseil constitutionnel. Les insoumis et les écologistes annoncent saisir les sages après l'adoption définitive du texte qu'ils estiment contraire à plusieurs points de la charte de l'environnement, notamment sur le doublement des volumes d'eau retenus dans des bassines. Même rallongé d'une semaine, le bilan des soldes d'été s'annonce morose. Moins 11% de clients dans les magasins selon les chiffres d'une société spécialisée. Dans les mesures de fréquentation, une baisse encore plus remarquée lors des canicules. Moins 18% par exemple le 24 juin alors qu'il faisait 40 degrés sur une large moitié nord du pays. Explication. Entre grimpeurs aujourd'hui sur le Tour de France à l'assaut de l'Alpe d'Huez. On n'y est pas encore, il y a d'abord 128 km à parcourir au milieu d'une foule compacte, 600 000 spectateurs attendus.
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2: Et il y a d'abord dans cette 19e étape du Tour, le col du Noyer. On est quasiment au sommet, Bruno Blanza sur la moto ici, derrière l'échappée de 42 coureurs.
3: Effectivement, ils sont devant nous et ça monte à un sacré rythme, très honnêtement Thomas. On a vu Tige Benot, l'équipier de Paul Sexas, en dernière position lorsqu'ils sont passés devant nous, comme s'ils voulaient peut-être s'économiser pour suivre ensuite et équiper, être prêt pour la montée ensuite effectivement. Et on les voit beaucoup se ravitailler, 30 degrés hein, sur le Tour de France cet après-midi et pas mal de monde dans ce col, c'est toujours très sympa à voir.
2: Le col du Noyer, deuxième difficulté de la journée avant une longue partie plate. Puis le col d'Ornon et évidemment l'Alpe d'Huez, les 21 virages montés mythiques du Tour de France au sommet de laquelle Tadej Pogacar ne s'est jamais imposé, de quoi peut-être donner des envies au maillot jaune. On suivra tout ça tout l'après-midi sur votre radio ici.
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5: Ce vendredi, le soleil domine encore largement avec un ciel bien dégagé. Attention, début des orages ce soir avant un retour au calme pour demain et des températures qui vont se calmer un petit peu puisqu'on va avoir 31 à 33 degrés cet après-midi. Mais ce week-end, on devrait avoir des 23 à 27 degrés. En revanche, la chaleur fera son grand retour à partir de mardi avec des maximales qui pourraient atteindre les 35 degrés.
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0: Bienvenue sur votre radio ici, c'est Fabien Hémeau. On passe ce vendredi après-midi tous ensemble. Soyez tous les bienvenus en cette période estivale. Vous êtes nombreux et bien à suivre, comme nous, le Tour de France. Et moi, ce qui m'a toujours fait rire, ce sont les spectateurs sur le bord des routes. Certains ont des comportements très étranges. Et bien justement, tiens, je suis tombé sur un classement qui les énumère. Troisième place pour les déguisements complètement improbables. Alors il y a tout, hein, dinosaures, schtroumpf, banane géante, chacun son style. Deuxième place pour les spectateurs qui baissent, vous savez, leurs shorts ou leurs pantalons au moment où la caméra passe. Un classique qui fonctionne toujours et qui nous fait toujours rire. Et en numéro 1, les demandes en mariage. Eh bien oui, c'est étonnant. En 2019, tiens, un spectateur a profité du passage de la caravane et des caméras près de l'arrivée pour mettre un genou à terre et demander sa compagne en mariage. Et devinez quoi ? Elle a dit oui, forcément, voilà, une belle histoire. Allez, des belles histoires, encore et toujours, sur votre radio ici, avec tout de suite trois chansons françaises à la suite. Laurent Voulzy, Jack et Carla, et on démarre avec Françoise Hardy. Bel après-midi.
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0: C'était Laurent Voulzy avec Belle-Île en mer, Marie Galante sur votre radio ici. Il est 15h30 les amis, et bien c'est l'heure de passer en mode Tour de France. Que se passe-t-il sur cette 19e étape? Et bien la réponse maintenant avec nos journalistes sur place en direct.
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3: Le calme avant le bruit et la fureur de l'Alpe d'Huez dans cette 19e étape du Tour de France. On est à 60 km du pied de cette montée mythique. Une quarantaine d'hommes à l'avant. 3 minutes 20 d'avance sur le peloton. On va surveiller évidemment Paul Sexas dans cette montée de l'Alpe d'Huez. Quatrième au général. À 20 secondes du troisième, le maillot blanc, Isaac Del Toro. Écoutez Julien Jurdi, le directeur sportif de l'équipe Décathlon CMA-CGM.
4: Pendant le briefing, on a présenté beaucoup de choses. On n'a pas parlé une seconde par exemple du maillot blanc. Voilà, donc c'est faire la meilleure étape possible. Et voilà, on ne fait pas spécialement un focus, on sait que ça viendra naturellement. Il faut que Paul fasse un bon départ et bien sûr un beau finish. On sait que la Buèze, c'est malgré tout long. Il faut savoir gérer ses émotions parce qu'on sait qu'il va avoir une effervescence assez folle durant ces 13 km. Est-ce qu'on sera devant Del Toro ce soir ou pas? Voilà, on va faire le maximum aujourd'hui, individuellement et collectivement. Et puis voilà, on fera le point ce soir.
3: Bruno Blanza sur la moto ici. Que penser du plan de l'équipe Décathlon?
5: Ben, jamais ils n'ont parlé du maillot blanc, jamais ils n'ont parlé ouvertement du podium hein, depuis le début de ce tour. On sait qu'ils restent ambitieux, les Décathlon CMA-CGM, forcément pour Sexas, et que ce serait un tour réussi. Mais eux jugent le tour du jeune prodige français jusqu'à présent totalement réussi. C'est une découverte pour lui. Il est par moments avec les meilleurs. La dernière fois, il a lâché une minute dans une étape de montagne. Donc on attend de voir, mais très honnêtement, on a quand même envie de voir Sexas à l'attaque et aller à la bagarre avec Del Toro. Il y a 20 secondes d'écart.
3: Exactement, et rappelons qu'il n'a que 19 ans, Paul Sexas, et qu'effectivement, il n'a jamais monté en compétition, en tout cas, l'Alpe d'Huez, col mythique du Tour de France. Les coureurs qui reviennent pour la première fois sur le Tour depuis 2022, on sera au pied bien environ de 17h. D'ici là, vous suivez cette étape tout l'après-midi sur votre radio ici.
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6: Vous partez en vacances, pensez à vous inscrire à l'opération Tranquillité Vacances. Les gendarmes pourront effectuer des passages réguliers près de votre domicile pendant votre absence. Un réflexe simple qui peut éviter de mauvaises surprises au retour. Quelques idées de sortie pour ce vendredi soir. Peut-être cherchez-vous une idée de sortie sympa sans faire trop de kilomètres. Comme je vous comprends, j'en ai une. Direction le Grand Bourg à 19h. L'ensemble Gabriel propose son spectacle musical Pavanez-vous. Ça se passe en l'église Notre-Dame. La participation est libre. Chacun donne ce qu'il veut selon son budget. Et puis si vous préparez déjà votre samedi, n'hésitez pas à faire un tour au festival Terre de Granit, un partenariat ici Creuse.
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0: Merci d'avoir choisi votre radio ici. C'est Fabien Emo. Je suis avec vous toute l'après-midi. Je ne vous lâche pas. 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Dans un instant, les infos de 16h. Mais avant, on écoute Jane Birkin, Alex Warren et on démarre tout de suite avec Jeanne Mas. Bel après-midi.
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1: Merci d'être à l'écoute de votre radio ici. Il est 16h. C'est l'heure de retrouver toute l'info en France et dans le monde en 90 secondes avec Valentin Bertrand.
2: Des soignants rappelés, des opérations non urgentes annulées. L'Agence régionale de santé de Nouvelle-Aquitaine déclenche le plan blanc dans les hôpitaux de Gironde et des Landes. Les deux départements touchés par des feux monstres et toujours hors de contrôle. Au nord du bassin d'Arcachon, un hôpital privé s'apprête à être évacué à Arès. Au même moment, l'évacuation du Cap Ferret se poursuit avec des rotations de bateaux. Au total, 35 000 touristes et habitants sont mis à l'abri face à la progression des flammes. Elles ont parcouru 10 000 hectares. C'est le plus gros feu de la année. Dans les Landes, les habitants de Biscarrosse obligés eux aussi de fuir face à l'avancée d'un mur de flammes et de fumée. Des images de chaos à retrouver dans notre article en direct sur ici.fr. Dans ce département, on compte 25 000 évacués et une centaine de maisons et de bâtiments touchés par les flammes. Pour soutenir les pompiers français, Emmanuel Macron fait appel à la solidarité européenne. 6 appareils sont en route, 2 Canadair croates, 2 bombardiers d'eau portugais et 2 hélicoptères tchèques et slovaques. Après le doublement des franchises médicales, le gouvernement annonce une autre mesure d'économie pour la sécu. Les consultations chez les chirurgiens dentistes, les trajets en ambulance ou encore les genouillères seront prochainement moins bien remboursées. D'office, la part des mutuelles va donc augmenter, avec pour conséquence le risque de voir les tarifs eux aussi monter en flèche. 21 virages en ligne de mire sur la route du Tour de France à l'assaut de l'Alpe d'Huez à la fin de cette 19e étape et ce finish qui s'annonce musclé, mais pour l'instant on en est encore à peu près à un peu plus de la moitié de l'étape.
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3: Et 42 coureurs sont à l'avant à 52 km de l'arrivée à l'Alpe d'Huez. 7 Français dans cette échappée, dont probablement la meilleure chance tricolore, Lenny Martinez. Les échappés, vous êtes derrière eux, Bruno Blanza, qui viennent de sortir de la zone de ravitaillement.
4: Oui, ce que je voulais vous dire, c'est que ça fait plusieurs fois que ça se présente à chaque fois. Alors, ils sont nombreux, plus de 40, et ce n'est pas évident. Mais à chaque fois, par terre, il y a des bidons, des musettes qui traînent. C'est peu habituel hein, depuis le début du tour. Et ça prouve probablement que l'échappée, elle roule assez vite sur ces routes sinueuses. Là, on est dans une descente où ça tourne à droite, à gauche, très, très rapidement. D'où la vigilance également des coureurs à l'avant.
3: Et plus de 4 minutes d'écart pour ces hommes de tête. L'écart qui a augmenté. On était redescendu autour des 3 minutes, à voir s'ils résisteront au retour du peloton. Vous suivez cette 19e étape tout l'après-midi sur votre radio ici.
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6: Bonjour, côté météo, eh bien le soleil règne en maître sur l'ensemble de la Creuse. Un léger vent d'est à nord-est nous accompagne cette ambiance pleinement estivale. Et côté thermomètre, les maxi grimpent entre 31 et 33 degrés, de quoi profiter d'une belle journée d'été. Cette nuit, il fera de 13 à 16 degrés, voire 11 degrés dans le centre creusois. Et puis demain samedi, la matinée va débuter sous un ciel plutôt calme et lumineux, mais avant midi, les nuages vont bourgeonner et des orages pourront éclater. Le temps s'améliorera ensuite en fin de journée. Et les températures 27 à 29 degrés.
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6: Et on démarre avec un classique des années 80, une chanson qui pédale toujours aussi bien, plus de 40 ans après sa sortie. Cookie Dingler dans Ici Creuse, femme libérée.

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2: Avec Romane qui réalise cette émission et Sofiane qui vous accueille à la radio. Soyez les bienvenus, on embarque ensemble jusqu'à 19h avec de la musique bien sûr, des idées de sortie, des rendez-vous vacances, les petites routes aussi qui valent le détour et bien sûr un œil sur le Tour de France. Et d'ailleurs, le saviez-vous, le Tour est né en 1903 pour relancer les ventes du journal Loto et personne n'imaginait qu'il deviendrait le troisième événement sportif le plus suivi au monde. En tous les cas, c'est à suivre bien sûr avec votre radio. Ici Creuse.
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2: Et on prend la route des vacances en Creuse avec des coins sympas à découvrir, sans maillot jaune bien sûr, mais avec le sourire. Direction le lac de Vassivière. Et qui dit lac, dit activité nautique. Et pour ça, vous êtes à la plage, Ingrid.
3: Je suis à la plage de Vauvais en compagnie de
4: Anthony Bosquet, Électrochoc Location.
3: Vous proposez de la location matérielle pour des activités nautiques, paddle électrique, pédalo électrique, du jet ski pour enfants, le tout éco-responsable, mais également deux autres matériels qui ont attiré mon œil, le vélo à foil et l'e-foil. Alors qu'est-ce que c'est exactement? Expliquez-nous.
4: Alors déjà, on va commencer par expliquer le foil pour ceux qui ne savent pas ce que c'est.
3: Je ne sais pas.
4: On va imaginer une sorte de planche qui va être sous l'eau, qui va être taillé un petit peu dans l'optique d'une aile d'avion pour pouvoir décoller dans un fluide. En fait, ça veut dire qu'on est vraiment immergé à la base et plus on va avoir de vitesse, plus ce foil va nous permettre de décoller jusqu'à un certain niveau, que le moteur puisse rester dans l'eau parce que sinon, bien sûr, on déjauge quoi, et après on tombe. Mais tant que le moteur reste dans l'eau et qu'on a assez de vitesse, le foil nous permet de nous lever et du coup d'être décollé au-dessus de l'eau. La planche à foil, ça veut dire que la planche est posé sur l'eau au départ, on accélère, le foil nous fait décoller. Dans ces cas-là, on est 40, 50, 60 cm au-dessus de l'eau avec la planche et il n'y a plus que les deux foils et le moteur qui se retrouve sous l'eau.
3: C'est-à-dire c'est un peu l'overboard de Retour vers le futur?
4: C'est ça, mais dans l'eau quand même.
3: La différence entre le vélo à foil et l'e-foil?
4: L'e-foil, c'est un peu plus démocratisé, c'est une planche de surf avec des foils, il en existe de plusieurs sortes. Il existe des foils sans i, donc sans moteur, pour pouvoir faire du surf à foil, pouvoir faire du wakeboard à foil, il y a plein de choses, c'est assez démocratisé. Le vélo, c'est quelque chose qui est complètement différent, qui est très rare, ça vient de Nouvelle-Zélande, on n'est que 4 en France à en avoir. Et c'est un vélo, et c'est le premier vélo sur l'eau qui a vraiment les caractéristiques d'un vélo. C'est-à-dire que c'est vraiment notre équilibre et la puissance de nos jambes qui vont nous permettre de faire du vélo. C'est pas juste un vélo posé sur un paddle ou un vélo posé sur des boudins, là c'est vraiment un vélo. On part, on est complètement immergé, dans ce cas le vélo est complètement sous l'eau, on a de l'eau jusqu'à la taille et la vitesse du coup qu'on va donner au départ va nous permettre de décoller grâce au foil et ensuite il n'y a plus que les foils et l'hélice qui se retrouvent sous l'eau, tout le reste du bâti hors de l'eau, les pédales également et on fait du vélo sur l'eau quoi.
3: Et ça doit pas être facile cette histoire?
4: Alors, on n'est pas égaux, il y a des gens pour qui c'est super simple, il y a des gens pour qui c'est plus compliqué.
3: Alors si on est intéressé, on doit réserver j'imagine?
4: Oui bah c'est mieux surtout en pleine saison juillet-août où si on arrive pile poil à 13h30, 14h ça peut être compliqué. On peut réserver sur le site internet, on peut m'appeler, on peut me laisser un message sur la page Facebook ou Instagram de l'entreprise.
3: Et sur cette page de Vauvais, on vous trouve où exactement?
4: Alors si on est face au lac, je suis tout à fait à gauche de la plage, il y a un petit ponton avec les bateaux électriques, les paddles. C'est une petite cabane qui est bardée de bois.
3: Après ce très chouette moment à Vassivière, je repars sur la route des vacances pour de nouvelles idées sorties pour cet été en Creuse.
2: Mais c'est bien sympa, hein, merci Ingrid. D'ailleurs c'est à retrouver sur le site ici.fr. Et après quelques kilomètres ensemble sur les routes de la Creuse, voici une voix inoubliable de Starmania. Fabienne Thibault, Le Monde est Stone.

0: A Time Lover, Stevie Wonder, qui a remporté 25 Grammy Awards, hein, presque autant qu'il y a de virages dans une étape de montagne. Stevie Wonder, qu'on aime toujours retrouver après ce titre. Eh bien, on vous propose dans un instant Julien Clerc, l'humour en tube avec Fred Ballard et toujours les dernières infos du Tour. Restez avec nous, l'étape continue.
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0: Une petite place pour Julien Clerc avec grand bonheur. Hein. Fais-moi une place, c'est bien sûr dans votre radio. Ici Creuse, l'été, les grandes familles se réunissent et les tatas, tontons, cousins, cousines se retrouvent, se redécouvrent même et se comparent aussi forcément. Et dans l'humour en tube, Fred Ballard a remarqué que pour certains, la réalité saute aux yeux.
1: Je sais que je suis un peu éclaté et tout, mais en vrai, je m'en bats les couilles. Je suis un peu moche depuis que je suis petit. C'est pas de ma faute, je suis né comme ça, j'ai pas fait de travaux.
2: Oui, c'est vrai que quand on se rend compte qu'on n'est pas le plus flamboyant de la portée, il faut toujours brandir l'excuse du 100% naturel. Hein. Pas de Botox donc pour Hakim Djemili, juste des gènes plastiques défectueux. Mais un gène comique prédominant.
1: C'est les ancêtres, ils sont dégueulasses de génération en génération. Hein. Chez nous, la mocheté, elle a pris de l'élan, ça fait longtemps qu'elle est là. C'est l'arbre généalogique, voilà. Moi, mon arbre généalogique, ça doit être un arbre à chat, je sais pas c'est quoi déjà. En vérité, c'est les parents, hein. Enfin non, en vrai non, ma mère bien... Mon père un peu cuit, c'est ça qui nous a baisé la vérité.
2: Mais oui, il suffit d'un chromosome pas ouf hein, pour tout faire foirer. Mais bon, il y a une forme de beauté dans les portraits de Picasso, hein, si ça peut en rassurer certains. Et puis heureusement, on peut reconnaître des membres de sa famille éloignés autrement que par le physique.
3: Alors vas-y, qui es-tu par rapport à moi ?
4: Mon arrière-grand-père.
3: Ouais, t'es mon arrière-grand-père parce que les doigts... Ouais.
4: Père, votre arrière-grand-père.
3: Ok. Et donc toi, t'estimes que genre, on est potes, quoi, c'est... On est cousins, c'est ça ?
4: Ouais.
3: C'est quoi ton prénom ?
4: Athénaïs.
2: Ouais. Oui, dans certaines familles à particules, on se reproduit en masse, hein, donc exit la reconnaissance faciale. Hein. Paul de la part de Saint-Sernin implique la reconnaissance par le blase. Il y a assez peu de Kevin hein, chez les Saint-Sernins, mais il y a Paul qui fait mariole et papy qui rigole, donc l'humour sauve de tout, même des arbres à chat généalogiques.
0: 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Et un peu de nouveauté dans votre après-midi, voici Amel Bent avec « L'amour, ça se donne ».

0: L'amour, ça se donne. C'était Amel Bent, direction la Grande Boucle. On rejoint tout de suite le direct du Tour de France, puisqu'il est déjà 16h30. Bel après-midi.
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3: Et on est à 32 km de l'arrivée à l'Alpe d'Huez. L'échappée à 4 minutes 20 d'avance. Échappée qui se réduit à vue d'œil. Bruno Blanza sur la moto ici.
4: Exactement, on est juste derrière. On vient de dépasser Ben O'Connor, le leader de l'équipe australienne. Jaiko Alula, un petit peu plus tôt, le français Valentin Paré-Peintre, hein, qui pour le moment est provisoirement en tête du classement des grimpeurs, mais qui risque de voir Tadej Pogacar lui reprendre effectivement la tête de ce classement, épuisé après la journée d'hier. Tous ceux qui ont travaillé hier, qui étaient déjà devant depuis tout à l'heure, sont à la peine. On a vu Hirschi également, Alex Baudin, le français de l'IF, que l'on a dépassé également. Donc petit à petit, un par un, on les remonte, ces coureurs, et très honnêtement, avec les 35 degrés sur la route du Tour, on les voit grimacer dans le dur, et l'arrivée, elle n'est pas tout de suite, et encore, il y aura effectivement l'Alpe d'Huez, mais on est dans la troisième difficulté de la journée, ce col de deuxième catégorie.
3: Le col d'Ornon, effectivement, et ils sont encore une vingtaine de coureurs à l'avant, toujours quelques Français parmi eux, dont évidemment Lenny Martinez, le 7e du classement général. Il y a aussi la présence de Bruno Armirail, l'homme des Hautes-Pyrénées, et puis deux coureurs de la Groupama FDJ, le Lotois Clément Brazafonso et le Normand Guillaume Martin. Derrière, il ne s'est pas passé grand chose dans les premières ascensions du côté des favoris. Pas de problème pour Tadej Pogacar, pour Paul Sexas, pour Remco Evenepoel. À noter que le Danois Mats Pedersen est passé en tête au sprint intermédiaire tout à l'heure du Perrier, de quoi quasiment sauf accident lui assurer d'être maillot vert. Et bien à la fin du Tour de France à Paris, ce serait sa première victoire. Les choses sérieuses vont commencer donc avec ce col d'Ornon, puis évidemment l'Alpe d'Huez, qu'on vous fera vivre tout l'après-midi sur votre radio ici, cette arrivée mythique du Tour de France au programme de cette 19e étape.
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0: Vous prenez la route aujourd'hui depuis la Creuse pour rejoindre la façade atlantique ou la Méditerranée. Prévoyez un petit peu de temps, hein, un petit peu plus que d'habitude. Bison futé voit orange ce vendredi dans le sens des départs et annonce déjà un samedi rouge sur le plan national. Les difficultés sont attendues notamment sur les grands axes vers Bordeaux, l'Espagne et l'arc méditerranéen. Si vous pouvez avancer c'est votre départ ou rouler en dehors des heures les plus chargées, je vous prie de croire que vous gagnerez du temps. Et si vous prévoyez un passage en déchetterie aujourd'hui dans le sud de la Creuse, attention aux horaires d'été. Les sites de Moutier-Rosaille et de Faux-la-Montagne ouvrent désormais uniquement le matin. Pensez à avancer votre déplacement plutôt que d'attendre la fin de journée.
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0: Et on change de rythme avec l'élégance d'Étienne Dao. Voici et Paul Tatou.

0: Quand je serai KO, c'était bien sûr Alain Souchon dans Ici Creuse. Les vacances, ce n'est pas une course contre la montre. Hein. Voici justement les petits plaisirs de l'été. Ce sont les petits plaisirs de Madeleine et Nathalie.
1: Je l'ai transmis à mes enfants et je l'ai transmis à mes petits-enfants qui adorent ça. Bonjour, je m'appelle Madeleine. Mon plaisir, moi, l'été, c'est le jardinage et les balades en forêt. C'est de là que je retrouve de l'apaisement, du bien-être, de la reconnexion avec la nature. D'ailleurs, je me souviens un été, quand j'étais petite, mon papa était venu en balade avec moi et m'avait dit « Regarde, tous ces arbres morts, ils ne sont pas morts. À l'intérieur, il y a de la vie. Il y a les champignons, il y a les oiseaux, il y a les chauves-souris. En fait, il y a plein de vie. Je l'ai transmis à mes enfants et je l'ai transmis à mes petits-enfants qui adorent ça. » C'est les fleurs, c'est tout le jardin paysager et c'est aussi le potager. Et le meilleur endroit pour passer l'été et passer les vacances, c'est ici.
2: Moi, c'est Nathalie. Mon petit plaisir d'été, mais quand il fait bon, bah, d'aller prendre une chaise longue et puis me mettre à l'extérieur et attendre que la nuit tombe et regarder les étoiles. Dès que je peux, quand il fait beau, encore une fois, l'été, j'ai cette envie. C'est vraiment pas calculé, en fait. Ça vient tout seul. Nos auditeurs d'ici, bah, je leur souhaite de passer le plus bel été et c'est bien ici qu'on passe le plus bel été.

Damiano David, Next Summer dans Ici Creuse. Voici une belle parenthèse musicale pour accompagner cette fin d'après-midi ensoleillée. Debbie Davis avec l'histoire de la vie.

0: L'histoire de la vie, c'était des Bidavis dans Ici Creuset dans quelques minutes. Toute l'actu à 17h et puis on poursuivra notre belle échappée estivale dans votre radio Ici Creuset. À suivre George Harrison et Oria.
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0: Une touche de fraîcheur avant les infos de 17h. C'était Auria dans votre radio ici Creuse.
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0: Belle fin d'après-midi, il est 17h. Voici le flash de 17h présenté par Valentin Bertrand.
2: Les flammes continuent de gagner du terrain en Gironde. Le feu a déjà parcouru 12 500 hectares. C'est 5 fois plus qu'hier à la même heure. Un camping et une cinquantaine de maisons ont brûlé. L'évacuation totale du Cap Ferret se poursuit, mais la seule départementale 106 ne suffit pas. Des rotations de bateaux sont donc organisées depuis ce matin, Guillaume Batin.
3: Nous sommes à l'extrémité de la jetée Thiers, en plein cœur d'Arcachon. Lieu du débarquement des exilés de la presqu'île du Cap Ferret. Ils débarquent par groupe de 50 ou 90 passagers en fonction de la capacité des bateaux.
4: Vous avez une petite voiturette qui vous attend, autrement.
3: Ils arrivent avec leur vélo, leur chien en laisse et leur bagage à roulettes. Et les visages sont quand même assez souriants après cette courte nuit. Marie-Elisabeth a été réveillée par une alerte sur son téléphone à 4h du matin.
5: On savait depuis 4 ans qu'il y avait un fort risque, puisqu'il y a 4 ans déjà, on a eu de fortes fumées qui venaient des incendies d'en face. Et on savait qu'un jour, on risquait d'avoir à évacuer comme ça. Je ne m'attendais peut-être pas à ce que ça vienne aussi vite. Je dois avouer qu'hier, j'étais assez détente en pensant que le feu allait être maîtrisé et que de toute façon, on était relativement protégés là où nous sommes, à la pointe. Mais en réalité, ça s'est dégradé très vite, je pense.
3: Certains trouvent refuge chez des amis à Arcachon, mais la plupart se dirigent vers la gare de la ville, direction Bordeaux ou Paris, en espérant revenir le plus vite possible.
2: Et au total, 44 000 personnes ont quitté leur domicile ou leur résidence de vacances en Gironde. Le bilan chez les pompiers s'alourdit aussi avec 44 blessés pris en charge en urgence relative. L'inquiétude ce soir, elle vient du vent, des rafales jusqu'à 80 km/h attendues. Dans la ville d'Arès, l'hôpital privé est en cours d'évacuation. Pour anticiper justement ces transferts, le plan blanc est décrété en Gironde et dans les Landes pour rappeler des soignants et annuler au besoin des interventions non urgentes. Au sud du bassin d'Arcachon, dans les Landes, l'autre feu en cours a lui parcouru 2500 hectares et entraîné 25 000 évacuations, notamment à Biscarros et à Parentis. Sans borne et aucune amélioration n'est espérée dans les prochaines heures à cause des conditions météo là aussi défavorables. C'est un coup de pouce très attendu par les pompiers du Var où le feu brûle toujours. Les orages sont de retour demain. Ils risquent par contre d'être violents. Météo France prévient, les précipitations sur le sud-est risquent d'être abondantes et par endroits accompagnées de grêle. Tout juste adopté au Parlement, le retour sous condition de 2 pesticides de la famille des néonicotinoïdes. Maintenant, entre les mains du Conseil constitutionnel saisi par les députés insoumis et écologistes. L'année dernière, les sages avaient censuré cette même mesure dans la loi Duplon, jugé à l'époque pas suffisamment encadré. Des trajets compliqués demain au départ et à l'arrivée de la gare d'Austerlitz à Paris. Le déminage d'une bombe de la Seconde Guerre mondiale découverte dans le Val-de-Marne entraîne l'arrêt du trafic des trains entre 10h et 15h. 21 virages en tête d'épingle à négocier. Le peloton du Tour de France en pleine ascension de la mythique côte de l'Alpe d'Huez. Une montée hors catégorie et un grand final que l'on va vivre en direct dans les toutes prochaines minutes sur votre radio ici.
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0: Et pour cet après-midi, c'est plutôt ensoleillé, 31 à 33 degrés pour les températures. Cette nuit, le ciel restera relativement clair avec quelques nuages sans conséquence. L'ambiance sera plus fraîche au réveil avec des minimales comprises entre 13 et 16 degrés, même 11 degrés dans le centre du département. Et puis demain, samedi, après un début de journée serein, l'atmosphère deviendra plus instable. Les nuages seront menaçants, ils vont même se développer avant midi et pourront même donner des orages parfois localisés. Le calme va revenir progressivement en soirée et dans la nuit. Et les maxi, 27 à 29 degrés jusqu'à 31 degrés vers le Bourbonnais.
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0: Et un petit retour dans les années 80 avec l'un des plus grands succès du rap à la française, Chagrin d'amour, maintenant dans votre radio.

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1: Avec Romane aux manettes et Sofiane qui vous accueillent. Merci d'être avec nous. Il est 17h08 et la route est toujours belle avec votre radio. Dans cette nouvelle heure, il y aura des loisirs. On va parler d'un événement qui est prévu ce samedi. Ce sont les 6 heures d'endurance Solex et Mob. C'est à Parsac et c'est David Pagenel qui sera notre invité. Sans oublier, bien sûr, votre jeu Destination Creuse tout à l'heure et pas mal d'idées de sorties.

0: Benjamin Biolay et son regard toujours élégant sur notre époque. Écran total dans Ici Creuse. Ce samedi, ça va sentir le mélange. Hein. C'est donc demain, les souvenirs et la passion mécanique à Parsac. Avec les 6 heures d'endurance Solex et Mob. Une course qui va débuter à midi pour se terminer à 18h et qui promet spectacle, convivialité et bonne humeur. Et pour nous en parler, eh bien c'est David Pagenel. Bonsoir David.
1: Bonsoir.
0: Vous êtes le président du club Solex Team Parsac, hein, qui est à l'initiative de ce beau rendez-vous. Alors pour ceux qui découvrent l'événement, c'est quoi exactement les 6 heures d'endurance Solex et Mob ?
1: Eh bien en fait, on part dans plusieurs catégories de machines. On a la catégorie origine améliorée, promotion, super prototype. Ça c'est l'échelle des préparations en fait. Et on a quelques mobilettes. Alors, faut venir découvrir déjà les machines le matin avant le départ. Et ensuite, nous allons faire un départ Le Mans, comme aux 24 heures du Mans. Oui. Et en fait, nous partons pendant 6 heures d'endurance. Et c'est celui qui fera plus de tours dans cette catégorie qui aura gagné l'épreuve.
0: Ah oui, alors, ça veut dire que pendant 6 heures, les concurrents vont faire le tour, c'est ça ?
1: Oui, ils vont faire le tour. En non-stop. Alors, il y a 2 pilotes par machine et toutes les heures, ils se ravitaillent pour changer le pilote, faire le plein de la machine et voir changer le pneu pour les plus rapides.
0: Alors, le Solex et la mobilette rappellent de nombreux souvenirs. Qu'est-ce qui attire encore autant de passionnés aujourd'hui ?
1: Ben, en fait, le Solex, c'était une époque pour les ouvriers. C'était le Solex, la machine économique et puis rigolote avec son moteur de ventre né par Galet.
0: Oui.
1: Et puis, des passionnés se sont mis à les bricoler pour faire des endurances ou des courses, comme les 24 heures à côté de chez nous et des 6 heures de Montier-Malcart. Mm-hmm. Et puis, de passionné en passionné, eh bien, les machines ont évolué. Et puis, maintenant, avec le temps, eh bien, les mobilettes sont venues se greffer à nous parce que, leur fin d'époque arrive aussi. Alors, du coup, pour les faire revivre, on les fait fonctionner sur nos compétitions.
0: Ouais, d'autant qu'elles sont vite remplacées par le tout électrique.
1: Voilà. Le tout électrique arrive dans nos compétitions parce qu'à part ça, qu'il y aura un Solex électrique qui vient nous défier.
0: Ah oui, c'est bien ça. Et cette année, combien d'équipes ou de pilotes sont attendus ? Et ils viennent principalement de la Creuse ou également d'autres départements ?
1: Non, ils viennent de toute la France en fait. Il y a des équipages de Tarbes, du côté de Mâcon et Griège, beaucoup des Charentes et Charentes-Maritimes, les Deux-Sèvres, la région parisienne aussi, Orléans. Mm-hmm. Quelques Bretons. Toute la France est représentée, en fait.
0: Ah, c'est chouette, et ça.
1: Nous totalisons 52 machines et puis 120 pilotes, au moins.
0: Ah ouais, 13e édition, hein, je le précise. Hein. C'est devenu une tradition tous les ans. En matière de sécurité, quels sont les dispositifs mis en place pour garantir la sécurité des pilotes et puis même du public, hein, parce qu'on va pouvoir, bien évidemment, aller les applaudir.
1: Oui, on a des points spectateurs. Alors, nous avons balisé le circuit avec des barrières, des casse-fesse, des bottes de paille. Et on a mis beaucoup d'extincteurs. En plus des postes de commissaire, on a forcé un peu sur les extincteurs au milieu des lignes droites. Mmh. Nous avons prévu des tonnes à eau là, pour justement les risques d'incendie. Et puis, toute vigilance, quoi.
0: Et bien sûr, des déviations mises en place hein, pour l'occasion à Parsac.
1: Oui, les déviations vont être mises en place depuis demain matin 7h jusqu'à 19h demain soir.
0: Mais on pourra stationner pas très loin, c'est ça.
1: Il y a un parking qui est prévu à cet effet, s'il est assez grand.
0: Voilà, et on peut plus s'inscrire hein, parce que c'est bouclé depuis pas mal de temps. Mais en revanche, on peut venir en tant que spectateur.
1: Il n'y a aucun problème en tant que spectateur.
0: Très bien. Donc on y va en tant que spectateur à partir un petit peu avant midi quand même demain, c'est ça, hein, à Parsac.
1: Eh bien le plus beau de la manifestation, ça commence le matin parce qu'il y a les contrôles techniques, il y a les contrôles administratifs et puis les machines, elles sont posées dans leur stand et elles attendent des derniers peaufinages avant le départ.
0: Eh bien, c'est noté. Donc, c'est demain, 6 heures d'endurance Solex et Mob à Parsac. David Pagenel, merci beaucoup. Et puis, à demain.
1: Merci beaucoup, à demain. 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

0: trois voix qui ont marqué la chanson française, Frédéric Goldman Jones, dans votre radio ici Creuse après ça. Et tous les matins, eh bien, un rendez-vous à ne pas manquer. Je vous en parle dans quelques secondes, juste après ce petit jingle.
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0: Et c'est avec les offices de tourisme. Rendez-vous tous les matins à 9h10. Et ce matin, avec Ingrid Herbs, il était question de éclat de voix. Un rendez-vous prévu le samedi 8 août.
3: Marie Chunis, bonjour.
4: Bonjour.
3: Un concert de musique classique en plein air avec pas n'importe quel musicien et chanteuse lyrique.
4: Oui, exactement. Ce sera la chanteuse lyrique Lyriel Bonamor. Donc, c'est une mezzo-soprano qui est très réputée et qui nous chantera des airs de Rossini, Mozart, Offenbach, Ravel.
3: Donc, de grands compositeurs au programme aussi.
4: Oui, tout à fait. Il y aura également le hautboisiste Christophe Grindel, qui vient de l'Opéra National de Paris. C'est la deuxième édition de ce concert qui aura lieu en plein air à Bona.
3: C'est une manière d'amener la musique classique aussi en ruralité.
4: Oui, exactement. Ça permet de profiter de musique classique et de musiciens d'exception chez nous, dans un cadre superbe au château de Beauvais-le-Lion. Donc, ça permet de profiter du patrimoine pour les yeux et également pour les oreilles.
3: Alors, si on est intéressé, où est-ce qu'on doit réserver ses places?
4: Alors, il n'y a pas besoin de les réserver. Les ventes se font une heure avant le concert. Et c'est à 18 euros et c'est gratuit pour les moins de 12 ans.
3: C'est à quelle heure on peut venir?
4: Donc, du coup, le concert est à 20h30. Donc, on peut s'y rendre à partir de 19h30.
3: Très bien. Merci beaucoup, Marie Chenis.
4: Merci à vous.
3: Éclat de voix, c'est donc samedi 8 août au château de Beauvais-le-Lion à Bona. Prix des places 18 euros. C'est gratuit pour les moins de 12 ans et donc à partir de 18h. On file à Dun-le-Palestel pour la 12e édition du Dunfest samedi 25 juillet pour des concerts, de l'ambiance et de la convivialité. Pauline de l'Office de Tourisme du Pays du Noix est avec nous. Bonjour Pauline.
5: Bonjour.
3: Une très belle affiche pour ce Dunfest 2026 avec des styles différents. Il y en aura donc pour tous les goûts.
5: Exactement. Alors c'est la première édition du coup de ce Dunfest qui est organisé donc par notre association locale Dunoise Animation. Et donc vous avez effectivement plusieurs groupes qui vont se succéder avec notamment une tête d'affiche qui est Carla Lazari, qui est donc celle qui a participé, pour ceux qui connaissent peut-être, à The Voice Kids et à l'Eurovision Junior.
3: Mmh. Voilà. D'autres styles de musique aussi? Théo Lavabo peut-être?
5: Exactement. Vous avez Théo Lavabo, on a aussi un groupe du Sud-Ouest qui s'appelle Garçon, groupe de Giron de Movers, il y a aussi un DJ Jordan Patural.
3: Et c'est quel style de musique on peut attendre de ces groupes, de ces artistes?
5: C'est un petit peu varié, hein. Vous avez, pour Théo Lavabo, c'est un petit peu français un peu comique. c'est quand même des groupes français. Alors après, avec le DJ, forcément, c'est un truc un petit peu plus festif.
3: On va pouvoir danser.
5: Exactement, on va pouvoir danser dans tous les cas, en fait. Dans tous les groupes, c'est ce vœu festif. C'est pour mettre d'un de manière... c'est l'été, on a envie de danser, de faire de passer une bonne soirée avec tous ces groupes de musique.
3: Alors, où peut-on prendre ses places pour ce Dunfest?
5: Alors, c'est sur le site helloasso.com. C'est une réservation en ligne. Et ensuite, ça a lieu samedi, c'est sur le parking de la Palestel. Donc c'est 6 rues des 4 chemins à Dun-le-Palestel. Et donc les portes s'ouvrent à partir de 18h.
0: Et voilà, donc notez bien ces rendez-vous. Et lundi matin à 9h10, Ingrid accueillera l'Office de Tourisme du Pays du Noix pour parler du marché de Potier à Chénier. C'est les 1er et 2 août. Et puis aussi l'Office de Tourisme Creuse Confluence. Il sera question d'un ciné en plein air prévu à Nouan.
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0: Le bel univers de Manon Lisa avec le petit pêcheur dans Ici Creuse. L'arrivée du Tour de France, c'est dans quelques secondes.
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2: Et on est à un peu plus de 2 km de l'arrivée de cette 19e étape du Tour de France sur les dernières rampes de l'Alpe d'Huez. Et Richard Carapaz, l'équatorien, est seul en tête. Mais derrière lui, Tadej Pogacar est en train de revenir. Le maillot jaune extraordinaire aujourd'hui. Encore une fois, Tadej Pogacar qui a attaqué à 12 km du sommet de l'Alpe d'Huez et qui a déjà creusé plus de 2 minutes. Il a 2 minutes d'avance sur Remco Evenepoel, presque 2 minutes 30 sur Paul Sexas. Il a repris quasi tous les membres de l'échappée. Juste devant lui, à 5 secondes devant Richard Carapaz qui a déjà gagné hier. Et puis, dans sa roue, un Français tout de même, Lenny Martinez, qui était lui aussi dans l'échappée et qui tente de s'accrocher, alors que c'est plus difficile pour Paul Sexas dans le groupe qui se joue le podium. Il a dû laisser partir le Belge Remco Evenepoel tout à l'heure. Et là, c'est Isaac Del Toro, le Mexicain, le troisième du général, qui est en train de se détacher. On a quelque part la hiérarchie de ce Tour de France, Tadej Pogacar bien au-dessus de tout le monde, Remco Evenepoel le meilleur des autres et ensuite Isaac Del Toro un tout petit peu plus fort que Paul Sexas. Voilà pour la situation dans cette Alpe d'Huez. On a eu une très grosse échappée avec beaucoup de Français. Ils étaient 42 au début de cette étape qui avait pris le large et puis finalement Tadej Pogacar est revenu. Ça y est, il revient sur Richard Carapaz. Ils sont désormais 3 en tête. Carapaz, Pogacar et Lenny Martinez qui réussit pour l'instant toujours à s'accrocher. On est toujours en attente d'une victoire française dans ce Tour de France. Il va devoir faire l'impossible, Lenny Martinez, battre Tadej Pogacar à la pédale. Bruno Blanza, vous êtes juste derrière la ligne d'arrivée.
3: Oui, ce qui est assez dingue effectivement, c'est que tout est calculé chez Pogacar. C'est surtout ça que l'on voit, Thomas. Il a roulé tranquillement avec les hommes qui lui restaient. Il y a eu l'échappée, il a su maîtriser l'échappée, il attaque au bon moment, il le sait, il fait encore une énorme différence et vous imaginez, il est à deux doigts de confirmer, de valider qu'il est bien évidemment le meilleur et qu'il va aller chercher probablement un cinquième Tour de France, un troisième d'affilée. Et en fait, c'est là où il est dingue, c'est que
2: et il veut marquer l'histoire. Voilà, nouvelle attaque. Exactement. Nouvelle attaque de Tadej Pogacar à 1500 mètres de l'arrivée. Pas si franche celle-là, puisque Richard Carapaz et Lenny Martinez restent dans sa roue. S'ils ne gagnent pas, ces deux hommes, ils pourront avoir des regrets. Parce qu'ils étaient trois aussi avec l'Américain Sepp Kuss. Et ils ne se sont pas entendus, ils se sont regardés, ils ont préféré s'attaquer les uns les autres plutôt que de collaborer. Et à cause de ça, Tadej Pogacar est revenu. Vous l'avez dit, Bruno, Tadej Pogacar très fort, mais les échappés peut-être ont manqué de tactique, de sens tactique sur ce coup-là.
3: Oui, probablement, parce qu'ils le savent avec les oreillettes que Pogacar revient derrière, il y a énormément de bruit, hein. Effectivement, on l'a vu tout à l'heure dans cette montée de l'Alpe d'Huez avec énormément de monde au pied, énormément de monde sur les 5 derniers kilomètres. C'est par moments un peu clairsemé quand on est au cœur de la montée, mais ils le savaient très bien. Alors c'est lui qui est en train de faire le train avec notamment Carapaz dans sa roue, mais on sent véritablement qu'à la flamme rouge, là, quasiment, il veut aller une nouvelle fois chercher une cinquième victoire cette année sur le Tour.
2: Ouais, ça, il l'aura. Hein. Il y aura probablement presque 7 minutes d'avance hein, tout à l'heure. Mais Pogacar remportera-t-il sa première étape à l'Alpe d'Huez? Carapaz réussira-t-il le doublé après hier à Orsières-Merlette? Ou Martinez remportera-t-il la première victoire pour un Français sur un Tour de France? Pogacar qui a de nouveau accéléré à 850 mètres. Et là, il y a un petit écart. Carapaz, cette fois-ci, n'a pas réussi à rester dans la roue. Il s'envole, Tadej Pogacar, à 800 mètres de l'arrivée. Il va dompter l'Alpe d'Huez, lui qui n'a jamais gagné ici. Il ne l'avait monté qu'une seule fois en compétition, c'était au Tour de France 2022. On n'y était pas revenu depuis. On y sera aussi demain à l'Alpe d'Huez, mais là, la montée avec les 21 virages mythiques, c'était aujourd'hui. Tadej Pogacar le savait, Tadej Pogacar voulait être au rendez-vous. Tadej Pogacar y est, il a comblé ce débours de 3 minutes 30. Il a monté cette Alpe d'Huez 3 minutes 30 plus vite que l'échappée et il va à nouveau remporter une étape de montagne sur ce Tour de France. Ça va être sa cinquième victoire sur ce Tour de France 2026 en une attaque. Finalement, il a réussi à décrocher tout le monde. Le dernier virage à gauche pour Tadej Pogacar à 250 mètres de la ligne. Le public de l'Alpe d'Huez ici qui l'accueille en tapant sur les barricades. Tadej Pogacar qui va passer devant nous. On le disait qu'il y avait un problème dans son équipe, que peut-être il était malade. Il a répondu en tapant du poing sur la table, il a répondu comme le grand champion, le patron du Tour qu'il est. Tadej Pogacar qui s'impose ici à la Alpes d'Huez, il lève les bras et il les écarte pour se dire peut-être les pommes levées vers le haut en se disant quoi, qu'est-ce qu'il y a, vous avez douté de moi, je suis là. Lenny Martinez deuxième, Richard Carapaz troisième, victoire en patron, véritablement, Bruno, de Tadej Pogacar.
3: Ouais, vous imaginez, il est 100 mètres derrière la ligne, il est devant moi et il est encore en train de lever le bras droit, Tadej Pogacar, de lever les deux bras en regardant son équipe. C'est ça qui est assez impressionnant, c'est que quand il est comme ça, on commence à le connaître, c'est qu'il a réussi plus que son pari parce qu'il l'avait coché cette étape, alors que Lenny Martinez arrive assez près de nous. On va essayer de le retrouver, le français, sur cette arrivée d'étape. Revenez dans quelques instants, ouais. Thomas, le temps qu'il récupère.
2: Ah, il aura probablement des regrets, Lenny Martinez. On l'a vu frapper sur son guidon de frustration au passage de la ligne. Ça aurait été la plus belle victoire de sa carrière, tout simplement, au jeune homme de 23 ans qui a payé pour apprendre aujourd'hui. Il a voulu jouer, mais on ne joue pas avec Tadej Pogacar à vos trousses. Quand on a Tadej Pogacar à ses trousses, eh bien, on se relaye, on essaye au maximum de rouler vite, de collaborer avec ses compagnons d'échappée, parce qu'en un contre un contre Pogacar, on ne peut rien faire. Il l'a appris à ses dépens, Lenny Martinez, alors que Sepp Kuss, l'américain, passe la ligne en quatrième position. On attend Remco Evenepoel, le deuxième au classement général, qui s'est détaché du groupe de favoris, tout comme Isaac Del Toro, qui est désormais à 800 mètres. Il n'y aura pas beaucoup d'écart entre ces trois hommes, mais la hiérarchie est respectée. Evenepoel va arriver probablement devant Del Toro, qui va lui-même arriver devant Paul Sexas, le français de 19 ans qui découvrait lui l'Alpe d'Huez en compétition. Il n'a pas fait de miracle finalement, il est à sa place, c'est-à-dire la quatrième de ce Tour de France aujourd'hui. Peut-être l'arrivée dans les prochaines secondes de Remco Evenepoel, qui est à 450 mètres. Le Belge qui s'était imposé, qui avait battu Pogacar, lui, au plateau de Solaison, cette fois-ci, a été remis à sa place. Il y aura plus de 2 minutes d'écart aujourd'hui sur cette étape. Il y aura donc presque 7 minutes d'avance au classement général pour Tadej Pogacar. Alors que là, c'est Tobias Johannessen, le Norvégien, qui franchit la ligne en 5e position après plus de 3 heures écart d'effort. La voilà, l'arrivée de Remco Evenepoel, qui est dans cette dernière ligne droite. Il se met en danseuse, la petite grimace de Remco Evenepoel, qui fait quand même une très belle opération dans la course pour la deuxième place. Il va gagner du temps sur Del Toro et Sexas. Il le voit, hein, Del Toro, il est juste derrière lui. Evenepoel qui passe, ça y est, avec 2 minutes 30 de retard sur Tadej Pogacar. Le retard du Belge est à nouveau conséquent aujourd'hui. Pogacar a voulu là aussi lui montrer

0: l'un de ses équipiers, parce que c'est encore une fois une sacrée victoire d'équipe, une équipe amoindrie hein, par un virus dans cette formation UAE. Mais il est là, on attend Paul Sexas. Lenny Martinez a fait demi-tour et il est redescendu finalement le français, le meilleur français de cette étape. Après, reste à savoir par rapport eh bien au maillot blanc si Paul Sexas va pouvoir aller le chercher, parce que c'était quand même l'objectif aussi de Paul Sexas et de son équipe, même s'ils n'ont pas trop voulu l'avouer sur cette fin de tour.
1: Ouais, le maillot blanc et par conséquent le podium hein, puisque Del Toro occupe la troisième place. Donc si vous le doublez, eh bien vous montez tout simplement sur le podium de ce Tour de France. Il aura perdu quelques secondes encore une fois sur Isaac Del Toro aujourd'hui. Paul Sexas, il n'aura pas démérité, il est revenu hein, finalement dans les derniers kilomètres. On pensait que l'addition serait beaucoup plus salée sur Remco Evenepoel. Un mot sur le public, 600 000 personnes étaient attendues aujourd'hui sur l'Alpe d'Huez. On a vu eh bien que ça a posé quelques problèmes, notamment au moment d'une attaque de Remco Evenepoel qui a été quelque peu bloquée par le public. Bruno, vraiment, oui, très rapidement, quelques secondes sur le public. Ambiance de dingue aujourd'hui.
0: Ambiance de dingue, ambiance de fou, que ce soit au pied, que ce soit sur la fin. Ça a été assez hallucinant, mais c'est l'Alpe d'Huez, on le savait, alors que Paul Sexas est devant nous, exténué. Il est plié sur son vélo, il est monté un peu plus haut que tous les autres coureurs de cette arrivée. Oui. Très honnêtement, on le voit. Il vient de faire un... tellement il a souffert. Et voilà, il va enlever son petit strap nasal pour boire, récupérer. On n'aura malheureusement pas l'occasion de l'interviewer là avant la fin du direct.
1: On n'aura pas le temps, Bruno. Il concède 2 minutes 45 sur Tadej Pogacar, Paul Sexas aujourd'hui, mais seulement 4 secondes sur Isaac Del Toro et 16 sur Remco Evenepoel. Il va rester 4e du général à une grande distance de Tadej Pogacar, vainqueur sans aucune concurrence aujourd'hui sur l'Alpe d'Huez devant Lenny Martinez. On y reviendra demain sur l'Alpe d'Huez. On reparle de tout ça évidemment tout à l'heure à 18h30 dans le journal du Tour.

0: Runaway, c'était One Republic dans Ici Creuse.
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2: Vous partez en vacances, pensez à vous inscrire à l'opération Tranquillité Vacances. Les gendarmes pourront effectuer des passages réguliers près de votre domicile pendant votre absence. Un réflexe simple qui peut éviter de mauvaises surprises au retour. Quelques idées de sortie pour ce vendredi soir. Peut-être cherchez-vous une idée de sortie sympa sans faire trop de kilomètres. Comme je vous comprends, j'en ai une. Direction le Grand Bourg à 19h. L'ensemble Gabriel propose son spectacle musical, Pavanez-vous. Ça se passe en l'église Notre-Dame. La participation est libre. Chacun donne ce qu'il veut selon son budget. Et puis si vous préparez déjà votre samedi, n'hésitez pas à faire un tour au festival Terre de Granit, un partenariat ici Creuse.
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3: Merci pour tous ces rendez-vous, Sylvie Fouquet. On vous retrouve dans une bonne heure et on attend, on vous appelle. 05 55 52 37 38 pour repartir avec des cadeaux, peut-être en tous les cas. C'est Destination Creuse. On attend votre appel pour participer. Et voici un titre qui donne envie de ressortir les jambières fluo, c'est normal. Voici Michael Sambello et Maniac.

0: Tout pour la musique, c'était France Gall dans Ici Creuse. Et on vous accompagne également sur les routes. Alors, ça se passe plutôt bien dans le département de la Creuse, mais vous n'êtes pas sans savoir qu'il y a actuellement des incendies dans le secteur nord du bassin d'Arcachon. En Gironde, les communes de Lège, Cap-Ferré, Arès, Andernos, Le Porge, Somos et Le Temple sont inaccessibles en cours d'évacuation. Un incendie également dans le secteur de Biscarrosse-Parentis dans les Landes. Les communes de Biscarrosse, Sanguinet et Parentis en Borne sont inaccessibles. Alors, si vous aviez prévu de vous rendre dans ces zones-là, il faut annuler votre trajet, bien évidemment. Les accès à ces zones sont impossibles durant tout le week-end de chasse et croisée. On compte bien sûr sur votre bonne conduite, en tous les cas sur votre vigilance. Donc inutile de vous rendre là-bas parce que vous ne pourrez pas de toute façon y accéder.
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0: Et on continue à vous mettre dans l'ambiance des vacances avec le groupe Madness One Step Beyond.
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0: One Step Beyond, c'était le groupe Madness dans Ici Creuse. Et dans quelques minutes, l'actualité est de retour. Et côté musique, on va retrouver le roi de la pop, Michael Jackson, dans quelques secondes.
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0: Le roi de la pop, Michael Jackson, The Way You Make Me Feel.
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0: Très belle fin de journée, il est 18h. Les infos dans quelques secondes qui nous sont présentées par Valentin Bertrand.
3: Le mur de flammes et de fumée continue d'avancer dans les Landes. Le feu a parcouru 2600 hectares et les prochaines heures s'annoncent très difficiles. Des orages, du vent sont attendus, mais pas de pluie. Les évacuations se poursuivent donc au centre-ville de Biscarrosse et à Parentis en Borne, à 10 km plus à l'est. Une partie de la commune est déjà vidée et dans les autres quartiers, Marion Dambiel à Ribagé, c'est l'attente et l'incertitude.
4: Claudine habite dans le bourg de Parentis, à l'ouest de la commune. Elle se prépare à une éventuelle évacuation. Elle a fait son sac au cas où.
5: Des chemisiers, un petit pantalon, les traitements médicaux et tout. Voilà, un peu d'argent et puis voilà, pour tous les deux.
6: Je suis prêt à partir. Alors j'irai chez des amis qui sont sur la rue de Dichoux. Et puis voilà, je ne veux pas m'éloigner de ma maison.
4: Même si elle espère bien y échapper.
6: Nous, on est quand même un petit peu plus en retrait. Donc je me dis, nous, on ne sera pas touchés. Enfin, on espère toujours quelque chose. Voilà, c'est l'espérance qui nous fait vivre.
4: Jacqueline et son mari, eux aussi, espèrent bien que les flammes vont épargner Parentis et leur résidence secondaire, pourtant située juste à l'entrée du bourg, en direction de Biscarrosse, non loin des campings. Mais s'il le faut, ils se résigneront à partir.
7: On a chargé toute notre voiture parce qu'on ne veut pas non plus se compliquer la vie. S'ils nous disent qu'il faut partir, on part. Hein. Ah ben oui, c'est plus quand même correct d'écouter hein, ce qu'on va nous dire. Oui, parce que quand on voit ce que ça donne...
4: La municipalité aussi avait pris très au sérieux cette éventuelle évacuation. La maire de Parentis, Marie-Françoise Nadeau, avait fait stocker des provisions, des boissons dans différentes salles municipales prêtes à accueillir de nouveaux évacués.
8: Là, ben, nous sommes effectivement sur le qui-vive. Les services techniques qui ont beaucoup, beaucoup donné sont partis un peu se reposer là et sont prêts à revenir s'il faut évacuer. Tout le monde est sur le pied de guerre, si je puis dire, s'il faut effectivement évacuer. Nous sommes sur le qui-vive, voilà, et chacun est à sa place pour remplir au mieux le rôle qui lui est attribué.
4: Des hébergements d'urgence ont par ailleurs été mis en place dans les communes voisines, à Ichoux, Gast, Sainte-Eulalie-en-Born, Pontinx-les-Forges et Lu.
3: Et des maisons où seule la piscine est épargnée, un ciel noir de fumée. Les images impressionnantes des reporters d'ici Gascogne sont à retrouver sur ici.fr. En Gironde, l'incendie en cours au nord du bassin d'Arcachon est désormais plus important. Le plus important de l'année, on en est à 12 500 hectares parcourus. Ça progresse heure après heure. Les mobilhommes de tout un camping sont ce soir réduits en simple tas de ferraille. Une cinquantaine de maisons détruites et 44 000 touristes et habitants évacués. Pour anticiper l'évolution la nuit prochaine, de nouvelles évacuations sont là aussi en cours. C'est le cas à l'hôpital privé d'Arès, commune voisine de Lège-Cap-Ferré, où le maire Xavier Danet partage ce constat. Les conditions sont cette fois pires que lors des méga-feux d'il y a 4 ans.
9: Je crois qu'on va le vivre au jour le jour et surtout à l'heure par heure et minute par minute. On a un vent qui change, qui seul d'orientation. On a une vitesse de vent qui change quasiment de minute en minute. Et ça, c'est la première fois qu'on connaît. C'est la première fois qu'on connaît ce feu aussi imprévisible. On a connu 2022. J'ai connu 2022 en tant que maire. On a eu 300 évacuations. Là, on en a plus de 6000 puisque comme les touristes, on arrive à plus de 15 000 personnes à évacuer. Donc, ça change tout.
3: Et pour faire de la place aux malades transférés, l'Agence régionale de santé de Nouvelle-Aquitaine déclenche le plan blanc. Ce dispositif permet de rappeler des soignants et d'annuler les interventions les moins urgentes. Chez les pompiers, en première ligne, le bilan s'alourdit, 42 blessés. Et pour les soutenir, la solidarité européenne s'organise avec des appareils, 6 appareils en route, 2 Canadair croates, 2 bombardiers d'eau portugais, 2 hélicoptères tchèques et slovaques. Les consultations chez les chirurgiens dentistes, les trajets en ambulance ou encore les genouillères, bientôt moins bien remboursées par la Sécu. Le gouvernement souhaite voir les mutuelles prendre le relais avec pour conséquence le risque de voir ses cotisations augmenter. Objectif, faire 1,4 milliard d'euros d'économie. Il en rêvait, il l'a fait. Tadej Pogacar s'impose au sommet de l'Alpe d'Huez, une montée hors catégorie qui lui avait jusque-là résisté. Le Slovène est donc ce soir un peu plus maillot jaune. On a vécu cette arrivée sur ici avec vous, Thomas Coignac. Bonsoir.
10: Bonsoir.
3: Tadej Pogacar n'a donc laissé aucun aucune chance à ses adversaires.
10: Ouais, quand il a attaqué à 12 km du sommet de l'arrivée ici à l'Alpe d'Huez, il avait 3 minutes de retard sur l'échappée. Alors on se disait, bah l'échappée va s'imposer, pourquoi pas un Français, puisque Lenny Martinez était à l'intérieur, mais leur avance a fondu comme neige au soleil ici dans les Alpes. Pogacar les a avalés les uns après les autres et revenu sur ce petit groupe de deux avec Richard Carapaz et Lenny Martinez. Et puis, quand il a démarré, évidemment, personne n'a pu le suivre. Sa 26e victoire sur le Tour de France, la 5e cette année. Et il reste encore 2 étapes, encore demain, arriver à l'Alpe d'Huez, après-demain à Paris, en passant par Montmartre. S'il remporte les deux, et c'est possible, il battra eh bien, son propre record avec 7 victoires d'étape sur un même Tour de France.
3: Thomas Coignac et le journal du Tour à suivre dans une demi-heure.
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0: Et on jette un petit coup d'œil côté météo. Alors c'est plutôt un ciel dégagé ce soir, quelques nuages qui traversent la région. Mais la météo reste calme, les températures 13 à 16 degrés la nuit prochaine, 11 degrés au cœur de la Creuse. Et puis demain, prudence en milieu de journée. Après une matinée lumineuse, les nuages d'orage se formeront rapidement. Les averses et coups de tonnerre laisseront ensuite place à une alternance de nuages et d'éclaircies. Les températures vont rester agréables, 27 à 29 degrés, voire 31 degrés localement.
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0: Soleil, vacances et ambiance estivale, tout est réuni avec Bandolero et Paris Latino.

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1: Avec Romane qui réalise cette émission, très belle fin de journée à vous. Des conseils pratiques jusqu'à 19h, de la musique et toujours l'ambiance estivale. Et Soprano qui s'invite dans votre fin de journée dans Ici Creuse. DJ

0: DJ, c'était Soprano dans Ici Creuse, après l'effort, le réconfort et parfois quelques travaux à la maison. Voici les conseils Brico Déco de Léonard.
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0: Et aujourd'hui, Léonard, vous nous proposez d'installer une pergola. C'est très sympa, sur une terrasse, ça permet de profiter du jardin durant les beaux jours. Et la tendance, c'est d'avoir une pergola bioclimatique. Léonard, quels sont les avantages de cette pergola ?
2: Le principe est simple, mais génial. En règle générale, la toiture est composée de lames en aluminium orientable. En plein été, on incline les lames pour bloquer les rayons du soleil, tout en laissant passer un filet d'air. C'est l'effet Venturi qui va vous permettre justement de bien ventiler votre terrasse et de gagner quelques degrés de fraîcheur naturelle, et ce, sans clim. En cas inverse, on ferme tout, c'est étanche, et vous pouvez finir votre repas, votre barbecue, complètement à l'abri. En hiver, au contraire, on va ouvrir les lames au maximum pour laisser entrer la lumière et la chaleur dans la maison. C'est ça, on va dire, l'intelligence bioclimatique. On joue avec les éléments plutôt que de les subir. Alors, les critères d'achat. Si vous décidez de sauter le pas, voici trois points forts qui ne sont, pour, à mon sens, pas négociables. Tout d'abord, l'évacuation des eaux. C'est le point faible des modèles bas de gamme. Assurez-vous que les gouttières sont bien intégrées dans les poteaux. Rien de pire, en effet, qu'une cascade d'eau sur vos pieds dès qu'il pleut. L'orientation des lames également, ça c'est un critère aussi important. Si votre terrasse est plein sud, les lames doivent être parallèles à la façade. Si elle est à l'est ou à l'ouest, préférez des lames perpendiculaires pour mieux suivre la course du soleil. Voilà. Le matériau, enfin, privilégiez l'aluminium extrudé. C'est léger, ça ne rouille pas et ça résiste au vent violent. Oubliez totalement le PVC qui, lui, va jaunir et se déformer dans le temps.
0: Alors, côté prix, qu'est-ce que ça donne ?
2: Oui, le prix. Sachez que la pergola peut devenir une véritable pièce en plus. On peut y ajouter des stores latéraux pour couper le vent, un éclairage LED pour les soirées qui vont durer un petit peu, et même des capteurs de pluie qui vont fermer les lames automatiquement si vous n'êtes pas là. Côté budget, comptez environ de 300 à 600 euros du mètre carré pour avoir une pergola bioclimatique de bonne qualité. Certes, c'est un budget, mais aussi une plus-value immédiate pour votre maison. Voilà, je vous souhaite à toutes et à tous un bon choix dans votre pergola bioclimatique et à bientôt pour de nouvelles aventures de bricolage.

0: You Should Be Dancing, on danse avec ce titre des Bee Gees dans Ici Creuse. Et puis juste avant, il y avait une reprise devenue incontournable de Wild World, c'était Mr. Big. L'une des plus belles plumes de la chanson française arrive dans quelques instants, c'est Zazie avec Peu Importe.
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6: Il fait chaud, 19 degrés, petit déjeuner sur la terrasse.
7: 28 degrés cet après-midi, le temps est ensoleillé.
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0: Zazie, dans Ici Creuse, peu importe, et à bientôt 18h30, on reprend la route du Tour de France avec le journal du Tour. Résumé, réaction et temps fort du jour. Et puis juste après, rendez-vous avec Sylvie Fouquet pour quelques petites infos pratiques et des idées de sortie. La route du Tour, c'est tout de suite le journal du Tour.
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2: Les 21 virages de l'Alpe d'Huez avalés, engloutis par Tadej Pogacar. L'ogre slovène inscrit son nom pour la première fois au palmarès de cette arrivée mythique du Tour de France. Le maillot jaune devance de 6 secondes le français Lenny Martinez lors de cette 19e étape. Bonsoir Thomas Coignac.
3: Bonsoir Gilles Damingui, bonsoir tout le monde.
2: Quelle ambiance dans cette montée légendaire de l'Alpe d'Huez. Une foule incroyable devant les coureurs et à la fin, la 5e victoire d'étape sur ce Tour de Tadej Pogacar, auteur d'une montée stratosphérique.
3: Ouais, il a battu d'ailleurs le record de cette montée qui appartenait à Marco Pantani. Tadej Pogacar qui a attaqué quasiment au pied de l'Alpe d'Huez. À ce moment-là, il avait 3 minutes de retard sur les échappés. Alors, et il les a finalement croqués les uns après les autres. C'était Pac-Man Pogacar aujourd'hui pour aller bien finir par dégoûter ceux qui étaient partis à l'avant et s'imposer en solitaire.
2: Mais justement, les trois coureurs en tête, Carapaz, Kuss et le français Martinez, ont mal joué le coup dans le final, non ?
3: Oui, parce qu'ils ont passé leur temps à s'attaquer finalement plutôt que de rouler ensemble, de collaborer pour essayer de garder l'écart au maximum important entre eux et Pogacar. Lenny Martinez notamment, il aurait pu remporter sa première victoire dans le Tour, la première victoire française cette année, et il a pris très peu de relais. C'est probablement lui qui a enterré les chances de cette échappée.
2: Un Pogacar impérial, imbattable aujourd'hui. Mauro Gianetti, le manager de l'équipe du champion du monde slovène.
4: Il voulait l'étape si c'était possible. Finalement, l'écart au pied de l'Alpe d'Huez, c'était un peu limite parce que le coureur devant, c'est quand même trois champions. Je crois qu'ils avaient mis beaucoup d'énergie déjà hier. Et donc, bon, il a réussi encore une fois à régaler quelque chose d'extraordinaire à tous les fins du vélo parce que ce qu'il a fait aujourd'hui, je crois que tout le monde s'est régalé.
2: Ouais, tout le monde s'est régalé, peut-être pas les coureurs. Parmi les leaders du classement général, le Belge Remco Evenepoel qui prend la 6e place à 2 minutes 20 de Pogacar, Del Toro 7e et 9e place pour Paul Sexas. Le jeune français a compris ce qu'était l'Alpe d'Huez.
5: C'était terrible, c'était éprouvant, le public était en délire, j'ai encore des acouphènes, c'était magique, mais en même temps c'était peut-être une des journées les plus dures de ma vie sur un vélo. Voilà, ça roulait à bloc encore une fois comme tous les jours ici autour. J'ai limité la casse à la fin, j'avais pas les jambes que j'espérais, mais ça reste quand même une belle performance. Je suis toujours dans le jeu pour le podium. Il reste demain, ça va être très dur et voilà, ça va se faire à la pédale. Et franchement, respect à tous ceux qui ont déjà fini l'étape parce que c'était vraiment un chantier.
2: Une des journées les plus dures de ma vie sur un vélo. Paul Sexas au micro ici de Bruno Blanza, le Lyonnais 4e au général qui perd 4 secondes aujourd'hui sur Isaac Del Toro, 3e. Plus de 500 000 personnes comptabilisées dans la montée de l'Alpe d'Huez, une ambiance de folie. Écoutez les sensations ressenties par le périgourdin Quentin Paché.
6: C'était la première fois que je montais l'Alpe d'Huez, que ce soit en course ou même de manière générale. Donc j'attendais ça avec impatience quand même. C'est un des mythes du cyclisme international, de l'histoire du Tour et tout. Et voilà, ça, c'est pas décevant. Hein. Je m'attendais à un truc d'exceptionnel et ça l'était vraiment. Hein. Le public, la difficulté, l'intensité qu'il y a, le premier kilomètre, il est incroyable. J'avais déjà vu à la télé sur certaines époques et ouais, ça marque un coureur, ce genre d'étape et ce genre d'aide d'ascension. Hein.
2: C'était dur aujourd'hui, demain c'est absolument vertigineux ce qui attend les coureurs, du jamais vu peut-être sur le Tour de France, près de 5500 mètres de dénivelé positif, c'est comme si le peloton partait au pied du Kilimandjaro et le grimpait à vélo d'une seule traite, une succession de cols mythiques du Tour de France, la Croix de Fer, le Télégraphe en entrée, le Galibier à 2600 mètres d'altitude en plein de résistance et pour finir un dessert bien costaud avec la montée de l'Alpe d'Huez par le col de Sarène, de quoi donner le vertige, admet le patron du Tour, Christian Prudhomme.
7: À la veille de l'arrivée finale du Tour de France, on n'a en effet jamais fait aussi dur. Notre envie depuis longtemps était de faire une arrivée à l'Alpe d'Huez par une autre route que les 21 lacets. C'est une envie qui germe depuis 2010. Sur le Tour de France, ce sera la première fois. Avec un contraste total entre la folie, la ferveur, la passion, l'envie des 21 lacets et le silence de la montagne dans le col de Sarène, puisque sur quasiment 10 km, il n'y aura pas de public pour des raisons de sécurité, pour des raisons aussi d'environnement, bien évidemment.
2: Et la météo pourrait s'en mêler puisque des orages sont attendus dans la région demain, cette avant-dernière étape où le podium final va se jouer. Eh bien, vous la vivrez sur votre radio ici à partir de 13h30 demain. Merci à Thomas Coignac, pardon. Vous étiez en direct de l'Alpe d'Huez. Merci également à Benjamin Troncin pour les moyens techniques. Bonne soirée et à demain.
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0: Vous prenez la route aujourd'hui depuis la Creuse pour rejoindre la façade atlantique ou la Méditerranée. Prévoyez un petit peu de temps, hein, un petit peu plus que d'habitude. Bison futé voit orange ce vendredi dans le sens des départs et annonce déjà un samedi rouge sur le plan national. Les difficultés sont attendues notamment sur les grands axes vers Bordeaux, l'Espagne et l'arc méditerranéen. Si vous pouvez avancer c'est votre départ ou rouler en dehors des heures les plus chargées, je vous prie de croire que vous gagnerez du temps. Et si vous prévoyez un passage en déchetterie aujourd'hui dans le sud de la Creuse, attention aux horaires d'été. Les sites de Moutier-Rosaille et de Faux-la-Montagne ouvrent désormais uniquement le matin. Pensez à avancer votre déplacement plutôt que d'attendre la fin de journée.
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0: Voilà l'été, c'était les dégraisses vertes dans Ici Creuse et on parle télé chaque soir avec vous Johan Roch. Ce vendredi, vous nous emmenez dans les coulisses de l'émission People de TF1 qui ce soir fête son anniversaire.
1: Et quel anniversaire, 20 ans cet été pour 50 minutes inside, l'émission qui raconte la vie des VIP comme on feuillette les pages d'un magazine papier glacé. Générique. Au cours du prime de ce soir, l'émission de TF1 reviendra sur 30 des événements majeurs qui ont marqué ces deux dernières décennies. 30, vous en conviendrez, ça fait pas beaucoup, tant l'actualité people est dense. Pour ça, il y a qu'à voir la pile de magazines entassés dans les salles d'attente des cabinets dentaires pour s'en rendre compte. Alors, j'ai demandé à Isabelle Iturburu, qui présente ce soir l'émission, comment l'équipe de production et elle-même ont-ils sélectionné ces événements qu'on retrouvera ce soir.
2: Ce qu'on a fait, c'est qu'on avait des dizaines et des dizaines de post-it, je m'en souviens très bien, au mur. Où tout le monde a posé son les choses qui l'avaient marqué dans ces 20 dernières années. Et on a écrémé jusqu'à arriver à 30. Et vraiment, le critère principal, c'était à quel point ça nous a marqué, bouleversé. Moi, à titre personnel, mais je pense qu'on est très nombreux dans mon cas, c'est la disparition et surtout les obsèques de Johnny Hallyday. Là, on parle vraiment de communion et d'émotion collective.
1: La rétrospective présentée ce soir, c'est l'occasion de se rendre compte qu'en 20 ans, la manière de s'informer sur les célébrités et les petites indiscrétions qui émaillent le monde du show business ont changé aussi rapidement que la société elle-même. Et ça, grâce ou à cause d'un média concurrent de la télévision qui a obligé le magazine

0: magazine de TF1 à se réinventer.
1: Aujourd'hui, il y a les réseaux sociaux, ça va très vite. On sait tout sur tout le monde. Des fois, on en sait trop ou on ne sait pas les bonnes choses. Ça, c'est un autre problème. Le curseur est à se positionner avec du recul. On n'a pas besoin d'être les premiers à l'annoncer parce que de toute façon, tout le monde sait tout avant tout le monde. Les stars d'aujourd'hui ne sont pas forcément les stars d'hier. On va parler de Thomas Pesquet, par exemple, ce soir. Vous voyez, ça, c'est quand même assez inattendu que la personnalité préférée des Français soit un astronaute. On nous aurait dit ça il y a 20 ans. Voilà. Notre admiration, elle évolue, elle change, j'ai l'impression.
0: Et il n'y a pas que ça qui a changé depuis la création du magazine. Ses animateurs aussi. Si l'émission est née avec Nikos Aliagas, ce dernier a ensuite passé la main à Sandrine Quétier, elle-même ayant cédé son prompteur à Isabelle Iturburu. Nikos, qui pour les 20 ans ce soir sera de retour pour co-présenter ce prime exceptionnel. 50 minutes inside les 20 ans, le prime événement à voir ce soir, 21h10 sur TF1.
2: Merci Johan. Le retour dans les années 80 tout de suite avec une bonne humeur communicative qui est signée Bill Baxter. Embrasse-moi idiot.

0: Bill Baxter, embrasse-moi idiot dans Ici Creuse. On en profite pour vous faire de gros bisous et vous êtes peut-être sur la route, peut-être en train de prendre la direction de la Nouvelle-Aquitaine. Eh bien, sachez que les accès aux zones concernées par les incendies du côté du bassin d'Arcachon en Gironde sont impossibles. Hein, tout le week-end de chassé croisé, il y a des incendies sur les communes de Somos, Biscarros, il y a aussi les communes de Lèche, Cap-Ferré, Arès, Andernos, Le Porge, Le Temple, qui sont inaccessibles et en cours d'évacuation. Il y a aussi Biscarros-Parentis dans les Landes, les communes de Biscarros, bien sûr, je viens de le dire, Sanguinet et Parentis en Borne, inaccessibles. Si vous aviez prévu d'y aller, eh bien, il faut annuler votre trajet parce que de toute façon, vous ne pourrez pas y accéder. Et puis, restez prudents, bien sûr, sur les routes.
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0: Et voici notre suggestion lecture de l'été avec Christophe Besson.
3: Le livre de l'été vous propose aujourd'hui de découvrir une autre étoile que la mienne aux éditions Calman Levy, signée Corinne Javelot. Bonjour Corinne.
4: Bonjour.
3: Alors d'abord, il faut dire en préambule, vous êtes d'ici.
4: Tout à fait.
3: Vous êtes au micro ici, mais vous êtes d'ici.
4: Exactement.
3: Limoges.
4: Alors, pas tout à fait limoges, mais ma famille est auviennoise depuis déjà plusieurs générations. Je revendique ce petit côté auviennois, c'est une force sympathique. Moi, je me trouve en plus très très bien ici pour écrire, pour réfléchir, pour méditer. Donc, changer, ça me convient complètement.
3: Paysage d'horizon.
4: Voilà, il y a de belles énergies. Ça me porte dans mon travail du quotidien. Oui.
3: Eh bien justement, ce roman, vous le situez comme beaucoup d'autres dans la région, pas très loin.
4: Alors celui-ci, oui, il est vraiment au cœur de la région, puisque c'est la Creuse qui est mise à l'honneur. C'est un roman sur une double temporalité, hein, à la fois dans le présent et dans le passé. Donc c'est ce qui rend cette quête encore plus palpitante peut-être, puisqu'il s'agit d'une antiquaire qui, bon, voit un jour en fait revenir dans sa boutique un bijou extraordinaire qu'elle négocie très bien, et d'ailleurs étrangement bien. Et dès que ce joaillier a quitté la boutique, eh bien, elle constate qu'il s'agit de la parure pour laquelle sa grand-mère, Pulchérie Galland, a été accusée à tort du vol, alors qu'elle était simple domestique à l'auberge des peintres de Creuzon, auberge Lépina, donc au moment où les impressionnistes venaient travailler.
3: Elle s'en rend compte tout de suite, c'est une fois qu'elle a fait l'acquisition. Elle a fait l'acquisition parce que justement, c'était le bijou qui incriminait sa grand-mère ?
4: Absolument pas. Au départ, elle fait l'acquisition. C'était une ancienne, on va dire, histoire de famille auquel elle n'avait pas forcément prêté énormément d'attention. Mais dès l'instant où cette parure arrive, elle va avoir la possibilité de comprendre, après je ne dévoile pas pourquoi, de comprendre qu'il s'agit bien de ces bijoux-là. Et à partir de ce moment-là, absolument, il lui faut savoir qui est derrière tout ça et pourquoi sa grand-mère a-t-elle été accusée à tort de ce vol.
3: Alors, vous dites à tort, c'est justement pour, oui, après, toute sa démarche, ça va être pour réparer cette injustice.
4: Oui. Oui, oui, oui, absolument. Alors, je parlais tout à l'heure de la double temporalité, parce qu'on est donc avec Gabi aujourd'hui dans son magasin d'antiquités. Et dès le chapitre 2, nous voici à Creuzon, à l'auberge des peintres, en compagnie de Pulchérie Galland.
3: Au siècle dernier.
4: Au siècle dernier. Et là, on va suivre ce destin tout à fait tourmenté.
3: Tourmenté, tragique.
4: Semé de multiples embûches, on va dire. Parfois, oui, il y a des côtés un peu tragiques. Parfois, bon, c'est à l'image en fait d'une vie tourmentée avec des hauts, des bas. Vous voyez, un destin de femme courageuse, c'est certain, hein, puisqu'elle va braver le danger. Elle fait le choix quand même justement de quitter le lieu, ce qui à l'époque était exceptionnel. Qu'une femme, elle sait que si elle reste, de toute façon, sa petite condition fera que elle va finir au bagne.
3: Et dans l'autre temporalité, donc Gabi, ça va être compliqué de remuer cette histoire-là.
4: Alors ça va être extrêmement compliqué parce que vous vous doutez bien qu'un siècle et demi à passer entre le drame finalement et puis cette quête, cette recherche. Et donc elle va mettre petit à petit tous les moyens modernes, c'est-à-dire archives, tout ce qui peut être numérisé comme document pour essayer de retourner dans le passé, dans le domaine justement des peintres impressionnistes, mais aussi de la tapisserie d'Aubusson, puisque pour des raisons de l'intrigue, on se rapprochera des lissiers, on découvrira cet univers-là. On ira même jusqu'en Belgique et en Italie aussi.
3: Et va-t-elle réussir ou non à réhabiliter l'honneur de Pulcherie, ça, on le dit pas.
4: C'est la question que l'on se pose, bien sûr.
3: Il faut suivre son étoile et se procurer vite cette autre étoile que la mienne aux éditions Kalman Levy.
4: Absolument.
3: Signée Corinne Javlot. Merci Corinne, belle continuation.
4: Merci beaucoup.
3: À bientôt.

0: Die Die, c'était Shakira et Burna Boy, une touche internationale pour accompagner les derniers kilomètres de notre émission.
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0: que de l'eau. C'était Véronique Sanson dans Ici Creuse.
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0: Très belle soirée, il est 19h. On va se retrouver dans quelques minutes pour un point météo juste après les infos présentées par Valentin Bertrand.
2: Pire incendie depuis le début de l'année, il n'en finit pas de gagner du terrain. En Gironde, les flammes ont parcouru 12 500 hectares dans les communes situées au nord du bassin d'Arcachon. Benjamin Illy, vous êtes au Lège Cap Ferré, au poste de contrôle des pompiers, là où sont prises les décisions et pour le moment, aucune amélioration à l'horizon.
3: Ici, on est vraiment entouré de fumée. Il y a des petites cendres qui tombent sur nous. On a vraiment le sentiment d'être dans une sorte de brouillard. Il y a cette odeur aussi très prenante de brûlé. Ça pique les yeux, ça prend la gorge. Un peu plus tôt, nous étions à Andernos, non loin d'ici, l'une des dernières communes évacuées.
4: Ben non, là, on part du coup. Hein.
5: J'ai l'impression que je suis dans un film. Je peux vous dire que c'est anxiogène. C'est dur.
3: Vous êtes parti avec quoi ?
5: Eh bien, avec trois cacahuètes, quelques affaires.
3: Au revoir, madame.
6: Mais on a reçu une alerte avec une très sonore. Voilà, on nous a dit de partir. Alors, on a fait quelques valises, un chien, un mari, on part.
7: Il y a quelqu'un ?
3: Les gendarmes qui tapent aux portes, qui font le tour des maisons. Vous montez carrément par-dessus le portail.
8: Voilà, on fait sûr quand même que les gens ont bien compris qu'il fallait quitter les lieux. Allez, dépêchez-vous.
3: Il est loin, le feu.
8: Juste à regarder dans le ciel, ça va vous parler, je pense.
3: Et rappelons que 1000 sapeurs-pompiers sont engagés contre ce brasier et on les voit revenir ici au PC, au Lège Cap Ferré. Ils ont les traits tirés, ils le savent, hein, le combat est loin d'être gagné. Les conditions météo sont jugées défavorables.
2: Et dans la ville voisine d'Arès, là, l'hôpital privé est ce soir en train d'être vidé. J'ajoute que l'Agence régionale de santé de Nouvelle-Aquitaine a déclenché le plan blanc, ce qui permet de rappeler des soignants et au besoin d'annuler les interventions les moins urgentes. Dans les Landes, là aussi, les sirènes stridentes des téléphones retentissent au rythme des annonces d'évacuation, les messages FR alerte. Un nombre ce soir à retenir, 67 000 évacués à 7 heures dans ces deux départements, auxquels vont bientôt s'ajouter les 8 000 habitants de Parentis-en-Born, 10 km à l'est de Biscarrosse, avec cette question pour les vacanciers évacués, rester ou partir. Émilie, venue de Strasbourg, et Cédric de Rouen hésitent encore. Ils sont pour le moment pris en charge dans un gymnase.
9: Ben pour le moment, on attend une décision, voir si le camping va réouvrir ou si on peut se faire reloger. Et donc, on va attendre, à mon avis, jusque demain matin. Et si pas, on repart. On attend. On attend un appel, on attend une décision de leur part pour savoir si on reste ou si on part. Ben, on préférerait rester, forcément. Et pour les enfants, c'est quand même mieux. Mais après, si on n'a pas le choix, c'est pas grave. Hein. On aura déjà quand même un peu profité.
10: Pas trop d'inquiétude. Par contre, il y a beaucoup de gens avec qui j'ai discuté qui aimeraient savoir un peu ce qui se passe et si on peut repartir surtout. On aimerait savoir si c'est pour passer la journée dans le gymnase, on préfère prendre la route et rentrer chez nous. Et là, pour l'instant, on attend les infos et a priori, on est pas mal comme ça à vouloir des infos pour pouvoir soit partir, soit se dire bah faut attendre un peu pour y retourner quoi.
2: Et l'évolution de ces deux grands feux est à suivre dans notre article en direct sur ici.fr. C'est un coup de pouce très attendu par les pompiers du Var où le feu reste actif. Les orages sont de retour demain. Il risque par contre d'être violent, prévient Météo France. Les précipitations sur le sud-est s'annoncent abondantes et par endroits accompagnées de grêles. Tout juste adopté au Parlement, le retour sous condition de deux pesticides de la famille des néonicotinoïdes est maintenant entre les mains du Conseil constitutionnel saisi par les députés insoumis et écologistes. L'année dernière, les sages avaient censuré cette même mesure de la loi Duplon, jugée à l'époque pas suffisamment encadrée. Il est ce soir un peu plus maillot jaune. Tadej Pogacar s'impose à l'issue de la 19e étape du Tour de France au sommet de l'emblématique ascension de l'Alpe d'Huez. Bonsoir Thomas Coignac.
11: Bonsoir.
2: Vous nous avez fait vivre sur ici cette arrivée. Le Slovène voulait surtout inscrire son nom au palmarès de l'Alpe d'Huez.
11: Oui, parce qu'il ne l'avait monté qu'une seule fois en compétition et qu'il n'avait pas gagné. C'était il y a 4 ans. Alors aujourd'hui, il voulait gagner, il voulait absolument le faire maintenant, écoutez-le.
12: You never know when is your,
11: on ne sait jamais jusqu'à quand on peut briller. On a vu Vingegaard et Lipovic tomber, tellement de gars Jonas souffrir Gresh, pendant 3 semaines. Je suis fier et heureux d'en être là, de pouvoir gagner aujourd'hui, comme si c'était la dernière fois.
12: Je suis glad and happy that I arrived here and can do my thing today on the climb, take the win and be happy as it is my last.
11: Ah, ça lui donne 7 minutes d'avance au classement. classement général. Sur le deuxième, le Belge Remco Evenepoel, même lui n'avait jamais creusé un tel écart pendant ses 4 victoires sur le Tour de France.
2: Merci Thomas Coignac et merci également à Benjamin Troncin qui vous accompagne pour les moyens techniques. Le Tour qui arrive, on le rappelle, dimanche sur les Champs-Élysées à Paris. Ça commence déjà à se charger sur les roues, début d'un week-end de grands chassés croisés. Le sud-ouest et le nord-est sont en rouge côté départ sur la carte Bison Futé. Tout le reste du pays est en orange et demain, ce sera du rouge pour tout le monde. Je vous rappelle que demain, le trafic est perturbé en gare d'Austerlitz de 10h jusqu'à 15h en raison d'une opération de déminage. Le trafic des trains sera interrompu.
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0: Bonsoir à tous. Avant de retrouver Laurent Petit-Guillaume pour 100% années 80, voici un point météo dans votre radio ici Creuse. La nuit s'annonce plutôt calme avec un ciel assez bien dégagé malgré quelques passages nuageux. Des températures qui vont descendre entre 13 et 16 degrés jusqu'à 11 degrés dans le centre creusois. Et demain, samedi, comme dans un tube des années 80, il y aura du rythme. Une matinée plutôt ensoleillée, puis les nuages monteront sur scène avant midi avec des orages. Retour au calme en fin de journée avec des éclaircies. Les maxis atteindront 27 voire 29 degrés. Localement, il fera 31 degrés. Très belle soirée avec ici Creuse et place maintenant au plus grand hit des années 80.
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4: Bonsoir à tous. Est-ce que la journée fut bonne pour l'instant? Oui, non, bof. Bon, j'ai ce qu'il vous faut pour que la soirée commence bien. Une heure de chansons qui donnent le sourire, qui rappellent des souvenirs, qu'on ne se lasse pas d'écouter. Bref, 100% des 80, ça commence comme ça.

0: Laissez-nous chanter.
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0: Oui, alors laissez-nous chanter, c'est ce que vous venez de faire. Ne manquez pas, je vous ai entendu d'ici fredonner le refrain de ce tube sorti en 86. Et cette année, l'un des créateurs du groupe remonte sur scène le 21 octobre. Gold, nouvelle formule, ce sera au Casino de Paris. Il y a des groupes qu'on rêverait de retrouver, mais qui hélas n'existent plus. Il reste les covers. Exemple, The Dire Straits Experience. C'est pas les vrais, mais on dirait. Ils seront au festival Dinard Opening à Dinard le 14 août. Mais nous ici, bien sûr, on écoute l'original, Dire Straits.
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0: Élie Médéros, toi mon toi. 18 semaines dans le top en 86, hein, autrement dit, un vrai tube. Et non, Élie Médéros n'a pas écrit cette chanson parce qu'elle était amoureuse d'un charpentier. Mais c'est vrai qu'il y a une seconde lecture, plutôt coquine. Prends un petit poisson, glisse-le entre mes jambes. On va dire que c'est de la poésie. Et puis voilà, c'est tout. La suite de 100% années 80, ça arrive dans un instant. Daniel Balavoine, La vie ne m'apprend rien.
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2: Le lac de Vassivière, c'est l'endroit idéal de Creuse pour s'adonner au sport nature, cyclotourisme, acrobranche, randonnée à pied, le choix est vaste. Et pourquoi ne pas prendre un peu de hauteur à dos de cheval?
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2: Vous partez en vacances, pensez à vous inscrire à l'opération Tranquillité Vacances. Les gendarmes pourront effectuer des passages réguliers près de votre domicile pendant votre absence. Un réflexe simple qui peut éviter de mauvaises surprises au retour. Quelques idées de sortie pour ce vendredi soir. Peut-être cherchez-vous une idée de sortie sympa sans faire trop de kilomètres. Comme je vous comprends, j'en ai une. Direction Le Grand-Bourg à 19h. L'ensemble Gabriel propose son spectacle musical, Pavanez-vous. Ça se passe en l'église Notre-Dame. La participation est libre. Chacun donne ce qu'il veut selon son budget. Et puis si vous préparez déjà votre samedi, n'hésitez pas à faire un tour au festival Terre de Granit, un partenariat Ici Creuse.
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0: Cathy Quartz, c'était Mise au point.
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0: Et pour la suite, j'ai choisi un titre qui nous parle de l'Italie. Un tube sorti en 83, truffé de références à l'histoire, au patrimoine de ce beau pays que vous avez ou que vous allez peut-être visiter cet été. Il s'agit de l'Italiano de Toto Cutugno. Cette chanson, il l'a écrite dans un restaurant au Canada après avoir chanté devant un public majoritairement italien. Une façon de leur rendre hommage. Et c'est l'un des plus gros succès de sa carrière. Reprise en français par Hervé Villard sous le titre Méditerranéenne. Mais nous, on écoute l'original.
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0: Abdelhadé, Simple Minds. Le groupe Simple Minds, en français, simple d'esprit. Je suis pas certain qu'ils auraient choisi ce pseudo-là en France. Mandeladé, un tube sorti en 89, devenu un hymne contre l'apartheid, un hommage créé pour les 70 ans de Nelson Mandela. À suivre dès 20h, les essentiels de Décibel avec Émilie Mazoyer, donc encore de la musique. Mais avant cela, un petit tour de plus dans les années 80. Renaud marche à l'ombre, juste après ça.
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2: Bienvenue dans Décibel, Joachim. Je suis trop contente et qu'on se retrouve ce soir.
3: Je suis content d'être ici. Chez toi, c'est tellement bien ici.
2: C'est vrai, t'es bien.
3: Alors, bon. Comme à la maison.
2: Tant mieux. Ah bah voilà, on va faire ça. Surtout que, comme dans une excellente soirée à la maison, quand tout le monde est très détendu et commence à raconter sa vie, son œuvre,
3: oui, c'est vrai.
2: Et bah c'est ce qu'on vit dans ton bouquin.
3: Oui.
2: I love my DJ life. Et je le dis vraiment, je ne te connaissais pas aussi bon conteur.
3: Ouais.
2: Vraiment, en lisant ce bouquin, on fait, alors évidemment, ton parcours, mais du coup, le parcours des musiques électroniques en France depuis 40 ans.
3: Voilà, l'idée, c'était ça, de regrouper dans un album 40 ans de passion de musique électronique et puis expliquer comment notre métier de DJ a évolué, tu vois.
2: Ouais.
3: Et comme je suis un archiviste et que j'avais la chance d'avoir conservé tous les enregistrements, les premières photos, les premières vidéos,
2: ouais.
3: Eh bien, j'ai dit, ce serait quand même bien de faire un livre un peu interactif et de regrouper ça au sein d'un livre où tu as le temps d'écrire, parce que c'est aussi ce que j'ai adoré dans le fait de se livrer et de prendre le temps d'écrire. C'est qu'on a une langue française qui est magnifique, qui nous permet de choisir vraiment des mots
2: oui.
3: Sur mesure, tu vois, vraiment. Et j'ai pris le temps de m'exprimer parce que bien souvent, on est dans une société où on n'a que 17 secondes pour s'exprimer, 13 secondes, 12 secondes. Et donc là, je me suis dit, mais là, je peux raconter à fond une histoire. Et puis en plus, je peux rendre cette histoire en plus interactive avec un petit QR code que tu vas scanner. Et puis avec ton smartphone, tu vas aller voir la vidéo qui correspond à la page que je suis en train de raconter.
2: C'est ça, la vidéo, le son.
3: L'audio, ouais, bien sûr.
2: C'est pour ça que c'est vraiment un livre. Alors qui se regarde aussi parce qu'il est très richement illustré.
3: Oui.
2: Beaucoup de photos. Et donc oui, il s'écoute puisque voilà, grâce au QR code, vous allez trouver des trésors.
3: Ouais, c'est ça.
2: Tu dis au tout début du bouquin, en aidant mon père à fabriquer ma première régie DJ il y a 40 ans, j'étais loin de m'imaginer que j'aurais un jour, donc 528 pages de souvenirs et d'anecdotes liées à une vie guidée par la musique. Tes parents, ils sont là au début du bouquin,
3: oui,
2: Alain,
3: sûr.
2: Marie-Christine.
3: C'est vrai.
2: C'est pour ça, c'est évidemment oui, une vie, une carrière, beaucoup de musique, beaucoup de technique, mais il y a aussi beaucoup de cœur, beaucoup d'émotions.
3: Ouais, passion,
2: hein.
3: C'est une passion, j'ai eu vraiment la chance d'avoir des... Mais... Enfin, pour moi, on tombe amoureux de la musique. Tu sais, on dit souvent, on peut tomber amoureux d'une musique. Il y a un vrai rapport affectif, mais passionnel à la musique.
2: Oui, hein.
3: Et c'est vrai que quand j'ai les premières lignes qui ouvrent ce livre, ça explique effectivement que j'étais bien loin de penser que je pourrais en faire toute ma vie, parce que pour moi, la musique était vraiment une passion qui, au tout début, quand tu es bénévole, enfin quand c'était ça me coûtait de l'argent parce que juste pour acheter des disques, acheter du matériel, te déplacer, faire des soirées, il était hors de question pour moi de faire payer les gens, parce que c'est ce que j'aimais le plus. Et puis un jour, on te donne la possibilité d'avoir ton hobby, ta passion, et en plus t'es payé. Tu te dis, mais c'est incroyable, c'est-à-dire que non seulement je peux faire un truc que j'aime tous les jours, et en plus je vais toucher de l'argent. Et puis, la chance fait que tu en fais de plus en plus, tu commences à acquérir de l'expérience, tu rencontres les bonnes personnes au bon endroit, avoir une bonne étoile qui te suit, et puis un jour, tu te retrouves, tu es passé du garage de chez tes parents, enfin des garages de chez mes parents où je fais une fête pour mes 10 copains, et puis 20 ans après, tu te retrouves dans un stade au Mexique pour 80 000 personnes et tu fais danser 80 000 personnes. Tu te dis, mais tu vois le parcours en 20 ans, c'est juste incroyable. Je voulais raconter ça au sein d'un bel objet, d'un beau livre.
2: I love my DJ life. Et c'est vrai que la DJ life de Joachim Garraud, elle n'est pas banale, ne serait-ce que par ton éclectisme. Joachim Garraud and Friends, sorti en 2024.
3: Ah oui. Techno, c'est parti.
2: Voilà. Complètement techno.
3: Ah oui, c'est sûr. Ça fait danser. Hein.
2: Direct. Le titre du morceau XWBBIHC.
3: Je suis tellement content que tu fasses ça. Parce que quand j'ai écrit cet album, je me suis dit, il faut que je fasse 14 titres qui sont imprononçables pour quelqu'un à la radio.
2: Parce qu'il a démarré à la radio, Joachim. Donc il se dit, tiens, les animateurs, je vais les faire galérer un peu.
3: Parce que je disais, attends, pourquoi je vais chercher un titre facile? On va donner que des titres. Et tu regardes les 14 titres, c'est
2: l'enfer.
3: Même si t'es polonais,
2: non,
3: c'est que des consonnes. Il y a une voyelle.
2: Une voyelle de temps en temps. Donc Joachim Garraud, c'est ça, c'est techno. Mais c'est aussi des remixes de Kylie.
3: ville australienne.
2: Et c'est évidemment une collaboration dingue, et t'en parles beaucoup dans le livre, avec David Guetta.
3: Ouais.
2: Quand même, c'est un truc qui caractérise beaucoup ta carrière, l'éclectisme, de pas être snob, c'est-à-dire que tout ce que tu aimes, t'as pas de plaisir caché, t'as pas de guilty pleasure en musique, toi, t'assumes tout ce que tu aimes.
3: Mais... Oui, je suis très naïf.
2: Ouais, mais je trouve que c'est hyper rafraîchissant. Et quand on voit tes débuts, on comprend. Te voit, voilà, dans une boîte de nuit à 30 km de Nantes, qui s'appelle Les Mille et Une Nuits. Alors quand il vous dit qu'il est archiveur et qu'il a tout gardé, je vais même vous dire, il est zinzin. Il y a le flyer de la soirée, Joachim, votre nouveau DJ.
3: Ouais. Bah, oui, mais parce que je pense que c'est important de raconter la vérité.
2: Oui.
3: Et puis la vérité, c'est un parcours. Il y a des fois, tu fais des... Je vais même pas dire des fautes de parcours, parce que ça fait partie de ton expérience. Et je peux te dire, le flyer, j'étais super fier d'avoir mon nom sur un flyer.
2: Ben oui.
3: Alors c'est marqué votre nouveau DJ, c'est un peu ringard. Oui, c'est vrai. Mais
2: c'est une étape.
3: C'est une étape importante de se dire, pour aller, pour monter en haut d'un escalier, t'as plein de marches.
2: Ouais.
3: Et ben t'as des marches qui sont différentes, qui sont mal taillées. Mais qu'importe. Mais là, c'est vrai que pour te dire, les mille et une nuits, d'avoir mis le QR code où on m'entend en train d'animer, on dirait un peu la fête foraine, il faut bien dire les choses, il y a un peu d'écho sur la voix et tout ça. Oui, j'assume ça, parce que c'est ce qui m'a donné l'expérience et qui m'a permis un jour de faire de la musique pour Jean-Michel Jarre, de faire des titres pour Bob Sinclair, mais aussi
2: Oui, et puis d'être dans les plus grands festivals du monde.
3: Voilà, de faire Coachella. Je suis très fier d'être un artiste qui a joué deux fois à Coachella. Il n'y a pas beaucoup d'artistes qui ont fait deux fois à Coachella dans leur, dans leur carrière. Moi, je suis très fier d'avoir fait deux fois. Mais c'est un peu grâce aux Mille et Nuits, grâce au Luxor,
2: à ta première saison d'été à Pornic, où tous les soirs tu jouais Madonna, U2 et Prince.
3: C'est vrai.
2: Parce qu'il fallait jouer tous les soirs les mêmes chansons pour faire plaisir aux gens. Je trouve ça hyper rafraîchissant, en fait, parce que t'es une star mondiale de l'électro, Joachim, et pour autant, tu nous racontes tes tout débuts.
3: Le parcours,
2: même chose, et alors là, est-ce qu'on peut parler d'erreur de parcours? Je ne sais pas, tu vas me dire, mais tout ce qui est stylisme et coiffure, à tes tout débuts.
3: Non, mais quand tu gardes les photos, il faut les publier.
2: Je trouve ça canon.
3: Non, mais c'est vrai. Et alors, on n'a retouché aucune photo, bien évidemment. Et c'est pour ça aussi que j'ai mis un petit disclaimer au début du livre, en disant qu'il n'y a aucune photo dans ce livre qui a été produite par l'intelligence artificielle.
2: Non.
3: Parce que c'est tellement facile aujourd'hui de produire des faux documents que j'ai voulu dire, ce livre est authentique. Alors, même s'il y a des photos qui sont un peu floues, un peu loupées, un peu sales, un peu petites,
2: elles sont vraies,
3: tu vois.
2: Ouais.
3: Et je voulais vraiment que ce livre-là soit vrai, avec des choses qui sont moins reluisantes que d'autres, parce que c'est sûr que c'est mieux de dire « Ah tiens, j'ai fait de la musique avec Beyoncé ». Oui, je suis fier de dire ça, mais je suis aussi fier de dire que j'ai joué dans un club à côté de Angers qui s'appelait le Soupirail, et je peux te dire que la soirée au Soupirail, qu'est-ce que je voyais quand j'étais au Soupirail? J'étais dans la cave, et je voyais... Pourquoi ça s'appelait Soupirail? Parce que je voyais la piste de danse via un soupirail de 20 cm.
2: Wow.
3: Sur 5 cm, je ne voyais que les pieds des gens.
2: Incroyable.
3: Mais tu vois, et après, c'est vrai que tu te retrouves sur la scène à Coachella ou dans des festivals de dingue devant 50 000 personnes. Mais oui, mais j'ai aussi joué dans un club ou pour 30 personnes, quoi, voilà.
2: Les musiques électroniques françaises viennent d'entrer au patrimoine immatériel de l'UNESCO. On parlait de fierté tout à l'heure. Forcément, t'as participé à ça. Et forcément, commençant, il y a 40 ans, il n'y avait pas de modèle à suivre. Vous avez, défricheurs, vous avez inventé ce truc-là, patrimoine immatériel. Matériel culturel de l'UNESCO. Qu'est-ce que ça te fait?
3: Je suis très fier, et parce qu'en plus j'ai participé réellement au dossier, parce qu'on m'a interviewé assez longuement, la personne qui a déposé le dossier officiel, et il était très content parce que j'avais beaucoup justement de choses à raconter sur l'évolution de notre métier dans la musique électronique, avec des choses très précises, des dates.
2: Ouais.
3: Et heureusement, parce que comme quand il m'a posé cette question, c'était je pense durant l'été dernier, j'étais justement dans l'écriture de mon livre, et donc j'avais j'avais déjà mon sommaire.
2: Ouais.
3: Et donc pour lui c'était super, parce que j'ai dit en 95 est arrivé ça, en 2000 on a fait ça, et en 2001 la French Touch c'était ça, et donc il était super, il m'a dit t'as les dates précises, oui, alors j'ai le 23 septembre, et donc j'ai dit que la première technoparade en France et tout ça, j'ai expliqué un peu la montée en puissance de la musique électronique, et donc j'étais très content de participer à ce dossier, et j'étais encore plus heureux d'avoir le résultat, de voir que on était considérés, et je veux te dire quel parcours, parce que quand dans les premières pages du livre et que j'ai commencé à jouer de la techno, on était les petits diables, on était des gens drogués,
2: et c'était
3: surtout pas de la musique. Et se dire qu'un jour on se retrouve au patrimoine de l'UNESCO, c'est pour nous dingue. Tu vois, le parcours passé, c'est-à-dire que je raconte justement dans le livre des soirées où moi, je me suis retrouvé interdit de jouer, où les gens venaient subtiliser le matériel, où on avait la gendarmerie qui venait parce qu'on était des pirates, tu vois. Alors que j'avais une très bonne éducation, j'ai fait le conservatoire de musique, je pense avoir lu quelques livres quand j'étais jeune, et donc on était considérés comme des dépravés parce qu'on était dans la musique électronique, tu vois.
2: Et voilà.
3: Donc le parcours est immense, c'est vrai.
2: I love my DJ life, comme Joachim Garraud a toujours un peu fonctionné en marge pour sa musique. Eh bien, pour les maisons d'édition, c'est la même. C'est en marge que ça se passe.
3: Oui,
2: le bouquin, il est donc une édition limitée à 500 exemplaires.
3: Oui.
2: Donc, c'est sur ton site joachimgarraud.com.
3: Voilà.
2: C'est là que ça se trouve. T'aimes bien être en marge?
3: Indépendant.
2: Indépendant artisan.
3: La liberté, tu sais, la liberté de faire ce que tu veux. J'ai jamais réellement, j'ai travaillé avec des maisons de disques ou des labels ou des équipes, mais j'aime bien être, j'aime bien piloter les choses, faire des choses, faire des expériences, perdre du temps sur certaines choses, quelquefois faire des albums un peu expérimentaux. Tu vois, voilà. Je pense que c'est une de mes plus grandes chances dans la vie, c'est d'être libre. Et cette liberté-là, elle fait que t'as pas forcément un éditeur, mais bon, je suis responsable du livre. Bon, on fait cette petite édition. C'est pas un livre qui a vendu à énormément d'exemplaires. 500, c'est vraiment pas grand chose, mais je voulais vraiment faire un truc
2: spécial,
3: ultra qualité,
2: prendre
3: mon temps et puis être responsable de tout, quoi. J'aime bien le côté artisan un peu, tu vois.
2: Tu parles d'album expérimental, je saute sur l'occasion pour parler de OVP, oscillation, vibration, pulsation. Le volume 2, c'était comme ça.
3: Plus de la musique de film, tu vois un peu, toi.
2: Ah ouais, de film de l'espace.
3: Voilà. Ah oui, bah forcément.
2: Oui.
3: Pourquoi il y a des films qui font pas. Y a pas
2: je sais pas, c'est pas la vérité si je mens, quoi. Ah tu vois, tu sens que c'est quand même un film un peu. Non, mais c'est vrai. Tu vois ce que je veux dire? C'est quand même un style de film un peu spécial.
3: Le choix.
2: Je sais pas, j'ai pensé à la musique.
3: C'est pas Rabbi Jacob, ton truc.
2: Non, mais tu vois, c'est pas toutes ces musiques de films, ou même les BO de Tarantino qui seraient avec des chansons qui existent déjà.
3: Là, on est quand même
2: sur un truc planant.
3: Oui.
2: Donc, OVP 3.
3: Et sorti. Voilà. Exactement. Voilà.
2: Exactement. Donc ça aussi, c'est sur joachimgarraud.com.
3: Voilà. Je l'ai fait en vinyle. Et puis, les gens qui commandent le vinyle, ils ont un lien pour écouter les fichiers digitaux parce que c'est un album qui s'écoute en 3D, bien souvent au casque, globalement, que j'ai fait en collaboration avec Hervé Desjardins qui travaille dans la maison de Radio France, ici.
2: Radio France, la qualité, la confiance.
3: Voilà. Qui est le responsable du pôle développement, un petit peu.
2: Innovation.
3: Tout ce qui est recherche et innovation, tu vois.
2: Ouais.
3: Et donc, on a mixé cet album-là ensemble en 3D. C'est un nouveau système qui permet d'avoir un très grand confort d'écoute. Voilà. Et donc, je suis très fier de cet album OVP 3. Et donc, voilà.
2: Il est là.
3: Il est là. Tu vois, j'en ai ramené un. Voilà.
2: Moi, j'en ai un, les amis. Et vous, si vous le voulez, pareil. C'est comme pour le bouquin, c'est joachimgarraud.com.
3: Voilà.
2: Alors, le livre, donc, on le disait, richement illustré de photos d'époque, pas d'IA, que des vraies photos, que des vraies anecdotes et des QR codes qui vous permettent d'aller chercher la musique et les vidéos dont Joachim vous parle. Mais il y a un moment qui a l'air assez fou. Et t'as des photos vraiment qui sont impressionnantes. C'est le festival Burning Man aux États-Unis. Est-ce que tu peux raconter un petit peu ce que c'est?
3: Ah oui, c'est un festival. Pour moi, c'est le plus gros festival de déjanté sur Terre.
2: Ouais.
3: C'est-à-dire, c'est aux États-Unis, c'est dans le désert du Nevada, c'est à 2 heures de route de la plus petite ville. Donc, il faut imaginer, tu quittes une ville et tu te retrouves sur un chemin de goudronné qui après devient un chemin de terre, qui après devient du sable. Et là, tu roules et ça dure 2 heures. Et au bout de 2 heures, tu as des coordonnées GPS qui t'emmènent dans une espèce de village qui est reconstruit, qui ressemble un petit peu à Star Wars, quoi.
2: Ouais.
3: C'est entre Star Wars et Mad Max, tu vois, cet univers-là, parce qu'on est au cœur de ce qu'on appelle les BLM, Bureau Land of Management, qui sont toutes les terres qui sont gérées, qui sont des déserts, si tu veux. Ça dure une semaine, et donc ce festival-là, c'est un festival de multi-art, c'est-à-dire que tu as des structures qui sont montées et qui sont de l'art éphémère, qui dure une semaine. Alors quand c'est en bois, il est brûlé, d'où le nom Burning Man, puisque certains œuvres éphémères sont brûlées durant le festival ou le dernier jour. Et ça regroupe 70 000 personnes qui sont dans un état de folie absolue. C'est un des festivals où tous les acteurs sont, tous les spectateurs sont acteurs. C'est-à-dire que tu n'as personne qui vient voir le festival.
2: Non, on fait, on participe.
3: Tout le monde participe. Tu as 70 000 participants qui font le festival. Tout le monde est artiste dans sa tête. Et donc, toi, Emily, tu vas préparer ton joli costume de girafe, parce que je sais que tu aimes bien les girafes.
2: Oui, j'adore les girafes, voilà. Bien sûr.
3: Donc, toi, tu vas préparer ton costume de girafe. Et donc, pendant un an, tu prépares un costume de girafe dingue. Et après, tu arrives sur la Playa, donc l'endroit où il y a Burning Man. Et pendant une semaine, tu es une girafe.
2: Ouais.
3: Et donc, tu vas te balader.
2: Et tu vis ta vie de girafe.
3: Et tu vis ta vie de girafe. Et tu rencontres des gens, tu fais des câlins avec des gens parce que les gens, ils adorent les girafes. Et objectivement, c'est un festival de dingue parce que les gens se lâchent. Et je dirais, c'est nos limites, mais c'est quand même très respectueux quand même des gens. C'est-à-dire que t'as pas d'agressivité. C'est un retour festival Love and Peace. On dirait un truc d'amour. Je sais pas comment te dire. C'est bizarre. C'est les gens, ils sont revenus dans les années 70 et pendant une semaine, c'est. Puis alors bien sûr, il y a des concerts parce qu'il y a 200 discothèques à peu près. Enfin 200 discothèques. Alors ça va du petit ghetto blaster pour 20 personnes à la grosse sono pour 5000 personnes. Et tout ça, c'est jour et nuit. C'est du non-stop. Et donc, pendant 7 jours et 7 nuits, c'est sur une autre planète avec des gens qui sont carrément ailleurs. Donc, Burning Man, il fallait vraiment que je mette un chapitre important.
2: Ah ouais, hein.
3: Alors, si vous scannez les QR codes, vous allez voir qu'il y a des gens qui...
2: Il y a des girafes.
3: Ouais, il y a des girafes. même des requins, enfin, tu verras. Et il y a des gens qui ont pris un 747, donc un avion 747, et ils l'ont fait cabriolet. Ils ont coupé le toit. Non, mais quand je vous dis ça, je vous jure, j'ai rien fumé.
2: Allez voir ça. Vous verrez aussi. Le réveillon de l'an 2000 aux pyramides avec Jean-Michel Jarre. Vous apprendrez aussi que Joachim Garraud a failli mettre un boxon pas possible dans le syndicat des ingé-sons américains quand il est allé bosser pour Will.i.am. Et que du coup, ça l'a un peu mis dans la merda pour Beyoncé, mais que voilà. Non mais en fait, partout où il passe, il se passe des trucs complètement fous. Et il raconte tout ça dans le livre. Mais le truc le plus fou, et ça... Pardon, nous les franco-français, on est très fiers quand c'est une anecdote qui nous concerne.
3: Une anecdote, oui.
2: Je coupe le son et je remets le son.
3: Ah oui, c'est
2: Luxor,
3: vrai.
2: Luxor, j'adore, Philippe, Catherine. C'est toi.
3: Non, alors je pense être un peu responsable, oui.
2: Mais c'est complètement de ta faute, puisque tu étais le DJ de la boîte, le Luxor, j'adore.
3: C'est ça, donc j'étais DJ à 17 ans, oui, j'étais au Luxor, et si tu veux, à l'époque, pour faire crier les gens, j'avais une façon pour faire crier les gens, j'arrêtais la musique, je coupais le son, et j'attendais que les gens crient jusqu'à ce que je remette le son. Donc je coupe le son, et je dis attention, tu as un micro comme ça, je dis attention, et je remettais le son comme ça. Bon, et puis ça, on est en 1986. Et en 2006, donc 20 ans après, je reçois un mail de Barclay, une maison de disques Barclay, qui me dit « Oh, il y a un titre d'un artiste français qui s'appelle Philippe Catherine. Il a fait un titre dont je pense qu'il a demandé à ce que tu le remixes, toi. » Je dis « Mais pourquoi moi ?» J'écoute le titre et j'entends « Attention !» et je remets le son. Je dis « Mais attends !» Je regarde la pochette Luxor, j'adore.
2: Alors,
3: je dis, est-ce qu'il y a un truc? Et là, oui, ben il faut qu'on te dise, il était client de Luxor, il venait à tes soirées. Ah, je dis, ben voilà, un bel hommage, tu vois. Et donc quand le titre est sorti, à chaque fois que j'écoute ce titre, ça me rappelle quand j'avais 16 ans et que je faisais crier les gens en arrêtant le son, et je me dis, ben au moins quelqu'un l'a mis en son d'une façon intelligente et puis d'une façon tellement magnifique avec Philippe Catherine, c'était parfait.
2: Et
3: donc merci Philippe Catherine d'être venu danser sur mes sets quand il devait avoir 20 ans, 18 ans, il est un petit peu plus âgé que moi, je crois, 2-3 ans de plus que moi, mais voilà.
2: Quand on s'inscrit à la SACEM, on peut être auteur, compositeur, interprète, musicien, producteur, plein de choses à la SACEM, vous savez, c'est ce grand organisme français, d'ailleurs que le monde entier nous envie, et qui rémunère tous les gens qui participent à la création d'un morceau de musique pour leur travail. Sauf que quand le jeune Joachim Garraud appelle la SACEM en disant « Dites donc, j'ai fait un remix ». Alors c'est quoi un remix? Vous maintenant, vous savez, un remix, c'est prendre une chanson que vous connaissez, par exemple celle d'Indochine, et puis lui remettre un petit coup de...
3: Super. Un été français, j'adore.
2: Français.
3: J'adore ces titres. Ouais.
2: Ça marche avec tout, hein, avec les tubes Eurodance des années 90 aussi.
3: Ah ouais, super, mais t'as tout trouvé.
2: J'ai
3: alors.
2: Tout, moi.
3: Tu es limité. Ah oui, c'est vrai.
2: Et la musique de la vérité, si je mens.
3: Allez, du bain.
2: C'est pour ça que je disais tout à l'heure.
3: Merci. Oui, c'est vrai, j'avais fait ça aussi, ouais, t'as raison. Ouais.
2: À la Bina.
3: À la Bina, ouais, c'est ça.
2: Donc voilà, on prend un morceau qui existe, on lui donne un coup de frais, de jeune, de un puissance, remix, etc. On remixe. Sauf que toi, quand t'appelles la SACEM pour dire, bah voilà, j'appelle pour déclarer mes remixes, ils sont bien embêtés parce que ça n'existe pas.
3: Oui, ils me disent un quoi ? Je dis, ben un remix, ils disent, ah, vous avez fait un... vous êtes arrangeur, vous avez fait une nouvelle version. Je dis, non, alors j'ai gardé que la voix et j'ai refait donc toute la musique. Je dis, attendez, ne quittez pas.
2: Musique d'attente.
3: Bienvenue à la SACEM.
2: Ne quittez pas.
3: Et au bout de 2-3 minutes, j'ai une personne qui me repose les mêmes questions, en fin de compte. Et en fin de compte, je me rends compte qu'effectivement, ma demande fait que le mot n'existe pas dans le vocabulaire de la SACEM, puisqu'on est en 1991. Et le mot remixeur n'existe pas. Donc, ils disent, bah non, ça n'existe pas. Il faut que vous soyez arrangeur. Et en fin de compte, j'avais posé une question qui avait un peu 10 ans d'avance, globalement. Enfin, sur pour oui. Le déclaratif, quoi, tu vois.
2: Bien sûr.
3: Et donc, bah, du coup, bon, moi, ça m'a. Ils m'ont dit, ben non, il faut être arrangeur. Donc, j'ai passé le concours d'arrangeur. Je suis allé à la SACEM, devant le piano, j'ai fait mes trucs d'arrangeur. Mais quelques années après, en 97, le concours que j'ai passé à la SACEM d'arrangeur a été supprimé parce que tout le monde pouvait être mixeur, parce que c'est de rentrer dans le vocabulaire un peu commun. Mais c'est vrai que ce livre-là raconte tous les territoires qu'on a défrichés, pardon.
2: Mais bien sûr.
3: Parce que ça n'existait pas.
2: Il n'y a que des premières fois.
3: Voilà, il n'y a que des premières fois. Créer un instrument de musique parce que tu ne trouves pas ce que tu as besoin.
2: Donc tu le fabriques.
3: Tu fabriques, tu essaies de trouver des outils que tu n'as pas. Et donc là, c'est vrai que la SACEM, ce petit coup de fil était assez amusant. Je voulais vraiment en parler parce que la SACEM est partenaire, m'a aidé aussi à être professionnel. Sans la SACEM, je n'aurais pas pu être professionnel et vivre de la musique, en tout cas. Et donc, du coup, c'est important de raconter un petit peu cette évolution de ce métier, parce que au sein du les gens connaissent les DJ sous David Guetta, Bob Sinclair, mais c'était pas comme ça au départ, et je voulais expliquer d'où on est parti et où on est arrivé. Mais ce qui était le plus important, c'est le voyage. Globalement, c'est pas forcément la destination, tu vois. Ce qui m'a plu, c'était beaucoup ce voyage. Et donc voilà.
2: Et le voyage, évidemment, ne se fait pas en solitaire. Un de mes chapitres préférés, c'est un tout petit chapitre à la fin. Merci Annabelle, ah oui. I love my DJ life ne pouvait se terminer sans que je remercie celle qui a vécu cette vie dans l'ombre, en acceptant certains sacrifices, des périodes d'absence répétées, un mari égocentrique et des changements de dernière minute dans l'organisation de vacances, forcément calquées sur mes tournées. Oui. Ça, c'est pour Annabelle, donc, qui a éduqué vos enfants, qui a géré la vie de famille et qui, en plus, est professeur des écoles.
3: C'est vrai. Je la remercie énormément, parce que sans elle, j'aurais pas pu faire cette carrière-là, parce que voilà, elle fait pas vraiment partie intégrante du fait de m'avoir donné cette liberté, d'avoir assuré beaucoup plus que moi, parce qu'elle était capable de faire une carrière professionnelle en même temps que la famille. Enfin, elle a géré beaucoup plus de choses. Moi, j'ai eu la chance de trouver la perle rare.
2: Ouais.
3: Et donc voilà, c'était important pour moi de pouvoir la remercier justement dans le livre. Parce qu'on ne dit pas assez souvent merci aux gens qu'on aime. Et c'est vrai que, bah, tu vois, ce soir, c'est moi qui est derrière le micro. Je prends toute la lumière, je parle de mon livre et tout ça. Mais ce livre-là, il existe parce que, justement, parce que j'ai une femme, parce qu'on a aussi un équilibre de vie.
2: Bien sûr.
3: Et c'est aussi, je voulais marquer le fait que qu'on pouvait être DJ et avoir une vie de famille, d'avoir des enfants.
2: C'était
3: pas incompatible,
2: mieux,
3: tu vois.
2: Et c'est même indispensable, parce que on parle de temps en temps, et c'est hyper triste, de jeunes DJ ou moins jeunes d'ailleurs,
3: seuls,
2: des gens qui sont dans la musique électronique, et puis il y en a qui disparaissent, il y en a qui meurent, qui sont très malheureux.
3: J'ai eu la chance d'avoir les deux, c'est ça. Ce que je disais à Annabelle, j'ai gagné sur tous les tableaux.
2: Mais le fait que tu démarres ton livre par tes parents et que tu le termines par ta femme, je trouve que ça te dit beaucoup de choses. Et puis dedans, il y a tes enfants aussi
3: dans le
2: livre. Et voilà, c'est
3: un parcours. Court, quoi.
2: Bah voilà. Ouais,
3: mais c'est vrai que c'était
2: parcours,
3: important. Donc je suis contente de cette page-là, effectivement. Je suis très heureux que t'aies choisi ce petit paragraphe, parce que d'abord, ma femme va écouter cette émission de
2: Salut
3: radio.
2: Salut Annabelle, bravo, t'es ma star.
3: Et donc je pense que ça va lui faire très plaisir. Mais voilà, ça me fait très plaisir.
2: Joachim Garraud était dans Décibels, les gars, vous l'avez entendu,
3: merci,
2: on était
3: Billy.
2: Très très contents. Merci,
3: merci vraiment du fond du cœur.
2: OVP 3 disponible, joachimgarraud.com pour le livre I Love My DJ Life. Joachim reverse 100% des bénéfices à l'association Arthur, dédiée à la recherche contre le cancer du rein, en hommage à ton ami Fred Rister.
3: Tout à fait, merci. C'est parfait. Écoute, je te remercie encore de m'avoir accueilli.
2: Tu sais où on habite, si tu reviens quand tu veux.
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7: Bonjour, bonsoir, pardon.
2: Mais oui, bah, comme tu veux.
7: Oui, bonjour. Bonjour.
2: Bonjour. Benabar, aujourd'hui c'est jour de sortie, de cet album, Le Soleil des Absents. Comment tu te sens?
7: Raisonnablement traqueur. C'est-à-dire pas serein, parce que bien sûr c'est normal, hein, c'est quand même un pincement à chaque fois, mais joyeux quand même de pouvoir sortir un album, parce que je reste quand même conscient que c'est inespéré pouvoir sortir 11 disques, et pouvoir m'exprimer, pouvoir faire de la musique, pouvoir en vivre. Donc j'ai quand même aussi cette grande reconnaissance, puis je sais bien à qui je le dois, hein, c'est bien sûr au public, et ça m'a jamais quitté. Donc il y a un peu un mélange de tout ça. La sortie d'un album, c'est pas très confortable sentimentalement.
2: Je faisais une blague parce que voilà, nous avons vieilli, c'est normal, depuis le siècle dernier. En vrai, au siècle dernier, et même sur tes
7: malheureusement,
2: premiers
7: c'est pas
2: albums
7: une blague.
2: Du 21e siècle,
7: c'est une réalité, c'est
2: tu devais attendre les concerts pour avoir les retours du public. Là, avec les réseaux sociaux, est-ce que tu vas chercher les commentaires des uns et des autres, des gens qui te suivent depuis des années sur le disque ou pas?
7: Non, parce que à chaud, c'est pas recevable, parce que c'est ou bien je vais te foutre de joie sur un truc et complètement désespéré sur l'autre, ça fait des montagnes russes émotionnelles ingérables. C'est plus sur la longueur, ou en tout cas il y a les premiers retours, bah notamment les interviews, les trucs comme ça, qui donnent un peu un début de tendance, mais c'est vraiment trop tôt pour le savoir. Après, il faut vraiment que ça revienne des personnes qui veulent bien l'écouter, quoi.
2: Et vous allez l'écouter, et vous allez l'aimer, je pense, ce nouvel album de Benabar, Le Soleil des Absents. Alors, il faut parler d'un endroit absolument incroyable qui rentre dans la conception de cet album pour toi. Mais ça tombe bien, t'en parles très bien dans le disque.
8: Saint-Pierre.

0: sympa. Big up.
1: Effectivement, qu'est-ce que je fous là à Saint-Pierre-et-Miquelon? Est-ce que tu peux nous raconter comment tu t'es retrouvé là-bas? Comment, pourquoi, enfin toutes les questions en fait.
0: Là, c'était une envie que j'avais depuis longtemps, qui faisait un peu partie de ces envies qu'on n'est pas sûr de réaliser. Pour certains, c'est je sais pas, traverser l'Atlantique, monter une navire, faire le Mont Ventoux pour tous les cyclistes de France. Enfin voilà, chacun a des trucs comme ça qu'on fait plus ou moins, et il se trouve que là j'avais un peu de temps devant moi, et c'est mon épouse Stéphanie qui a dit bon bah viens on y va
1: à Saint-Pierre-et-Miquelon.
0: À Saint-Pierre-et-Miquelon.
1: Ça vient d'où? Parce que c'est pas commun.
0: Oui, j'ai pas su trop le dire, à vrai dire. Je sais que Michel Delpech m'en avait parlé il y a longtemps, ça m'avait marqué. Ouais. Puis je crois qu'à ce côté un peu hors du temps, déjà c'est en France, je voulais aller en France, au bout de la France un petit peu.
1: Oui.
0: J'avais la chance d'avoir déjà été dans les Antilles.
1: Ouais, la Polynésie aussi, déjà.
0: Non, pas la Polynésie, pas encore.
1: Ah, faut faire un concert à Tahiti.
0: Ouais. Me plaisait bien le côté le nord entre le Canada et Terre-Neuve, le fait qu'il faille 2-3 jours pour y aller en passant par Halifax, tous les noms m'inspiraient.
1: Ça fait très aventurier.
0: Ça fait un petit côté 19e, ouais, voyage périple du 19e, ça m'attirait beaucoup, c'est un truc de gosse un peu.
1: Alors on embrasse d'ailleurs, parce que je le sais, il nous envoie de temps en temps des messages, Saint-Pierre-et-Miquelon, la première qui écoute Décibel. Voilà, c'est la radio là-bas.
0: Oui, c'est la même boutique.
1: C'est la même boutique.
0: Ouais. Oui, j'ai eu la chance d'y aller là-bas.
1: C'est génial.
0: Ah oui, c'était super. Je suis tombé amoureux de l'archipel, hein, franchement. Je ne vais pas tourner autour du pot.
1: T'as pas fait que le touriste? T'as fait de la musique à Saint-Pierre-et-Miquelon.
0: Oui, j'ai écrit beaucoup. J'étais parti pour écrire et puis j'ai joué. Donc j'ai joué dans la salle, le club de Saint-Pierre. J'ai joué à l'école pour les gosses. J'ai joué dans la prison où il y avait 4 détenus. Et c'était un bonheur de rencontrer tous ces gens-là. Alors bien sûr, il y a l'endroit, il y a la géographie étonnante de cet endroit-là qui a vraiment un décor d'un film de Tim Burton, ouais. Saint-Pierre-et-Miquelon. Et puis bien sûr les habitants qui sont un peu comme les Corses, ils m'ont vraiment fait penser aux Corses. Voilà, les Mayous, c'est nous. C'est les métropolitains.
1: D'accord.
0: Et Mayou, d'ailleurs, c'est pas méchant, c'est même plutôt tendre. Ce qu'il faut pas, c'est être un modicon de Mayou.
1: Ah oui, là c'est chaud. Là t'as dépassé.
0: Là faut reprendre l'avion dans l'autre sens.
1: Ouais. Retourne à Halifax, même en trottinette, mais 20
0: là,
1: ans.
0: Faut se casser,
1: c'est un album qui s'est fait en plein d'étapes. Tu l'expliques finalement, et je trouve ça très rafraîchissant et très honnête de ta part. C'est pas facile de faire un album. Parfois, on écrit une première salve de chansons, puis finalement, on n'est pas content et on recommence. Toi, c'est ce qui t'est arrivé sur Le Soleil des Absents. Il a fallu plusieurs fois, plusieurs essais pour arriver à ce que tu voulais. Pourquoi ?
0: Au début, surtout parce que c'est parti tout ça d'un drame amical, puisque mon plus vieux musicien s'est suicidé au moment où je préparais l'album, et on a commencé ensemble avec Denis, on a vraiment commencé en 95, et donc ça a été bien sûr une tragédie, notamment pour ses filles à qui je pense, bien sûr.
1: Et un choc
0: complet, et puis ça a remis en cause, on était très amis, donc bien sûr le côté sentimental, mais un peu toute la façon de faire de la musique. Est-ce qu'il faut faire de la musique? Est-ce que ça sert à quelque chose? Je suis jamais monté sur scène sans Denis encore. Ça sera la première fois là, dans la prochaine tournée. Enfin, ça m'a évidemment complètement tourneboulé, si le terme existe.
1: Oui.
0: Et plutôt que de... Ça, les deuils comme ça, les crises comme ça majeures qu'on peut croiser dans notre vie, tous malheureusement, à mon avis faut se questionner sur le deuil. C'est, faut se demander qu'est-ce qu'on va faire de ce deuil là voilà, est-ce qu'on va plonger dans le chagrin définitif, ce qui est une option, ou est-ce qu'on va essayer d'en faire quelque chose, ou est-ce qu'on le contourne, enfin à chacun de vivre ça comme il le peut. Et moi je me suis dit on va faire un album, mais par contre avec évidemment la présence de Denis permanente, mais joyeux, parce que sinon ça allait être un album trop triste.
1: Donc c'est son souvenir qui est dans le disque plutôt que son départ.
0: Oui, exactement, tout à fait. Ouais. C'est ça. J'avais pas exprimé comme ça, mais c'est exactement ça. Et puis on avait tellement la trouille de faire un album triste qui parle un peu que du chagrin, que de la perte, que de l'absence, qu'on sait tous, même dans les chansons. C'est pour ça que j'ai réécrit des chansons. Il y a des chansons joyeuses, des chansons rigolotes. Il y a des chansons plus tristes, mais qui sont pas du tout des chansons plombantes, je crois. Et d'où le titre, Le Soleil des Absents, qui s'est imposé, quoi. Les absents sont très présents, sans faire une formule un peu facile.
1: Ouais, Le Soleil des Absents sort aujourd'hui. Dessus, vous retrouverez des chansons, et ça, c'est une partie de ton travail que j'aime beaucoup, à l'intérieur des maisons. Je sais pas si vous voyez ce que je veux dire, mais Benabar, c'est quand même... Non, mais c'est vrai, c'est une de tes caractéristiques, c'est que t'écris des scènes de vie dans les maisons, dans les familles, dans l'intimité, et forcément... on s'y retrouve, vous pouvez choisir de changer de rôle, hein, c'est à vous de voir. Mais par exemple, il y a une chanson dingue qui s'appelle « Trois jours, trois nuits » où la femme a disparu pendant trois jours, trois nuits. On imagine bien qu'elle s'est taillée avec un autre mec, mais elle est revenue.
2: Trois jours.

0: plus grand.
1: La parentalité, j'espère. Ça aussi, c'est un de tes thèmes de prédilection. Ben, il y en a beaucoup, hein, là, sur le soleil. Oui. Les enfants sont là.
0: Oui, les enfants sont là. Et puis là, dans cette chanson, typiquement, elle est un peu vicieuse parce qu'il y a le côté, le chagrin d'amour du mari. Bon, mais ça, bon, c'est les adultes. Mais ouais. Il y a en plus, je lui ai rajouté une difficulté de plus, c'est de gérer les gosses qui se doutent de tout, comme on le sait tous, qui sentent tout. Et il ne sait pas si la maman va revenir, s'il faut faire une annonce, qu'est-ce qu'il faut faire. Et c'est un peu ça qui m'amusait. Alors, le terme est un peu bizarre, mais en fait, quand on écrit une chanson, même triste, il y a quelque chose d'amusant, essayer de trouver qu'est-ce qui va se passer, dans quelle situation.
1: Mais c'est des petits films.
0: Celui-là, ouais, celle-là, vraiment.
1: Oui. Bah oui. Ouais. Parce qu'en plus, c'est vrai que tu peux faire une comédie française, alors, soit terriblement dramatique, soit romantique, soit comique, sur maman part 3 jours, et on ne sait pas si elle va revenir.
0: Exactement, c'est ça.
1: Je vous rappelle que Benabar est aussi acteur, donc ami producteur qui nous écoutait, là, il y a quelque chose dans cette chanson. Elle danse, bah évidemment, les enfants sont là.
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0: chanson, elle danse, et sur celle qu'on va écouter maintenant, une playlist de Daron. Et c'est drôle parce que tu joues très très bien sur ce décalage très tendre et à la fois un peu vexant qu'on a, nous les adultes, quand nos enfants grandissent et qu'on réalise qu'ils nous trouvent un peu plouques en fait.
1: Ben oui, il y a un peu de ça, et puis ça les amuse beaucoup. Même si souvent j'ai noté qu'il y a un retour aussi grâce au réseau.
0: Ouais.
1: Soit j'étais enchanté d'apprendre que les mômes ont découvert la chanson La Maritza de.
0: Oui, de Sylvie Vartan,
1: une chanson que je vénère, et les mômes l'ont découvert
0: sur
1: via TikTok. Donc il y a aussi ce côté très vertueux des réseaux sociaux qui est assez troublant. Mais c'est vrai, le jeu des playlists de Daron. Alors ce qui est dur, c'est surtout quand les enfants disent blagues de Daron. Parce que playlist de Daron, il y a un côté sympa et tout ça, un peu taquinage, mais bon, ce qui est sympa. Mais blagues de Daron, ça veut dire vraiment blague pourrie, quoi.
0: C'est dur. Mais Daron, c'est tendre. C'est quand ils nous appellent les boomers, où là, on est foutus.
1: En plus, nous ne sommes pas des boomers.
0: Pas du tout. On était cool il y a encore. Quoi,
1: oui.
0: 10 ans.
1: Et puis boomer, c'est la génération avant nous deux.
0: Mais bien sûr.
1: Alors ne vieillissez pas, bordel.
0: Bien sûr. Calmez-vous, les enfants.
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0: Daronne, daron de France et d'ailleurs, révoltons-nous, levons-nous, ne nous laissons pas humilier par nos ados et nos enfants. Elle est super, vraiment, cette chanson, une playlist de daron sur le nouvel album de Benabar, on fait ça ensemble. Comment tu fais la sortie d'un album, tiens, toi?
1: Je le fais pas forcément.
0: Pas un petit rituel?
1: Non, pas un petit rituel. Il y a les copains qui envoient des petits textos, ouais, des trucs comme ça, mais c'est surtout souvent une journée consacrée à pas mal de promos. Donc en fait c'est mieux d'ailleurs parce que c'est une journée, on est très occupé, ça évite de ruminer chez soi, de flipper tout seul dans son coin.
0: Le son de cet album est étonnant et c'est un compliment de ma part parce que je t'écoute depuis longtemps et c'est toujours du Benabar. On se dit pas tiens qui est cette personne, on te reconnaît, mais je trouve qu'il y a un travail qui a été fait sur le son que t'avais pas forcément fait avant. On va vous faire écouter quelques extraits pour que vous vous rendiez compte. Il y a par exemple cette chanson La Gravité.
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0: La gravité, ça fait comme une production un peu, tu sais, de la belle chanson des années 70.
1: Oui, un peu de
0: ça. Tu vois, du Yves Simon, des trucs comme ça. D'où ça vient, cette idée, cette envie?
1: C'est François de la Brière, qui est un grand producteur et mixeur, avec qui j'ai vachement travaillé, et en tant que producteur et en tant que mixeur. Je crois qu'il a quasiment mixé tous mes albums.
0: D'accord.
1: Et qui a fait des milliards de trucs, de Florent Pagny à Marc Lavoine, enfin, je pourrais pas tous les citer. Et puis, on s'entend très bien, on est bien copains. Et puis là, sur cet album-là, Je l'ai laissé faire en fait les chansons et puis c'est lui qui a apporté tout ce son là qui est très affirmé en fait quand on a fait une chanson un peu country comme
0: oui,
1: les
0: là,
1: darons,
0: le son des darons
1: on l'a fait volontiers et en effet ce côté un peu 70 un peu organique avec des nappes mais pas forcément tout de suite électro en gardant aussi c'est un peu ces références, une certaine nostalgie dans les chansons comme Les Coups qui a un petit côté film érotique des années 70. Non, mais maintenant que je te l'ai dit, tu vas l'entendre.
0: Vous aussi, vous allez l'entendre. Mais avant de basculer dans le film érotique, avant qu'Emmanuel fasse son entrée, je pense aussi, alors dis-moi si je me trompe, si je surinterprète, mais justement, tu disais tout à l'heure, quand tu commences cet album, t'es malheureux comme les pierres parce que ton meilleur copain est mort. Tu veux pas faire des paroles tristes, donc tu t'interdis les paroles tristes, et du coup, dans la production, dans le son, il y a quand même une certaine mélancolie. Tu disais nostalgie pour les années 70, mais quand on écoute Fuck la peine,

0: pas encore plus sur ma banlieue vue de drone. Pour moi, c'est vraiment, si vous pouvez en écouter qu'une là sur l'album, parce que vous n'avez pas le temps, vous avez des vies dingues, écoutez-la celle-là.
1: C'est pas les cités qu'on cite, à tout va dans le journal, ni ces consoeurs de l'Ouest que câline la capitale, de commune en commune, sans se rendre compte, on dirait qu'il n'y en a qu'une, et si encore on monte.
0: Les chansons, elles ont quand même ces ambiances-là.
2: Oui. Et d'ailleurs, je dois remercier aussi et féliciter Jean-François Berger, qui a fait les pré-prod, qui est un pianiste, et qui a fait les pré-prod, parce que j'ai pensé sur ce son-là, ce son qui est super beau quand il l'a envoyé.
0: Hyper beau, mais t'as vu, très mélancolique, très poignant.
2: Ouais, hein. Ils ont fait vraiment un super boulot. Et je m'en rends vachement compte, d'ailleurs, là, depuis la promo, en le réécoutant comme ça, je m'aperçois qu'ils ont fait un bon boulot. Mais revenons à moi.
0: Oui, c'est vrai. Ça va bien deux secondes, les producteurs.
2: On ne va pas parler des techniciens, des musiciens, et tout ça. Non, arrêtons.
0: S'ils étaient méritants, ils seraient sur scène.
2: Je les embrasse. Et Bertrand Lamblot aussi, qui a été DA sur l'album.
0: Bisous, Bertrand Lamblot. Reste-t-il du bonheur? Ça, c'est une bonne question que tu as posée avec Pascal Obispo. Ça vous a

0: fait un joli duo. À l'époque, je connaissais pas exactement l'histoire du disque, donc la question, elle résonnait pas pareil. Maintenant que tu nous as raconté dans quel état d'esprit t'étais, tout ce que t'as fait justement pour essayer de retrouver la lumière, alors reste-t-il du bonheur?
1: Oui. Oui, j'en suis convaincu. Autant je suis pas le plus optimiste des hommes, mais j'ai plus du tout. C'est peut-être une question d'âge. J'ai plus du tout envie d'être pessimiste. Je me suis rendu. Enfin, je le pense. C'est un peu fumeux, quand même. Mais que c'est aussi idiot d'être optimiste que d'être pessimiste. C'est-à-dire qu'il faut être lucide. Et puis après, on choisit de quel côté on veut aller. Et évidemment, il y a des drames plus graves que d'autres. Hein, donc bien sûr, chacun vit comme il veut. Mais voilà, moi j'ai plus envie d'être pessimiste, qui est un peu une facilité, un peu une habitude aussi des fois. Donc de lutter contre ça un petit peu. Bah, d'où fuck la peine, par exemple. C'est à un moment, il y en a marre d'être triste, quoi.
0: Tout à l'heure, quand on s'est dit bonjour et que je t'ai demandé comment t'allais, tu m'as dit que oui, ça allait, mais que quand même, tu te rappelais que c'était inespéré d'avoir une carrière comme la tienne, de sortir 11 albums. En fait, depuis tout à l'heure, ça trotte dans ma tête. Je me dis, mais c'est fou, c'est quoi, t'as un syndrome de l'imposteur?
1: Oui, c'est vrai, je l'ai. Je crois que ça part jamais. Bon, on vit très bien avec, hein, mais c'est.
0: On vit angoissé quand même un peu.
1: Ouais, il y a cette angoisse-là. Ouais. Alors c'est aussi assez sain parce que dans ce genre de boulot, c'est bien aussi d'avoir un peu de recul sur soi-même, de voir le recul sur le succès quand on en a, ce qui permet aussi d'avoir du recul sur l'insuccès ou un peu de distance du public quand ça arrive. Mais le syndrome de l'imposteur, c'est quelque chose qu'on a. Une fois pour toutes, quoi. C'est-à-dire, mais ça vient pas forcément. C'est pas forcément méchant d'ailleurs. Ça vient petit à petit. C'est pas un gros dossier qu'on vous livre. C'est plutôt plein de petits post-it qu'on met au fur et à mesure de votre vie.
0: Mais rien n'arrache les petits post-it. Pas des compliments d'artistes que tu admirerais. Pas les chiffres quand tu vends 3 millions de disques.
1: C'est très passager. Mais en effet, ça, parce que ça m'arrive d'avoir le melon, mais c'est hyper furtif. Par contre, c'est très fort. Je me dis, je suis un génie, quoi. Attention, c'est Jacques Brel. Et puis, ça tombe tellement hyper vite que j'arrive pas à me tenir là-dessus.
0: J'aime bien l'idée du melon furtif. Ah ouais. C'est excellent. Alors, il y a une chanson qui parle du fait de. Il faut assurer dans la vie du mieux qu'on peut, et parce que voilà, on n'est quand même pas là que pour jouer à la belote sur Terre. C'est une chanson qui s'appelle Quoi qu'on dise.
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0: Au clin d'œil à Higelin, mais qui fait plaisir, qui fait chaud au cœur. Et est-ce que tu dis dans cette chanson, quand j'essaye de me mettre à ta place, je me dis oui, c'est vrai que toi, que tu réussisses ou que tu te plantes, toi tu le fais devant tout le monde. Oui. Tout un chacun le fait, voilà, chez lui ou éventuellement devant sa femme, devant son patron, mais ça reste très réduit. Toi, c'est oui à grande échelle, c'est peut-être aussi pour ça que c'est angoissant.
1: Il y a cette angoisse là, mais qui fait partie du jeu, parce que et je crois qu'on se plante surtout quand on se moque des gens, c'est-à-dire qu'on est insincère. C'est le moment où je me suis rendu compte, pour moi ou pour des camarades, rater une chanson, bon, déjà ça arrive, et puis. Et les gens sont très indulgents tant qu'on est à fond, parce que c'est à nous de mériter l'écoute des gens. Ils ont pas que ça à faire. Ils sont sollicités toutes les deux secondes pour les concerts, n'en parlons pas. Donc la moindre des choses, c'est au moins d'être content d'être là et puis d'être parfaitement sincère et engagé. Moi, j'aime bien l'engagement, pas du tout en termes faut voter pour un tel, ça on s'en fout, mais engagé là comme on dit, on s'engage dans une histoire d'amour par exemple.
0: Ouais ouais.
1: C'est être vraiment présent. Ça une carrière. Je trouve que c'est un engagement quoi. C'est, ouais. De mon point de vue.
0: Et c'est pas un long fleuve tranquille.
1: Ah non.
0: Mais c'est important de le dire, je trouve. Ouais, encore une fois, oui, c'est de l'honnêteté, mais je trouve qu'elle est salvatrice. Et elle transpire de ce soleil des absents. Alors, évidemment, on te souhaite le meilleur, une excellente Merci. Tournée. Et nous allons donc écouter une musique que tu avais d'abord envisagée pour un film érotique.
1: Oui, enfin, je voulais être acteur de film érotique dès les années 70.
0: Ah!
1: Voilà. Parce que après, non.
0: Après, mais c'est
1: le charme des années 70, voilà, ça m'intéressait. Mais j'ai raté ma carrière, alors de Guerlas, je suis devenu chanteur, malheureusement.
0: Les coups, un des grands et bons moments du soleil des absents. Et c'est là aussi où on entend de manière très, très évidente ton goût pour les mots qui, ça, pour le coup, depuis le siècle dernier, n'a absolument pas bougé.
1: Ah oui, ça, c'est intact. Oui, ça, c'est définitif.
0: Benabar dans Décibels. Faites entrer les danseuses. À la prochaine.
1: Là, on commence à imaginer.
0: Ah oui.
1: Les cheveux dans le vent, une femme un peu dénudée, érotique
0: oui.
1: encore
0: érotique.
1: Une fois.
0: Hein,
1: c'est juste
0: un voile.
1: Suggéré. Voilà,
0: ouais,
1: c'est suggéré.
0: C'est ça. Ouais. Merci Benabar.
1: Merci à toi une fois de plus. Merci à tous. Écoute Alvette, écoute blues, écoute maître. Ce qu'on donne, qu'on reçoit, ce qu'on prend et qu'on boit, ce de cœur.

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0: Alors, j'ai testé pour vous un week-end dans les Cévennes. Nous allons dormir dans une yourte. Une escapade insolite et ressourçante, et tout ça à moins de 2 heures de Nîmes. Direction Sumène, au cœur des Cévennes. À notre arrivée, nous avons été accueillis par Emmanuel. C'est la propriétaire d'Escale en Cévennes. L'ambiance est paisible. On entend à peine le chant des oiseaux. Et la surprise, elle a été totale pour les enfants. Dès l'entrée, j'ai été surprise par le confort de cette yourte. On y trouve tout le nécessaire et même la connexion 4G. Ceci est un détail qui fait la différence pour 2 ados. Le plus génial pour moi, c'est la vue panoramique sur la nature et les montagnes. Après un bon dodo, le matin, nous avons pris un petit déjeuner sur cette terrasse où on a eu droit à des confitures maison. C'était un vrai régal. Cette parenthèse a été une vraie bouffée d'oxygène. Le calme et la beauté du lieu nous ont ressourcés. C'est l'évasion parfaite pour se sentir loin de tout, tout en étant si proche de la maison. Pour découvrir cet endroit unique, rendez-vous chez Escale avec un S en Cévennes à Sumène. Vous pouvez consulter son site web escaleencevennes.com et pensez à vérifier les disponibilités car c'est une adresse très très prisée. J'ai testé, j'ai adoré, c'était Delphine, je vous retrouve très vite pour une nouvelle découverte locale.
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3: Bonjour, je m'appelle Isor. Je suis née au milieu des animaux. J'ai 15 ans et j'habite à La Bédouère, à Serret.
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3: Mon père a créé le parc il y a 35 ans maintenant. Et il prenait des animaux à un peu de différents endroits. Et on a des naissances chaque année pour renouveler un peu la harpe.
4: Ma guide aujourd'hui n'est pas une adolescente comme les autres. Elle partage sa vie entre l'école et les animaux.
3: C'est sûr qu'avoir des amis et savoir que je vis au quotidien avec des animaux, ça leur fait rêver. Donc ils veulent forcément venir chez moi. Ouais, je me sens chanceuse parce que je sais que j'ai de la chance de vivre avec des animaux et que c'est pas le quotidien de tout le monde. Qu'il y a des gens qui peuvent être même dans le besoin ou des choses comme ça. Mais on essaye toujours de faire partager un peu tout ça à travers différents événements. Et on fait ce qu'on va faire aujourd'hui avec vous. On va aller nourrir les animaux, leur expliquer un peu le fonctionnement de ce qu'on fait chaque jour.
4: Isor et sa sœur Sixtine sont d'ailleurs appelées les petites mouglis de la Touraine.
3: Elle, qui s'appelle Cannelle, c'est pareil, on l'a élevée au biberon parce qu'en fait elle est née très très tard par rapport à la période de naissance des daims. Elle est née en septembre alors que c'est juin-juillet. C'est pareil, on l'a élevée au biberon. Là par exemple c'est notre père, c'est Sixtine et moi qui sommes devenus ses mères adoptives. Et en fait le premier individu qu'un petit voit, il le considère comme sa mère. L'élément nourricier va devenir sa mère. On connaît quelques trucs que les autres n'ont pas forcément en connaissance. Donc forcément, on apporte un peu, par exemple, dans des évaluations ou des choses comme ça, pour essayer aussi de gratter des points, forcément.
4: Malicieuse, mademoiselle Isor est contemplative.
3: Alors là, c'est des oies du Canada, de Bernache. Donc en fait, elles sont sauvages, elles viennent de temps en temps sur le plan d'eau et tout. Comme ça, elles ont de la nourriture. Elles sont complètement libres de partir, de revenir. Enfin, elles font ce qu'elles veulent. C'est joli le matin, par exemple, de se lever et de voir les oies sur le plan d'eau. C'est pas mal.
4: Ce plan d'eau qui rappelle forcément de bons souvenirs.
3: Puis, toute petite, on se met à l'eau avec les biches. On se baigne avec elles. Et c'est vrai que, entre guillemets, j'ai appris à nager avec elles. Appris à être en confiance dans l'eau avec mes petits brassards tout roses. Et en fait, on profite du cadre à fond. Que ce soit par la nature ou même par le domaine animalier.
4: Et là, on se dit que la vie est belle quand on a 15 ans. Pour découvrir Isor et Sixtine, direction la page Facebook du même nom, Le Monde d'Isor et Sixtine. Prochainement, des événements seront organisés qui s'appellent Dans la foulée des biches. Affaire à suivre. 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
6: Et Olivier, ce matin, retourne à l'école primaire aujourd'hui.
5: Et oui, et pour y trouver du gaga. Mais blé, je voudrais aujourd'hui vous parler du mémoire de Judith Boucher, réalisé l'an dernier à l'Université Jean Monnet de Saint-Étienne, et qui s'intéresse à une question rarement étudiée. Comment le parler stéphanois, le gaga, circule encore aujourd'hui dans les écoles primaires, et dans quelle mesure le parler des enseignants influence le parler des élèves? Son travail porte sur toutes les classes de l'école primaire, en milieu urbain comme en milieu rural. Judith a formulé trois hypothèses. Premièrement, le gaga serait peu utilisé par les enseignants en situation d'enseignement. Deuxièmement, lorsque les enseignants l'utilisent, les élèves aurait tendance à le reprendre. Et troisièmement, le gaga serait plus présent dans les écoles rurales que dans les écoles urbaines. Pour répondre à ces questions, elle a observé des classes, mené des entretiens avec les enseignants et avec les élèves, et elle a mené des observations dans les temps informels à l'école. Son analyse porte à la fois sur le vocabulaire gaga et sur des structures spécifiques comme le pronom neutre Y, employé comme complément direct, j'y ai fait, l'inversion des pronoms personnels après un impératif, donne-moi-le au lieu de donne-le-moi, ce qui nous vient du patois, hein, puisque Pierre Duplay écrivait déjà en 1896 à l'inverse du français, quand un verbe à l'impératif a deux pronoms pour complément, l'un direct, l'autre indirect, c'est ce dernier qui s'énonce en premier. Exemple en patois, « by my loo ». Et puis aussi la formation d'adjectifs à partir de participes passés. Il est trempe de chaud, ses joussons enflent, la reloge est arrête. Donc qu'en est-il des résultats du travail de Judith? Les observations révèlent une situation un peu plus nuancée que ce qu'elle attendait. Très surprenant, 54% des enseignants utilisent au moins une fois un régionalisme en cours au cours des séances observées. Un élève sur six emploie spontanément un mot ou une expression gaga lors des entretiens. Et dans les classes, un régionalisme apparaît dans 20% des situations que Judith observe. Il semblerait donc que le gaga soit encore bien présent dans nos écoles. Mais quels sont les mots, les expressions, les tournures qui ressortent le plus, ou plutôt qui ressortent le mieux? Un peu de patience les amis, la suite, c'est pour bientôt.
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1: Nous partons à la découverte des Maranges, ce petit territoire partagé entre trois villages. Chéilly-les-Maranges, Sampigny-les-Maranges et Dezise-les-Maranges, au lieu de la prochaine Saint-Vincent tournante 2026. Alors, avec Plus belle la vigne, on zoome sur ce territoire viticole caché dans une petite vallée. Ici, les coteaux font partie de la côte de Beaune, mais en Saône-et-Loire. Explication avec Élodie Roy, viticultrice et vice-présidente du comité d'organisation de la Saint-Vincent.
2: La côte de Beaune s'étale d'une même exposition, mais il y a une faille géologique à Santenay. Et les Maranges, on est une vallée un petit peu à part, je dirais.
1: Alors là, Santenay, c'est dans quelle direction ?
2: Santenay, c'est juste en face. Voilà,
1: là-bas. C'est dans le petit creux là-bas.
2: Là, vous voyez des bâtiments en face. Oui. Là, c'est tout le début de Santenay.
1: D'accord. Voilà. Et donc après, il y a les hauteurs, en fait, il y a les collines.
2: Les coteaux, voilà. Les coteaux. C'est une vallée, en fait. Les Maranges, vous avez la vallée de la Causanne et la vallée de la Deune. Donc la Causanne, c'est une petite rivière qui circule sur Chéilly, sur Sampigny, qui prend sa source en fait à Vauchignon, au bout du monde. Donc c'est un nom qui, ça s'invente pas.
1: C'est joli.
2: C'est une petite rivière qui fait 14 km et qui se jette dans la Deune, juste à la sortie de Chéilly. Donc cette rivière, elle passe au milieu là. Le petit village de Sampigny qui est ici, très étriqué, très enclavé, et sur les hauteurs, vous avez Dezise et tout en haut le petit hameau de Borgy. Et la montagne des Trois-Croix qui est en face de nous, connue aussi sous le nom de Mont-de-Seine. Alors, bon, moi je les vois les croix, mais je connais. C'est vraiment juste en face de moi, je ne sais pas si vous voyez.
1: Non, mais
2: le petit point culminant.
1: D'accord.
2: Oui, là, on est à 521 mètres d'altitude, je crois. Et le vignoble des Maranges est vraiment devant nous.
1: Alors, qu'est-ce qui fait que ça reste tout de même la côte de Beaune? Alors qu'on décroche quand même de cette côte de Beaune.
2: On décroche de cette côte de Beaune, légèrement. Hein, c'est quand même pas... Parce qu'après, une fois passé la côte de Beaune, on est sur la côte chalonnaise. Mais la côte chalonnaise, on est sur la plaine de Saône. Nous, on est quand même très éloignés. La côte chalonnaise, elle est vraiment derrière cette colline-là.
1: D'accord.
2: Avec le village de Bouzeron qui commence la côte chalonnaise, Ruilly, Mercurey, etc. On a des terroirs distincts. Là, on a une carte géologique. Vous voyez qu'il y a beaucoup de couleurs différentes en fonction du type de sol.
1: Ah oui, je vois, jurassique, plutonique.
2: Donc ça, ce sont des niveaux géologiques. Donc là, on parle de millions et de millions d'années. Pour faire simple, c'est argilo-calcaire, mais pas que. On est un vignoble assez tardif. On vendange souvent plus tard que les autres appellations de la côte de Beaune.
1: Vous êtes entre la côte de Beaune et les hautes côtes, finalement.
2: Oui, exactement.
1: C'est ça.
2: Les Maranges, ils sont exposés sud-sud-est, on va dire. Les hautes côtes, moi, personnellement, j'ai des parcelles, elles sont exposées vraiment plein sud.
1: Nouvelle confirmation de la définition hyper millimétrée des terroirs bourguignons.
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3: Direction la Vendée à Beauvoir-sur-Mer. Je suis très heureux de vous emmener à la rencontre d'Anne-Marie. C'est une maraîchine très attachée à la Vendée et à la transmission de ses traditions.
4: J'y suis née et toute ma jeunesse est donc passée là-bas. C'était difficile. Mon père est décédé à 36 ans. Donc on était trois enfants. On est restés tout seuls tous les trois avec notre maman, avec une vache pour vivre. Et puis un petit jardin. Et puis quand il n'y avait pas trop à manger, ma maman allait pêcher les grenouilles et les anguilles dans les fossés. C'est vraiment mes racines, le marais. Hein. J'y suis accro.
3: Vous êtes une vraie maraîchine ?
4: Ah oui, je suis une maraîchine à 100%. Hein.
3: Elle représente quoi la Vendée pour vous, Anne-Marie ?
4: C'est mon pays, c'est quelque chose qui m'est vraiment cher au cœur. Le marais, je peux pas m'en passer, mais dans le marais, il y a aussi la mer chez nous.
3: Ouais.
4: Et ça, c'est pareil. On a besoin de ça, nous. Je vais voir la mer, et je me promène dans le marais.
3: Pourquoi ça vous apporte quoi, vous ?
4: Une détente. Et j'ai un livre particulier aussi.
3: Ah.
4: C'est mon moment zen, moi.
3: Et c'est quoi ce livre que vous emmenez ? Ah, faut pas le dire.
4: C'est
3: votre petit jardin secret.
4: Oui, c'est mon petit jardin secret.
3: Alors,
4: ça.
3: On le laissera dans son petit jardin secret.
4: Et puis, c'est pour ça aussi que je fais du folklore. Il nous faudrait des jeunes, mais les jeunes, maintenant, c'est compliqué. On en a dans le groupe, hein. On en a 5 et qui sont mordus, mais pour combien de temps? Parce qu'ils sont jeunes encore.
3: Alors, qu'est-ce qu'on peut faire pour remédier à ça?
4: Ben, on sait pas trop. Bon, maintenant, il y a beaucoup de balles folk et de choses comme ça.
3: Et pourtant, ces fêtes-là ont un succès assez populaire.
4: Ah ben,
3: parce
5: qu'on va penser à Chaland autrefois.
4: Oui, à Chaland autrefois. Et ouais. Maintenant, ce qu'on fait beaucoup moins, ce sont des kermesses, par exemple. Moi, j'adore les gens, j'adore connaître des gens parce qu'ils m'apporteront quelque chose.
5: C'est essentiel pour vous. Oui. C'est même limite vitale.
4: C'est limite vitale, oui. Après, ben, j'ai fait 10 ans pour la RSB, là. La RSB qui est l'association des retraités sportifs de Beauvoir. Moi, les associations, c'est aussi apporter aux gens des choses, leur faire plaisir d'abord dans ce qu'on leur propose. J'espère vraiment que beaucoup de gens pourront se lancer dans les jeunes, il faut vraiment, mais je comprends bien qu'actuellement la vie est difficile. Les gens de 35 ans maintenant, ils sont tellement pris par autre chose que c'est compliqué.
5: Allez, on revient en arrière. Vous avez 18 ans, vous vous mariez, Anne-Marie. Vous diriez quoi à cette jeune fille?
4: Je dirais qu'il faut dans l'avenir, à 18 ans, on est jeune. Il faut penser à pas rester seul dans son coin.
5: On va dire, Anne-Marie, ce matin, que vos petits-enfants nous écoutent là, à la radio. Oui. Vous voulez leur dire quoi, pour conclure?
4: Je vais leur dire, essayez de faire un peu comme mamie. Essayez de donner, de partager, d'apprendre, de vouloir connaître... Voilà, plein de choses comme ça.
3: Anne-Marie, la passion de la Vendée, la générosité, la joie de vivre et l'amour des gens.
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6: À distance pour le monde, et oui, notre expression du jour, est-ce ou est-ce entre Galliac et Rabastens en français? Bon, c'est assez simple à comprendre.
5: Oui, mais moi j'ai compris. Ben oui, être entre Galliac et Rabastens.
6: Voilà, cette expression, vous pouvez l'utiliser quand une personne a abusé d'un peu trop de vin, des billes, loubis. Alors, qui, mais je dis le vin, mais ça peut être quelque chose d'autre. Notre alcool, dit l'entabé, qui sera à quelle personne entre Galliac et Rabastens.
5: Ouais, alors, toujours avec modération, on est d'accord, mais c'est quand quelqu'un est un petit peu peut-être, voire beaucoup pompette.
6: Eh oh, vous m'avez entendu, vous avez compris. Ouais. Bon, le mec qui ne buffait pas, il a le coup test. Il vaut mieux que cette personne ne souffle pas dans le ballon. À qui ouais. Pour revenir à l'expression, il y a à Bistodenage, 20 km entre Galliac et Rabastens. Donc ça fait 20 km environ. La route est un peu sinueuse entre Galliac et Rabastens. Et surtout, elle longe le vignoble gaillacois, d'où l'origine de l'expression est entre Galliac et Rabastens.
5: Ouais, Jérôme, il y a d'autres expressions dans le même style?
6: Ben, nous cita Gascou, qu'est-ce qu'on disait, per exemple, qu'a cargat à Madira. Littéralement, il a chargé à Madiran. Le vignoble de Madiran se situe en Gascogne, aux confins des départements du Gers, des Hautes-Pyrénées et des Pyrénées-Atlantiques. Aoué ou abé cargat à Madira, littéralement, donc avoir chargé à Madiran, c'est être ivre, tout comme être... Este bewet, et bewet du verbe bewet, qui veut dire boire en occitan gascon.

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2: Itinéraire bis à Mailly-le-Château cette semaine et aujourd'hui, eh bien, je me suis arrêtée chez Olana, chez Amélie Moreau, ici à Mailly-le-Château. Amélie, bonjour.
3: Bonjour.
2: Olana, c'est quoi, Amélie ?
3: Olana, c'est une prolongation de moi. C'est mon entreprise, en fait, que j'ai créée en 2020. Et donc, c'est Olana, laine et savoir-faire. Et donc, en deux mots, tout est dit. Laine et les savoir-faire pour la transformer.
2: Cette laine, elle vient d'où ?
3: Elle vient du troupeau d'Adrien Salat, qui est aussi à Mailly-le-Château et qui est éleveur agro-pastoral, c'est-à-dire qu'il est éleveur itinérant. Et son troupeau est très intéressant pour la laine, puisque la race des brebis est Estalaine Mérinos. Et pour moi, c'est la Rolls des toisons.
2: Pratiquement, votre métier, il consiste en quoi ? Vous n'élevez pas les brebis pour la laine, mais vous arrivez à quel moment ?
3: Moi, le début, c'est la tonte annuelle. La source, c'est le tri de la laine. La compétence numéro un pour faire quelque chose avec cette matière, c'est de savoir trier les toisons.
2: Et ensuite, après le tri, on fait quoi ?
3: Alors, après le tri, on compacte toute cette laine récoltée dans des sacs qu'on appelle des curons. Et on l'envoie dans un lavage spécialisé pour laver la laine. Et ensuite, on va décider, donc là, pour le cas, c'est du fil à tricoter qui sera envoyé dans une filature française, toujours dans une recherche de faire un produit de qualité, voire haute qualité, et sur notre territoire.
2: Alors là, on a des pelotes de laine devant nous, parce qu'on est chez vous et que chez vous, c'est également la boutique. On peut venir vous voir sur rendez-vous. Cette laine, quelles sont ses qualités ?
3: Alors, ce que vous avez sous les yeux, Catherine, c'est pas des pelotes, c'est des écheveaux. C'est le langage, c'est le vocabulaire lainier, écheveaux, et c'est la forme qu'on doit utiliser pour teindre. Et donc, les qualités du fil, c'est que la laine, c'est thermorégulateur, c'est respirant, c'est antibactérien. Ça nécessite peu de lavage, puisque s'il y a des odeurs, il suffit d'aérer son pull quelques heures à l'air libre. En fait, la matière reste vivante. Comme sur l'animal, en fait.
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2: Itinéraire bis à Mailly-le-Château cette semaine. Et aujourd'hui, eh bien, nous allons parler de pâturage itinérant. Adrien Salat, bonjour.
4: Bonjour.
2: Le pâturage itinérant, Adrien, est-ce que vous pouvez m'expliquer ce que c'est ?
4: C'est marrant parce que pâturage itinérant et itinéraire bis, finalement, ça rapproche un peu parce qu'on prend souvent les chemins de traverse, en tout cas des endroits moins fréquentés pour déplacer les brebis. Parce qu'en fait, donc c'est un troupeau qui est arrivé en 2021 et qui depuis se déplace uniquement à pied sur des trajets jusqu'à 5-6 kilomètres pour aller chercher des pâturages chez des céréaliers. Aller dans leur parcelle, après accord verbal effectivement, pour faire pâturer et puis dans une démarche de restauration de la fertilité des sols.
2: Restauration de la fertilité des sols, c'est-à-dire ?
4: Aujourd'hui, on se rend compte que les engrais de synthèse sont aussi limités et que il faut trouver autre chose. Et les agriculteurs, après avoir essayé toute une série de solutions, en arrivent à se dire que remettre des bêtes sur des parcelles qui souvent n'ont pas vu d'animaux d'élevage, en tout cas depuis au moins une génération mais des dizaines d'années, c'est potentiellement bénéfique.
2: Et j'aimerais bien que vous me parliez de vos brebis. Ce sont des brebis particulières, il y en a combien ?
4: Il y a une centaine de mères. Ce sont des brebis de race Estalaine Mérinos. La race Mérinos, on la connaît pour la laine parce qu'elle est très fine, donc elle permet de faire du textile avec. Et on est sur une race spécifique puisqu'elle s'est développée sur plutôt l'est de la France, Alsace-Lorraine, croisée avec une race Württemberg d'Allemagne du Sud, qui donne une brebis de belle taille, avec une toison conséquente et une capacité à endurer les aléas climatiques extrêmes. Voilà, une race très plaisante à élever, même si c'est plus que de l'élevage. C'est vraiment on partage, on passe du temps ensemble finalement.
2: Est-ce qu'on peut vivre de ce métier, Adrien ?
4: Oui, je vis de cette activité. Alors, on a parlé de la laine, mais j'ai aussi une activité de vente de viande. Donc, on nourrit aussi un territoire, donc on répond à un besoin. Et en ça, oui, ça me fait vivre. Ça donne raison, ça donne sens à ma vie. Je pense que la question était aussi financière. C'est vraiment un combat. J'ai envie de dire que plus le temps passe, plus on pourra en vivre. C'est l'origine quasiment de la civilisation, du fait qu'on est passé de nomade à sédentaire. Donc tant qu'on sera sédentaire, c'est un métier qui aura du sens et qui répondra.
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2: Itinéraire bis à Mailly-Château, aujourd'hui encore. Aujourd'hui, je me trouve au planétarium de Mailly-Château. Patrice Berger, bonjour.
5: Bonjour.
2: Un planétarium, c'est ma première question. Patrice, elle est toute simple. Qu'est-ce que c'est ?
5: Alors, un planétarium, c'est un lieu où on va pouvoir observer le ciel, comme si on était en pleine nuit, au froid. Sauf que là, on est bien au chaud et on a le ciel au-dessus de nous, mais il est en numérique, tout simplement.
2: Ce planétarium de Mailly-Château, il est né de quelle façon ?
5: Alors, il est né parce que on a une section dans l'association Astronomie et nos contrées font que les samedis soirs, pour observer avec un beau ciel, ils sont très rares dans une année. Et comme on aime transmettre notre passion, on a dû trouver un autre moyen de la transmettre. Et l'autre moyen, c'est le planétarium.
2: Quand on construit un planétarium, on obéit à des règles quand même.
5: Oui, bien sûr, on est obligé, déjà parce qu'on a un ERP, on reçoit du public. Et puis, la particularité du planétarium, puisque, comme vous le constatez, c'est un dôme que l'on a au-dessus de nous, qui est notre écran.
2: On peut mettre combien de personnes, combien de spectateurs ici ?
5: 30 personnes.
2: Alors, qu'est-ce qu'on peut voir ? Là, en ce moment, moi j'ai la grande chance d'être au milieu du planétarium. J'ai un ciel, c'est le matin ou c'est le soir ?
5: Alors là, non, c'est le ciel actuel. On est en journée, là, pour l'instant, avec le soleil à l'endroit où il serait, bien sûr, si on n'avait pas les nuages au-dessus de nous.
2: Quels sont les types d'animations que vous proposez dans ce planétarium ?
5: Alors, on peut déjà observer le ciel du soir, comme on l'observerait en sortant à l'extérieur. On peut même observer le ciel comme il était il y a 2000 ans, ou comme il sera dans 2000 ans, parce qu'il sera différent, bien sûr. Alors ça, c'est la partie, je dirais, purement observation, comme on peut le faire à l'extérieur. Et on a aussi la projection de films qui sont spécifiques pour les planétariums, qui sont à 360 degrés.
2: Des films qui sont à la portée de quel public ?
5: Alors, tout public, on a des films d'animation pour les enfants, ça commence à partir de 5 ans. Et puis après, on monte crescendo, hein, et bien sûr, on a aussi des films pour adultes. Et pour adultes et enfants. On a des spécifiques pour les enfants, mais sinon on a des films tout public.
2: C'est un endroit assez magique, je dois le dire, avec une réverbération du son qui est incroyable.
5: Oui, c'est très particulier parce qu'en réalité le son reflète partout dans le dôme et parfois on est à l'autre bout du planétarium et on a l'impression que la personne est juste à côté de nous. Oui, c'est complètement magique, hein, pour les personnes s'ils ne sont jamais venues. À chaque fois, c'est vraiment un émerveillement. Et quand on y revient, puisqu'on peut revenir pour voir d'autres choses aussi, hein, bien sûr.
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2: Itinéraire bis à Mailly-Château, aujourd'hui encore, pour vous faire découvrir aujourd'hui un merveilleux métier. Gaëtan Millet, bonjour.
6: Bonjour.
2: Vous êtes vitrailliste, maître verrier. Est-ce que vous pouvez nous expliquer en quoi consiste votre métier ?
6: Mon métier consiste à la création et à la restauration de vitraux, que ce soit pour du particulier ou des vitraux de patrimoine, comme les églises.
2: Ce métier, vous l'avez approché de quelle façon ?
6: J'ai eu la chance de rencontrer Bernard Dubourg, un souffleur de verre, qui m'a transmis sa passion pour le verre au départ.
2: Votre amour du verre, Gaëtan, il est né de quelle façon ?
6: C'est la fascination par rapport à la matière, aux couleurs, aux reliefs, tout ce qu'on peut transmettre aussi à travers une création, c'est le partage.
2: Alors, ce vitrail, c'est totalement magique, on est dans votre atelier à Mailly-Château, parce que la boutique, elle est à Vézelay. Hein.
6: Tout à fait, la boutique est au 10 rue Saint-Étienne à Vézelay.
2: Et expliquez-moi, qu'est-ce qu'on a devant nous, là ?
6: Alors, pour l'instant, devant vous, vous avez donc des petits vitraux pour la décoration et montrer un petit peu tous les effets du verre qui sont destinés à la boutique.
2: Ce métier de vitrailliste, maître verrier, quelle qualité il demande, Gaëtan ?
6: Il demande beaucoup de précision, un grand travail de dessin, une connaissance sur ses verres. Le choix des verres est très important par rapport au rendu que l'on veut donner et une passion dépendante.
2: Quand on parle de vitrail, on pense souvent au vitrail qui prend la place d'une fenêtre, mais le vitrail, il se conçoit également à l'intérieur des maisons.
6: Tout à fait, le vitrail peut servir en miroir, il peut être aussi en séparation de portes, il peut être sur une cloison, il peut être une petite lampe décorative, On a beaucoup d'idées d'endroits différents pour mettre les vitraux.
2: Et puis, vous restaurez des vitraux. Et là, à côté de moi, il y a un vitrail d'église. Il arrive d'où, celui-ci ?
6: Celui-ci, c'est un vitrail qui arrive de Précy-le-Sec.
2: Est-ce que c'est exactement le même travail quand on crée un vitrail ou quand on le restaure ?
6: Alors non, quand on fait une création, on démarre à partir d'un dessin. On fait le dessin en taille réelle, qui va nous servir en fait de trame pour découper le verre. Pour une restauration d'église, on va conserver au maximum toutes les pièces qui sont en bon état, pas cassées, et on va remplacer uniquement celles qui sont inexistantes. Ce sont deux mondes très différents. Quand on fait de la création, on sait qu'on va laisser sa petite trace sur un verre qui va durer plus d'un siècle.
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2: Itinéraire bis, toujours à Maille-le-Château. Cette semaine et aujourd'hui, je vous emmène dans un endroit magnifique, un endroit étonnant. Je suis allée au musée des outils d'autrefois. Jean-Louis Lajambe, bonjour.
7: Bonjour.
2: Dites-moi, ce musée ici à Maille-le-Château, il existe depuis combien de temps, Jean-Louis ?
7: Ah, je réfléchis. Oh, plus de 5 ans, hein. Plus de 5 ans, oui, pas plus, je crois pas.
2: Qu'est-ce qui vous a donné envie de créer un tel lieu ?
7: Mon grand-père était ferblantier, j'ai donc récupéré tout son atelier, et c'est de là qu'il m'est venu l'idée de faire des métiers anciens.
2: Vous avez débuté avec combien d'outils ?
7: J'ai commencé avec une cinquantaine d'outils.
2: Et aujourd'hui, là, autour de nous, sur 3 étages, il y a combien d'outils ?
7: Je pense environ entre 4 et 5 000 outils, de différents métiers, évidemment.
2: Tous ces objets, vous les achetez ou on vous les donne ?
7: On m'en donne beaucoup. J'en achète très peu, en définitive.
2: Au fur et à mesure que ces outils sont arrivés dans votre musée, j'imagine qu'il a fallu que vous vous documentiez.
7: Oui, je me suis beaucoup documenté. Soit que j'allais voir des gens qui ont fait ces métiers-là, ou soit que je cherchais, mais dans les livres, hein, pas sur Internet.
2: Parce que lorsque les gens viennent visiter ce musée, ils vous posent énormément de questions.
7: Énormément de questions, oui, oui, ben c'est normal, et je peux répondre, voilà.
2: Ce musée extraordinaire, parce qu'il est vraiment extraordinaire, Jean-Louis, il est ouvert tous les jours ?
7: Oui, c'est ouvert tous les jours, à n'importe quelle heure, il suffit de me donner un coup de téléphone, voilà, un coup de fil.
2: C'est un vrai travail de mémoire que vous avez fait.
7: Oui, c'est vrai, j'aime ça, donc voilà, j'ai réussi à faire ça sans problème, quoi.
2: Vous êtes fier de ce travail, quand même, j'imagine.
7: Oui, oui, oui, il y a quoi d'être fier. Parce que j'aurais jamais pensé avant faire ça, voilà. Et puis, bon, il y a des métiers que j'avais en tête, donc comme le métier d'imprimeur, voilà, parce que j'ai fait un peu d'imprimerie dans le temps, j'ai travaillé pour un imprimeur, etc. Donc, j'ai commencé par ça.
2: Que vous disent les gens lorsqu'ils poussent la porte, comme moi, de cet écomusée des métiers d'autrefois ?
7: Ils disent, oh, c'est pas possible, ils disent, voilà. Bien souvent, ces réflexions-là, c'est formidable, c'est bien présenté, ben oui, parce que j'ai ça dans... C'est moi, quoi, voilà.
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8: Alors bonjour, je m'appelle Fabrice Pesanti, j'ai 56 ans, je vis dans le Médoc depuis mon enfance, je suis né dans le Médoc, d'un père italien, d'une maman médocaine. Alors là il est 22h30, dans 10 secondes on va monter sur la scène, on est anxieux, on y va, vive le Saint-Sébastien.
9: Ça se passe un peu comme ça, les soirs de spectacle dans ce cabaret du Médoc à Couquec, petit village de 270 habitants. Le Saint-Sébastien reprend tout simplement le nom des grands-parents de Fabrice qui étaient propriétaires des lieux dans les années 80. Cet établissement fête cette année ses 30 ans et il fait travailler une équipe de 15 personnes.
10: Et bien voilà mes chers amis, je vous souhaite la bienvenue au Saint-Sébastien.
9: Fabrice est un enfant du pays, c'est sur cette terre qu'il a commencé à se passionner pour les costumes et le théâtre.
8: Tout jeune, j'avais quel âge ? J'avais 10 ans. Je m'amusais à coudre des choses, à faire des costumes, à faire des choses comme ça. Et avec mes sœurs, on arrivait à faire des pièces de théâtre, on se déguisait, on faisait des personnages déjà. Et en fait, j'ai commencé très très jeune à me déguiser et à faire des costumes.
9: Et quand vous est venue l'idée de créer ce cabaret ?
8: Un jour, eh bien, on s'est dit pourquoi pas se faire un petit spectacle. J'ai commencé par Régine à l'époque. Et en fait, ça a fait boule de neige.
9: Vous remplissez la salle tous les soirs ?
8: Actuellement, oui.
9: Et donc du coup, c'est quoi la recette du succès ?
8: Il faut aimer les gens et puis surtout avoir un spectacle de qualité.
10: Alors, mes chers amis, je vais vous présenter donc un artiste, Britney Spears. Mes chers amis, je vous demande de l'applaudir comme il se doit. Voici Monsieur Brice.
8: C'est en fait les artistes qui sont là, qui s'approprient les personnages en fonction de leur morphologie, en fonction de leur état d'esprit, parce qu'en fait c'est une passion qu'ils ont envers l'artiste qu'ils interprètent. Alors moi, depuis de nombreuses années, j'interprète Dalida, mais au niveau du maquillage, déjà il va falloir travailler les yeux, parce qu'elle avait un regard un petit peu dans la tristesse, on sentait qu'il y avait de la mélancolie dans ses yeux. Et on met la perruque, on met la robe, et là on rentre directement dans le personnage, jusqu'à ce que on se voit dans la glace. En fait, on est face à la glace, et puis dans l'œil, on arrive à distinguer la femme que l'on va interpréter. Dès qu'on entend les ah et ou les oh, ben là on est super content, quoi. Ça y est, ça match, quoi.
9: Alors ce cabaret, il a bénéficié d'une sacrée visite. Le roi du cabaret, justement, c'est Michou.
8: Pour nous, c'était une grande fierté de l'avoir ici à Couquèque dans notre cabaret.
9: Quand il est arrivé ici, vous a dit quelque chose dont vous avez encore le souvenir.
8: Il a dit mais c'est plus beau qu'aux Folies Bergères. Il a dit.
9: Fabrice est en couple avec Stéphane Berthier. Ils sont à la tête de ce cabaret qui est une vraie réussite. Il peut recevoir jusqu'à 120 spectateurs, soit à peu près la moitié de la population de Couquèque. Le Saint-Sébastien est notamment ouvert tous les vendredis, samedis et dimanche soir.
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1: Une pluie d'aumoise aujourd'hui, elle était tournequoise. Bonjour Cécile.
2: Bonjour.
1: Merci de nous accueillir avec ce petit thé à la fleur de cerisier, a priori.
2: Oui, avec plaisir.
1: Et ces petites gaufrettes, bien appétissantes. Vous êtes née dans le département 59.
2: À Tourcoing. Et
1: une maman belge, un papa belge également.
2: Un peu, à moitié, voilà. Et ma maman plutôt flamande et mon papa plutôt wallon.
1: Quel souvenir est-ce que vous gardez de votre enfance, donc soit à Tourcoing, soit très vite donc à la campagne.
2: À Rugy, ouais. Petit village de 1200 habitants, je crois. Et on habitait à 2 km dans un petit hameau, le hameau de Belzanois, qui existe toujours. Mon papa habite toujours là-bas. Et ben, en fait, les souvenirs, moi, c'était, on était dehors tout le temps, dans le jardin. Souvenirs de photos de la construction du garage.
1: Alors, c'était sur un territoire frontalier.
2: Oui.
1: Avec la Belgique.
2: Ouais. À 2 km donc, du centre du village. Il y en a beaucoup qui travaillaient ou qui travaillent en Belgique. Il y a l'Elnon, une petite rivière qui fait la frontière aussi.
1: Il y a un petit pont.
2: Voilà, et donc du coup, bah, cette rivière tout le long, et tous les endroits où on pouvait passer en voiture, il y avait un poste de douane.
3: Et là-bas, pas de tabac, pas de devises étrangères?
4: Non, monsieur le douanier, absolument rien.
3: Si ça pète, hein. Allez, au bloc.
2: On allait de l'autre côté du petit pont, c'est louvé, un tamisier, un café. Chaque fois que j'y retourne, je vais me promener là-bas. Enfin.
1: Et oui, forcément, vous vous ressourcez, là où vous avez, où vous avez grandi. Vous passiez beaucoup de temps dehors, mais à faire quoi? Vous êtes dans l'observation. Vous étiez
2: un garçon manqué, j'étais la petite dernière, donc j'ai souvenir d'avoir fait des cabanes dans le pommier avec mon frère. C'est rigolo, j'étais souvent à pieds nus en fait, je me souviens de ça.
1: Et aujourd'hui, la Cécile que vous êtes, elle marche encore pieds nus?
2: Pendant des années, j'ai oublié ça, c'est drôle, ouais. Bah, c'est peut-être quand j'avais 47 ans que j'ai commencé à, même dans des parcs ou ici, au jardin partagé, parfois quand il est ouvert, et ben quand l'herbe est fraîche l'été, j'enlève mes chaussures.
1: On dit que c'est très bon, hein. Ouais, c'est très bon pour la santé, de

0: ressentir le sol avec, oui. avec la plante des pieds. Bon, je me permets de goûter cette petite
1: gaufre.
0: Ah
1: oui, gaufre. Avec plaisir, oui.
0: Merci.
1: Donc, là, c'est du coup cassonade. Elle, elle est noire.
0: Ah, c'est une cassonade aussi.
1: Oui. Processus, en fait, la cassonade, moi je croyais que c'était non raffiné, mais en fait c'est hyper raffiné, c'est recuit.
0: Ça vous rappelle votre enfance?
1: Oui, complètement.
0: C'était le petit-déj?
1: Ouais. Ah non, ça c'était bah, ces gaufres-là, les gaufres frites-là, découvertes quand j'étais jeune adulte, qu'il y avait une dame qui en fabriquait à un kilomètre de chez nous, en France, du coup. T'es allée voir en vélo pour trouver, et en fait c'était chez elle. Je faisais des tartes au sucre avec ça.
0: Et on dit tarte au sucre.
1: Ouais, oui, tarte au sucre.
0: Au sucre, avec l'accent. Ouais.
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3: Bonjour, je me présente Pascal, j'ai 63 ans, j'habite à Bardos.
4: Bonjour Pascal, vous nous recevez chez vous, il y a beaucoup d'amour, mais un amour qui se mesure avec de la patience, de la constance et de la présence. Vous pouvez nous expliquer pourquoi ?
3: Pourquoi ? Ben, je m'occupe de ma femme, c'est tout. Je m'occupe, j'essaie le mieux possible de m'occuper d'elle.
4: Et qu'est-ce qu'elle a votre femme ?
3: Un Alzheimer précoce qui ont détecté à 58 ans.
4: Quand on a le diagnostic qui arrive, qu'est-ce qui se passe dans sa tête ?
3: On va dire que la Terre s'arrête de tourner, on ne sait pas trop où on va, qu'est-ce qui nous arrive. Pour notre cas, après ça, on est resté sur ce sujet-là pendant 2 ans tout seul. Et ensuite, j'ai appelé France Alzheimer à Pays Basque. Enfin, l'union fait la force, on est plus costaud à plusieurs. C'est moins compliqué, si je peux dire.
4: C'était quoi votre vie avant avec Marie-Rose, donc votre épouse ?
3: Bon, on travaillait comme tout le monde. Hein. On était, après, dès qu'on avait un moment de libre, on essayait de sortir. Les vacances ont bougé beaucoup plus. Maintenant, c'est tout est devenu plus compliqué.
4: Aujourd'hui, 5 ans après la découverte de cet Alzheimer, l'autonomie de Marie-Rose, c'est quoi ?
3: Ben, si elle est toute seule, elle boit pas, mange pas, elle regarde la télé. Et...
4: Comment on tient ?
3: Alors, un mystère, je sais pas comment je tiens. Bon, après, j'ai des cachets hein, pour tenir un peu. Après, c'est dur, c'est pas tous les jours comme ça. Il y a des jours où c'est plus compliqué que d'autres. Il y a des jours, ben, on m'a dit que j'étais humain, que j'en ai marre aussi, que je voudrais tout arrêter. Donc, on m'a dit que c'était normal. Après, honnêtement, je fais ce que je peux. Mais je peux parler du ménage, je fais le ménage, je fais après des fois j'en ai marre, c'est pas que j'en ai marre, c'est que je m'assois et puis j'attends que le temps y passe.
4: Oui.
3: C'est plus un regret de la vie d'avant. C'est plus ça que je pense que c'est ça le plus dur. Enfin alors c'est pas par jalousie, c'est la vie des autres, la vie des autres couples. Puis ouais, pourquoi elle? J'ai pas dit qu'il faut que ça soit pour les autres.
4: Non, bien sûr.
3: Mais pourquoi elle? Ça, si un jour quelqu'un peut me répondre, il est le bienvenu. Je voudrais qu'elle redevienne comme avant. Mais quitte à ce qu'elle m'engueule souvent, mais qu'elle revienne comme avant.
4: Vous m'avez dit qu'il y avait des amis qui vous ont tourné le dos.
3: Alors je sais pas si on peut appeler ça amis. Je pense que ça s'attrape pas. Je me demande si même des fois quand dans un couple il y a quelqu'un qui est malade, ça serait bien d'aller les voir. Discuter même de temps en temps, ça fait du bien pour les deux, hein. Si bien les dents que les dés. Hein.
4: Ça vous a changé justement cette maladie de votre épouse ?
3: On est plus humble. Ouais. Après, je reste quand même une personne, donc je peux m'énerver en voiture ou quoi que ce soit. Peut-être que je me défoule ailleurs. Mais après, on reste plus humble. On comprend mieux certaines choses.
4: S'il y a des gens qui nous écoutent, qui viennent d'entendre, d'apprendre l'Alzheimer d'un proche, qu'est-ce que vous pourriez leur dire ?
3: Bah, ils ne sont pas tout seuls. Qu'ils prennent contact avec une association France Alzheimer. Bon, je pense qu'il y en a dans tous les départements. Il faut aller chercher de l'aide. Il ne faut pas rester tout seul, parce que je pense que c'est ce qu'il y a de pire.
4: Qu'est-ce que je peux vous souhaiter, Pascal ?
3: Je ne sais pas, honnêtement. Je ne sais pas. Si vous pouvez me rendre ma femme.
4: Merci beaucoup. Pascal.
3: Merci, au revoir.
4: Belle journée.
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6: Arnaud Fromage est avec nous chaque matin, c'est l'heure de la nécessaire minute comtoise. Mon cher Arnaud, bonjour.
7: Bonjour.
6: Du côté des radars, il y a des petites surprises, on donne vraiment des drôles de noms aux choses, parfois, chez nous en Franche-Comté.
7: Oui, et en voici un nouvel exemple. Alors, petite mise en situation, vous êtes en voiture, vous venez de Belfort et vous roulez en direction de la chapelle sous Rougemont. Bref, vous êtes sur la départementale 83, vous passez de nez avant d'arriver à Rop. Là, vous passez devant la mairie, sur l'avenue Charles de Gaulle, il y a Céline Coua coiffure, mais vous continuez. La petite patte d'oie à la Vermenoncourt, vous restez sur la route principale et vous avancez encore un petit peu. Il y a les jolies maisons typiques là sur le côté. Et c'est là, dans le virage, qu'il faut freiner, tout simplement parce qu'il y a un radar.
6: Bon, bah, pas mal la petite balade là autour de Belfort. Je vois pas vraiment où vous voulez en venir, Arnaud.
7: Eh bien, exactement à cet endroit précis, là, sous le radar, en face de la boîte aux lettres. Parce que ce n'est pas n'importe quel radar. C'est celui qui est surnommé le radar Johnny Hallyday. Mais alors, pourquoi allez-vous me demander maintenant que j'ai réussi à capter votre attention?
6: Eh ben oui, pourquoi le radar de Johnny Hallyday, Arnaud? Oui.
7: Pour comprendre, il faut remonter à février 1970. L'idole des jeunes a donné la veille un concert à Strasbourg et doit se rendre à Besançon. 3000 personnes l'y attendent et il est 18h passé. Dans la DS Palace Citroën, qui roule à fond parce que, bah, années 70, il y a donc Johnny Hallyday et Sylvie Vartan, mais aussi Mickey Jones, le guitariste de Johnny, Jean Ponce, son manager, et Sacha Rull, son secrétaire. On est en février, il fait nuit, il fait froid, il y a du verglas et ça roule vite. Bref, Johnny perd le contrôle de sa voiture. Il glisse et se retrouve dans le fossé. Alors il parvient à reprendre le contrôle de son véhicule, parce que, ne l'oublions pas, Johnny Hallyday est un pilote, mais malheureusement, il y a un bloc de béton qui bloque le fossé et la voiture finit par s'y écraser. À bord, Johnny et son guitariste n'ont rien, mais son secrétaire et son manager sont blessés. Sylvie Vartan, elle, a carrément traversé le pare-brise, elle a le visage en sang. En 1970, la ceinture de sécurité est censée être obligatoire, mais dans les faits, personne ne la met vraiment. Les voisins viennent au secours des blessés, alors au départ, ils avouent ne pas vraiment avoir reconnu Johnny et Sylvie Vartan parce qu'ils sont sous le choc, et les blessés sont conduits à l'hôpital de Belfort. Johnny s'empare du téléphone d'un riverain pour annoncer qu'il n'y aura pas de concert à Besançon ce soir-là. Sylvie Vartan, elle, s'exile quelques mois à New York dans une clinique de chirurgie esthétique où elle subira des dizaines d'opérations de reconstruction pour effacer les traces de l'accident. Alors voilà pour la petite histoire. Et c'est donc dans ce même virage, toujours à la sortie d'Europe et toujours aussi dangereux, qu'a été installé en 2019 un radar, le radar Johnny Hallyday, pour nous rappeler que, star ou pas, il ne faudrait pas oublier de...

0: radar Johnny Hallyday, voilà, on sait désormais où il est grâce à vous, Arnaud Fromage, pour la nécessaire minute comptoise. Vous menez les enquêtes dans tous les sens et vous nous faites revivre avec un superbe podcast La vie incroyable de Paul-Émile Victor, un jurassien qui, pour sa première expérience et sa première expédition, est parti au Groenland. On a entendu le premier épisode jeudi, à partir de 10h. Et le numéro 2 est déjà disponible en ce moment sur l'application ICI ICI. Vous allez véritablement découvrir ce qu'a enduré l'équipe autour de Paul-Émile Victor, une équipée qui a été véritablement sans danger, mais ô combien importante pour l'avancée de la science. Un podcast passionnant avec vous, mon cher Arnaud Fromage. Je vous dis à demain.
1: À demain.
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3: 22 juin 1896, à Montpellier, plusieurs journaux annoncent la mort d'un archimillionnaire, Emmanuel Fontenay. Monsieur Fontenay avait hérité, très jeune, de plus de 10 millions de francs et avait investi et fait fructifier cet argent. Il avait aussi bien radiné. Oui, Monsieur Fontenay était très très avare. Il était surnommé l'Harpagon du Clapas. Il portait des vêtements râpés, choisissait des chapeaux pas du tout à la mode en espérant ainsi les payer moins cher, habitait dans une maison très modeste tout en étant propriétaire de plusieurs immeubles à Montpellier. Monsieur Fontenay avait aussi plusieurs fermiers. Quand il voulait les faire venir à Montpellier pour les voir, il avait trouvé une petite combine pour économiser les 15 centimes que lui aurait coûté ce courrier. Il envoyait une lettre non affranchie, qui aurait donc dû être payée par le destinataire, le fermier, qui refusait de payer, mais comprenait que M. Fontenay l'attendait à Montpellier. À sa mort, on ne trouve pas tout de suite de testament. Mais je vous rassure, les gens ont cherché et ils en ont trouvé. Plusieurs. Chacun d'entre eux désignant un légataire universel différent. Le 4 juillet, par exemple, un journal raconte qu'un dénommé Fraîche a été désigné légataire universel. Monsieur Fraîche est refait, il se précipite à Montpellier et fait ouvrir le coffre personnel de Monsieur Fontenay. Et là, surprise, surprise, dans ce coffre, il y a un autre testament. Qui annule celui sur lequel Monsieur Fraîche figure. Ah bah oui, c'est décevant. Le 24 juillet 1996, un mois après le décès, on en est déjà au cinquième testament. Mais lui, il date de 3 jours avant le décès, donc on est à peu près sûr que c'est le dernier. Sauf que les héritiers dénoncent un faux. Une bataille juridique commence alors entre les différents héritiers putatifs, 10 en tout, c'est quand même un bon score. L'affaire est tranchée, le testament qu'on estime être valable, c'est celui de juillet 1894. L'héritier est un jeune étudiant en médecine, Emmanuel Laurent. L'un des journaux se demande s'il va se réinscrire et continuer ses études de médecine. Spoiler alerte, non. Emmanuel Laurent va voyager, entamer une collection d'art et se faire construire à Agde une maison mirifique, complètement délirante, hop, un petit peu d'art nouveau par-ci, un petit peu de néo-grec par-là, de l'égyptomanie, de l'orientalisme, le tout à 2 pas de la gare pour que ses invités puissent descendre du train et arriver directement chez lui pour participer à une soirée si possible somptueuse. Cette merveilleuse maison, c'est la Villa Laurent, ou Château Laurent, à Agde, qui, après avoir été laissée à l'abandon pendant la deuxième partie du XXe siècle, a été restaurée et ouverte au public en 2023.
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0: Maya, chanteuse originaire de Valence et révélée par la Star Academy 2024. Maya avec Tout ira bien.
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0: Tout ira bien.
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